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27: 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Comme ça, on a arrêté le processus.
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2: 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C'est-à-dire que le, juridiquement, nous n'avons pas de problème. Il faut que le juge y a des problèmes. Il y a une audience au fond. Le juge est bon, greffier Pétinero, greffier Zinaga. 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
2: 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Et pour nous, que le 2005 ans, mais, Khatio, 2005 ans, que le président, le Djani, le Koua, au terme des dispositions combinées, ou bien l'article 65, qu'elle est globée en cas de vacances, par décès, empêchement, définitive du président de la République constatée ou bien la vacance constatée par la Cour constitutionnelle saisie par le gouvernement, c'est le président de l'Assemblée nationale qui assume l'intérim. Article 65 de l'ancienne constitution corrélée constitution qui est mise corrélée 92 article 65 est bleu. 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

0: Nous sommes au lundi 7 septembre 2026. Bonjour à toutes et à tous, auditeurs fidèles de la radio Canal FM. Très bon réveil à tout un chacun de vous. Nous remercions le bon Dieu qui nous a permis de pouvoir retrouver une nouvelle semaine avec Thomas Datévi au platine. Il est revenu de ses congés. Charity également m'a rejoint ce matin. Bonjour Charity.
1: Bonjour David.
0: Ça va?
1: Ça va, merci.
0: Et
1: toi?
0: Nos amis de New Conakry.
1: Ils se portent bien.
0: La rentrée, ça se prépare. Et est-ce que tu es déjà prête pour tes enfants?
1: Oui, oui.
0: Oh, bon. c'est pour ceux qui voient loin. Les cahiers sont disponibles dans tous les coins, mais il faut avoir de l'argent.
1: Exactement.
0: Avant de les acheter. C'est pour ça que nous allons demander au bon Dieu de pouvoir nous procurer de l'argent ce matin à travers cette louange.

0: We glorify your name this morning, mesdames et messieurs. Louons Dieu, célébrons-le dans sa gloire. Et puis ça nous permettra de pouvoir nous approcher davantage de lui. Mais quand tu es beaucoup plus proche de quelqu'un, en parlant, la personne peut t'écouter facilement. C'est ce que nous avions pu faire ce matin à travers cette louange. Et donc, cherchez à vous rapprocher davantage de Dieu. Vous avez compris, hein? Bon réveil à tout à chacun de vous. 6h passées de 35 minutes. Suivez donc le prénom de ce matin.
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1: Le prénom du jour, c'est Reine, que nous avions pu retrouver sur le calendrier grégorien ce matin. Le prénom Reine signifie littéralement reine ou souveraine, issu du mot latin regina et de la racine regere, qui veut dire gouverner. Et donc, ce prénom a été porté par plusieurs saintes, voilà, notamment Sainte Reine, une jeune martyre chrétienne du 3e siècle. Il a ensuite été très apprécié dans les familles nobles et chrétiennes au Moyen-Âge et au fil des siècles. Le caractère, les traits principaux justement qui déterminaient les reines, les personnes prénommées reines sont souvent décrites comme déterminées, généreuses, rigoureuses et à l'écoute des autres. Mais elles accordent une grande importance à la famille, au sens moral et à l'harmonie avec leurs proches. Mais, excellente journée à toutes les reines qui nous suivent ce jour sur la radio Canal FM. Reine, vous êtes du côté de Pédokoé. Bonjour Reine, ça va? Excellente journée à toi. Reine Mensan ou encore Mensan Reine du côté de Kenintime, voilà. Mensan Reine, vous êtes à Kenintime. Ben, je pense que vous êtes descendu sur terre, hein, sous Kenintigome. De toute façon, nous vous souhaitons une excellente journée ce matin. Très belle journée à toute ta famille. Aujourd'hui, donc, le 7 septembre 2026, c'est également l'anniversaire de Madame Brosse Adakou Bibiane, qui souffle donc une bougie de plus ce jour. Madame Brosse Adakou Bibiane, aujourd'hui, un jour spécial dans votre vie, mais toutes vos connaissances, plus précisément, Maman Ezoubio ne vous oublie pas, et aussi toute l'équipe de Canal Mater vous dédie cette chanson.
2: Joyeux anniversaire.

0: Ça commence très bien cette semaine chez nous ici sur la radio Canal FM et nous avons décidé de partager cette positivité que nous avons en nous avec tout un chacun de vous ce matin, quoi qu'il vous arrive, mais maintenez le cap. Voilà, il faut se nourrir d'espoir. Cette chanson, justement, permettra à tous ceux qui soufflent une bougie de plus ce jour de pouvoir mieux commencer aussi leur journée. Il sonne 6h, passé de 42 minutes. Pendant tout ce temps, nous sommes en train d'apprécier les anniversaires. Les astres sont là en train de nous faire des petits clins d'œil comme quoi ils ont des messages à nous livrer.
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0: Les prévisions astrologiques de ce jour, nous débutons avec les béliers, ceux qui sont nés entre le 21 mars et le 19 avril. Amis béliers, restez fermes aujourd'hui et donc, si vous vivez en amour ou encore si vous êtes célibataire, une rencontre imprévue pourrait bouleverser vos perspectives et vous inciter à revoir vos projets professionnels ou personnels. Mais cette opportunité mérite d'être saisie, mais avancez avec prudence, s'il vous plaît. Foncez si votre intuition est claire, tout en gardant la tête froide pour sécuriser vos choix. En ce qui concerne l'argent et le travail, vous étudierez avec prudence et sens critique des opportunités qui se présenteront en triant soigneusement l'essentiel du superflu. Il sera nécessaire pour vous de garder une certaine distance émotionnelle pour éviter que les liens amicaux n'interfèrent dans vos choix. Votre chiffre porte-bonheur 63, la couleur du jour pour vous, c'est le blanc. Le meilleur moment, c'est 9h. Les taureaux sont nés entre le 20 avril et le 20 mai. Amis taureaux, l'originalité de vos idées sera votre plus grand atout et vous saurez les mettre en avant. Vous devriez prendre une place de choix dans votre entreprise. Concernant l'amour, vous allez vivre une journée d'intense satisfaction. Une certaine personne pourrait y être pour quelque chose. En effet, une relation récente pourrait prendre un tour plus sérieux sans que vous ayez fait quelque chose pour provoquer l'événement. Votre chiffre porte-bonheur 55. La couleur du jour pour vous, c'est le bleu azur. Le meilleur moment, c'est 15h. Les Gémeaux sont nés entre le 21 mai et le 21 juin. Amis Gémeaux, mais côté de l'humour pour vous, mais une évolution positive s'amorce. Du côté de la santé, bon moral pour vous. Soyez donc prudent sur la route, mais vous devez avoir de l'argent. Et donc, mais côté argent et travail, doté d'un optimisme à toute épreuve, mais vous serez fidèle à votre ligne de conduite. Mais rien ne vous désarmera. Voilà, rien ne vous désarmera. Mais du côté de l'amour, écoutez très bien, vos relations amoureuses seront empreintes de tendresse. Mais vous vous laisserez bercer par la quiétude et les jolies attentions de votre moitié. Ouais, mais vous profiterez de moments privilégiés qui font du bien au moral et qui renforcent la solidarité de votre couple. Votre chiffre porte-bonheur, 65, la couleur du jour pour vous, c'est le bordeaux. Et le meilleur moment, c'est 11h. Les cancers sont nés entre le 22 juin et le 22 juillet. Amis cancers, vous êtes en couple, mais vous ressentirez un besoin de changement, pas toujours évident à communiquer à votre partenaire. Mais par rapport à l'argent et le travail, des opportunités professionnelles se présenteront. À vous de faire le choix. Alors, soyez prêts. Ne vous faites pas coiffer au poteau par vos concurrents. Vous avez compris, côté finance, vous aurez la possibilité d'effectuer des opérations très profitables. Ne soyez pas peureux dans votre vie. Hein. Prenez des risques calculés. Voilà, prenez des risques calculés. Du côté de la santé, vous bénéficierez d'une excellente endurance à condition de ne pas trop raccourcir vos nuits. Vous avez besoin d'un sommeil réparateur. Surtout, n'oubliez pas de faire la sieste pendant les heures de détente. Votre chiffre porte-bonheur 65. La couleur du jour pour vous, c'est le vert. Et le meilleur moment, c'est 18h. Les lions, vous êtes nés entre le 23 juillet et le 22 août. Amis lions, à l'homme bien-né, un signe suffit. Ça, c'est un proverbe arabe qui s'adresse à vous, les lions, ce matin. Mais si vous êtes célibataire, préparez-vous à vivre un grand amour. Vous avez beau être indépendant, vous ne pourrez plus esquiver la flèche de Cupidon. Du côté de l'humour, journée assez agréable. À propos de l'argent et le travail, vous avez l'impression d'avoir fait le tour de la question. Et si vous vous lanciez dans de nouveaux projets? Oh, cette question vous est posée, hein, amis lions, à vous de voir. Le climat astral multipliera les opportunités et soutiendra vos initiatives et vos efforts dans le travail. Votre chiffre porte-bonheur 72, la couleur du jour pour vous. C'est orange et le meilleur moment, c'est 9h. Les vierges sont nées entre le 23 août et le 22 septembre. Amis vierges, concernant votre santé, puisque vous en avez besoin, votre niveau de stress est en augmentation et votre sommeil risque d'être perturbé. Alors, vous devez tout faire pour aller vous détendre un tout petit peu ou encore vous divertir. Si vous n'avez trouvé aucun endroit, venez à Kpala Métro. Vous pouvez vous divertir là-bas, nos amis vierges. Vous avez compris, mais vous ferez disparaître le stress en vous changeant les idées. Parce que parfois, ce sont des idées qui vous créent des stress. Mais à propos de l'argent et le travail, puisque vous vous posez la question de savoir, mais rien n'est d'inquiétant. Votre position reste solide. Ne forcez pas le destin, laissez les tensions retomber et observez le terrain. La patience sera votre meilleur allié pour relancer vos ambitions et obtenir la reconnaissance attendue. Votre chiffre porte-bonheur 24, la couleur du jour pour vous, c'est le sien et le meilleur moment, c'est 18 heures. Les balances, vous autres, vous êtes nés entre le 23 septembre et le 23 octobre. Ne laissez pas vos idées s'éparpiller. Oui, les balances, à en juger les aspects astro de cette journée. Mais vous êtes sur la voie de la réussite professionnelle. Ah, c'est bien pour vous, puisque aujourd'hui, nous sommes au lundi. Et puis, ça va vous encourager tout au long de la semaine. Mais écoutez, le niveau amour pour vous, votre relation retrouve une harmonie bienvenue. Ah, quand il y a l'argent, l'amour est au top niveau également. Les échanges redeviennent plus simples, plus fluides et vous apprécierez de partager des moments complices à deux. Très bien, votre chiffre porte-bonheur, 55, la couleur du jour pour vous, c'est ocre. Et puis, le meilleur moment, c'est 10 heures. Les scorpions sont nés entre le 24 octobre et le 22 novembre. Amis scorpions, à propos de votre santé, puisque vous en avez besoin, vous les scorpions, un peu de tension nerveuse. Ouais, ne vous effacez pas, ne vous fâchez pas ou bien ne vous énervez pas à tout bout de champ. Vous avez du mal à évacuer la pression que vous avez accumulée ces derniers temps. Vous auriez probablement besoin de décompresser. Vous avez compris, et puis concernant l'humour, tout s'éclaire, l'espoir renaît. Côté argent et travail, mais vous devrez mettre sur pied tout ce qui peut apporter une expansion à votre carrière. N'ayez aucun scrupule à sauter sur toutes les occasions qui se présenteront à vous. Les premiers arrivés seront les premiers servis. Votre chiffre porte-bonheur, 72, la couleur du jour pour vous. C'est orange et le meilleur moment, c'est 12 heures. Les personnes qui sont nées entre le 23 novembre et le 21 décembre, ce sont les Sagittaires. Les Sagittaires, vous aurez une journée trépidante, mais votre santé en dépendra. Mais vos petits maux, votre fatigue ou votre stress des derniers jours ne seront plus qu'un mauvais souvenir. Faites du sport plus régulièrement et vous resterez en bonne forme. Vous avez compris, vous les Sagittaires, faites du sport à tout moment. Et puis, côté amour pour vous, votre insouciance peut vous jouer des tours. Pourtant, elle vous permet aussi de prendre les choses à la légère. Vous pourriez avoir des choix à faire en rapport avec le comportement de l'un de vos proches. Ne prenez pas de décisions hâtives. Vous les Sagittaires, votre chiffre porte-bonheur 34, la couleur du jour pour vous, c'est le bleu ciel et le meilleur moment, c'est 14 heures. Les Capricornes, vous êtes nés entre le 22 décembre et le 19 janvier. Ami Capricorne, à propos de l'humour, il vous faudra de la patience. Du côté de la santé, votre tonus se fera des envieux. Mais faites attention, votre foi pourrait bien finir par se rebeller. Par rapport à l'argent et le travail, développement, création, réorientation de carrière seront favorisés. Tournez-vous vers votre avenir. Vous entrez dans une période plus morose et vous devrez faire preuve de prudence côté financier pour vous. Mais à propos de l'amour, il est possible qu'un contretemps vienne perturber vos plans pour la soirée. Un enfant souffrant, une baby-sister indisponible donc, ou une panne de voiture. Et voilà votre journée gâchée, votre soirée aussi gâchée. Les imprévus sont le sel de la vie. Ah oui, les imprévus sont le sel de la vie. Mais vous serez probablement déçus et de mauvaise humeur. Oh là là, vous les Capricornes, mais restez zen, rien n'est perdu. Votre chiffre porte bonheur, 48, la couleur du jour pour vous, c'est le Bordeaux. Le meilleur moment, c'est 12 heures. Les Verseaux, vous êtes nés entre le 20 janvier et le 18 février. Amis Verseaux, du côté de la santé, dépensez votre énergie, faites du sport. Mais côté de l'humour, un peu de morosité. En ce qui concerne l'argent et le travail, vous vous mettez en quatre pour donner le meilleur de vous-même. Ne vous vexez pas si vos efforts ne sont pas remarqués tout de suite. Mais vous serez bientôt récompensés au-delà de vos espérances. Côté amour, vous êtes d'humeur tendre et vous débordez d'idées pour combler vos proches. Votre chiffre porte-bonheur, 14, la couleur du jour pour vous, c'est le blanc. Le meilleur moment, c'est 15 heures. Les poissons, nous concluons avec vous. Vous êtes né entre le 19 février et le 20 mars. Amis poissons, attention, amis poissons. Voilà, attention à tout ce que vous allez entreprendre tout au long de cette journée. Restez prudents. Mais par rapport à l'argent et le travail, la chance sera à vos côtés et une proposition intéressante peut se présenter. Même si cela vous surprend, examinez attentivement les choses. Ne vous fiez pas aux apparences. Être à l'écoute de votre entourage ne veut pas dire perdre son temps en discussion stérile. Votre chiffre porte-bonheur, 88, est la couleur du jour pour vous. C'est le bleu ciel et le meilleur moment. C'est 12 heures, c'est tout pour l'astrologie de ce matin. Merci à vous de nous avoir suivis. Bon réveil à vous.
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0: Dans 7 minutes après 6 heures sur la radio Canal FM, si vous nous rejoignez, bienvenue, mais suivez d'abord la pause commerciale avant la suite du programme.
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0: Et nous, tout au long de cette semaine, nous allons célébrer de son vivant Joe Kouassi à travers cette chanson Conscience. Le journal, c'est dans quelques instants avec Honoré Kata. Oui.

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6: Il est 7h.

0: Mesdames et messieurs, toutes nos excuses pour ce mauvais contretemps. Nous sommes dans le journal de la rédaction sur le Canal FM. Il est 7h, le journal, les titres. Le cadre national pour les débats sur les réformes constitutionnelles se poursuit au Togo entre le pouvoir politique qui mène ses actions et l'opposition qui poursuit. Et donc, ces luttes, nous sommes toujours dans les trains de l'information. Vous en saurez plus dans cette édition. L'IAS Togo a tenu en fin de semaine dernière le IAS Yakaton qui a tenu toutes ses promesses le samedi à l'Unipod. Mesdames et messieurs, vous en saurez plus également dans cette édition. Et puis nous bouclerons cette édition bien sûr avec la page sportive qui nous sera présentée par Maxime Akakbo à la mise en onde de Thomas Datevi, le journal Bienvenue.
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0: Une fois encore, bienvenue et bonne réception à toutes et à tous. Tout d'abord, les médias du Septentrion appuyés dans leur lutte contre la désinformation. Ils ont bénéficié le vendredi dernier d'un lot de matériel radiophonique. Une initiative du Centre d'observation et d'analyse du web Coab en collaboration avec la plateforme Togo Tech et l'Agence française de développement des médias afin de contribuer au renforcement des capacités des radios communautaires dans la méthode de vérification des informations. La ministre de la Communication, Yawa Kuigan, dans son mot de circonstance, a salué l'initiative et encouragé les bénéficiaires. Nous l'écoutons.
2: De prendre part à cette cérémonie de remise de matériel aux 12 radios partenaires du projet Radio Tchèque Togo, mis en œuvre par le Centre d'observation et d'analyse web et Togo Tchèque avec le soutien de CNP. Depuis novembre 2024, le projet Radio Tchèque accompagne des radios des régions centrales de la Kara et des Savanes face à l'un des défis majeurs de nos temps, la circulation rapide et massive de fausses actualités, de nouvelles trompeuses et d'informations sorties de leur contexte. Dans cette situation, produire davantage d'informations n'est pas une réponse suffisante. Il faut surtout produire une information fiable, vérifiée, accessible et utile. Et c'est précisément à ce niveau que vous, radio de proximité, avez un rôle essentiel à jouer.
0: Cette dotation intervient comme un appui aux médias afin de lutter contre la désinformation et de renforcer les compétences de production des contenus radiophoniques. Nous écoutons Florent, président du Coab, qui nous parle bien sûr du projet.
3: Nous avons ciblé les radios de cette région pour accompagner ce projet. Le projet consiste d'abord à sensibiliser les acteurs de ces radios, à former les acteurs de ces radios sur la lutte contre la désinformation, sur l'utilisation ou l'usage de certains outils de vérification d'informations. Et ça, c'était dans un premier temps, et des ateliers de formation organisés. Il y a des coachings personnalisés qui sont organisés. Et dans un second temps, on a demandé à ces radios et ces radios produisent avec l'accompagnement de Coab Togo Tchèque des capsules qu'on met à la disposition de ces médias. On a mis à leur disposition un lot de matériel et il y a aussi un accompagnement technique sur place. C'est-à-dire qu'il y aura des techniciens, il y a des techniciens déjà. Et au-delà de ça, il y a aussi un coaching technique. On travaille avec les techniciens de ces radios. On travaille aussi avec les animateurs, les journalistes de ces radios sur la lutte contre la désinformation.
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0: Nous poursuivons donc l'actualité dans cette édition. L'arrêt de la Cour de justice de la CEDEAO, comme je vous le disais, sur la réforme constitutionnelle du 6 mai 2024 au Togo continue d'alimenter le débat. Le cadre national de concertation pour le changement CNCC y a consacré le vendredi à Lomé une conférence publique. Juristes, acteurs politiques et représentants de la société civile togolais étrangers ont passé au crible cette décision de la juridiction communautaire. Objectif, mieux comprendre sa portée, mais aussi réfléchir aux moyens de favoriser son application. Les échanges ont notamment porté sur les moyens de faire appliquer la décision de la juridiction communautaire ainsi que sur les éventuels impacts sur la situation politique nationale et dans la sous-région. Pour eux, l'application de l'arrêt passe aussi par des pressions au niveau national et par saisine des institutions sous-régionales africaine et internationale. Nous écoutons respectivement David Dessert et Komi Wolu, tous deux membres du cadre national de concertation pour le changement CNCC.
5: Il est important pour nous en tant que citoyens togolais de revenir sur l'arrêt de la Cour de justice de la CEDEAO suite au changement de constitution opéré au Togo. Et nous avons tous compris que l'arrêt de la Cour de justice de la CEDEAO qualifie l'infraction. Et une fois que l'infraction est qualifiée, en s'appuyant sur la charte africaine de la démocratie des élections et de la gouvernance, on comprend qu'on est maintenant au-delà d'un enjeu national. On est véritablement dans un enjeu continental, d'où justement la participation à cette conférence de personnalités du Mali, du Burkina, du Bénin, du Cameroun, du Ghana et de la Guinée-Bissau.
6: La décision rendue par la Cour de la CEDEAO est formelle sur un point d'abord. C'est que les modifications constitutionnelles réalisées par le gouvernement togolais ou l'État togolais, ces réformes sont anticonstitutionnelles. C'est comme, en langage commun, ils ont fait un coup d'État. Et la Cour dit clairement également que lorsqu'on fait de pareils coups d'État, des changements anticonstitutionnels, les règles applicables sont envisagées dans la charte africaine des élections et de la bonne gouvernance et de la démocratie.
0: Vous êtes sur la station J'adore, le mouvement patriotique pour la démocratie et le développement TD réagit à la décision de la Cour de justice de la CEDEAO. C'était samedi, à l'occasion de l'installation de son conseil national. Le président du parti, Jonas Siliadin, revenu sur l'arrêt rendu par la Cour de justice de la juridiction communautaire pour le MPDD. Cette décision condamne bien le Togo et rejoint le mémorandum porté par une partie de la classe politique et des organisations politiques qui lui réclament notamment des sanctions contre la nouvelle constitution. Le parti estime ainsi que l'arrêt de la Cour apporte des éléments qui doivent être pris en compte dans le débat politique actuel. Nous écoutons Jonas Siliadin, président du MPDD.
7: Vous savez, en matière politique, nous faisons des analyses et nous tirons les conséquences qui s'imposent. Qu'est-ce que la décision de la Cour de justice dit ? Il dit que ce changement de gouvernement, au regard des tests, donc sur la gouvernance, sur les élections qui prévalent, eh bien, c'est un changement non constitutionnel. Donc, il n'est pas conforme. À partir du moment où on écrit ça, quelles conséquences ? La conséquence, c'est d'aller revenir à quelque chose qui soit acceptable et conforme. Et donc, comment nous pouvons y arriver? C'est forcément par une transition. Alors, nous l'exprimons, nous, parti d'opposition. Après, il y a en face de nous le pouvoir. C'est à lui de l'entendre et de faire en sorte que nous y allions vraiment. Ou de dire non, mais qu'on nous explique pourquoi il n'y aurait pas de transition et qu'est-ce qu'il y a à la place de la transition qui répond au constat qui est posé et qui corrige la chose. Oui, il faut un dialogue. Vous savez, la politique ne peut pas se faire éternellement par les mêmes personnes et de manière unilatérale. Et parce qu'on a le pouvoir, parce qu'on a le rapport de force qui nous est favorable, et continuer comme ça, je ne pense pas que ce soit sage.
0: Et sur la question d'une transition politique, le MPDD adopte toutefois une position plus nuancée. Le parti ne parle pas directement de transition, mais plutôt d'une prise de conscience collective devant déboucher sur des assises nationales inclusives. Nous restons toujours avec Jonas Siliadin.
7: Il faut permettre qu'il y ait une gouvernance inclusive du pays, partagée. De sorte que là où vous voyez du 9, l'autre y voit du 6. Et puis vous parlez, vous dites, ah finalement c'est du 69, ou c'est du 99, ou c'est du 66. Mais il faut se parler, mais refuser systématiquement d'ouvrir le jeu. Pour qu'on se parle, pour qu'on corrige les choses, ce n'est pas une bonne manière de gouverner. Et ça rejoint donc ce que je disais, il faut une éthique. Donc nous pensons que oui, dialogue national inclusif, pour parler, nous on avance, on pose ce problème de la transition. En face, qu'ils nous disent ce qu'ils mettent en place en remplacement ou quelle réponse ils réservent à ça. Demander que les institutions soient incarnées par d'autres personnes ne peut pas être un tabou. C'est vrai, la Cour ne dit pas automatiquement qu'il faille faire une transition. Ce n'est pas le rôle forcément de la Cour de le dire. Mais nous sommes entre des gens de bonne facture. Si on dit que tu as fait quelque chose, la manière dont tu l'as fait n'est pas bonne, il faut trouver un moment ou une façon de corriger. Quelle est la façon qui est proposée? Alors, la question se pose pas seulement au pouvoir, ça se pose à nous tous, Togolais aussi. Donc chacun peut proposer sa solution. Nous, notre solution, c'est une transition vers des institutions ou vers un nouveau pacte institutionnel plus consensuel.
8: Quelle est la position en face? Quelle est la réponse? C'est pas parce qu'on a dit que c'est pas bien et on n'a rien dit de suite qu'on va rester dans ce statu quo.
0: Nous poursuivons donc l'actualité en parlant bien sûr de la réforme constitutionnelle adoptée par le Togo le 6 mai 2024. Le débat se poursuit autour de l'arrêt rendu par la Cour de justice de la CEDEAO du côté du pouvoir. L'exécutif rejette toute idée de transition et appelle à une lecture rigoureuse de la décision. Les autorités soutiennent que l'arrêt de la CEDEAO ne demande ni n'impose une transition politique au Togo. Pour le pouvoir, cette lecture ne correspond donc pas au contenu réel de la décision. Les acteurs politiques sont invités ainsi à s'en tenir au test et à éviter des interprétations qui, selon les autorités, pourraient conduire à des conclusions erronées sur la situation institutionnelle du pays. Senou Soklengbe, député du Parti Uni à l'Assemblée nationale.
9: Depuis que la Cour de justice de la CEDEAO a rendu son arrêt, nous avions pu observer sur le plan national que l'opposition et les organisations de la société civile se sont organisées pour des manifestations, des mobilisations, mais qui se sont révélées infructueuses. Et puis, pas extraordinaire, on constate que l'opposition sort un référendum. Et à l'analyse, ce référendum semble réécrire l'arrêt de la Cour de justice de la CEDEAO. L'arrêt dit que l'Assemblée nationale, ou bien la réforme constitutionnelle qui a été opérée par l'Assemblée nationale, n'a violé en rien la loi. D'abord, les demandeurs avaient sollicité de la Cour de retirer la réforme constitutionnelle de l'ordonnancement juridique de l'État togolais. Ce retrait n'a pas été ordonné par la Cour. Ils ont demandé l'annulation. L'annulation n'a pas été accordée. Ils ont demandé à la Cour de dire que les députés qui ont opéré la réforme étaient en fin de mandat et que leur mandat expirait et cette réforme devait être illégale, illégitime. La Cour a rejeté. Ils ont demandé à la Cour de dire que la participation politique en matière électorale a été violée. La Cour a écarté tous ses moyens. Donc, ce qu'on fait croire à l'opinion aujourd'hui n'est qu'une communication politique.
0: Et pour le parti, l'arrêt de la CEDEAO ne demande ni n'impose une transition au Togo. Une interprétation qui, pour le pouvoir, ne correspond pas au contenu réel de la décision. C'est nous, Soklengbe, que nous retrouvons.
9: Notre position aujourd'hui, c'est que nous ne contestons pas la décision de la Cour, mais nous contestons simplement la lecture qu'on a faite de cette décision. La décision n'a jamais annulé la réforme. La décision n'a jamais dit de retirer la réforme. La décision n'a jamais dit de ordonner un retour à la Constitution. Et puis, on sait également que la décision dit qu'il faut un dialogue national préalable. Cette décision, elle est là. La décision n'a jamais ordonné un dialogue préalable. Et vous savez, plus loin, on vous parle dans ce référendum que l'arrêt a demandé à ce qu'une transition soit organisée. Mais c'est archi faux. La décision est là. Vous pouvez la lire. L'arrêt n'a jamais dit ce qu'on le fait dire, ce qui est contenu dans le mémorandum. L'arrêt ne l'a jamais dit.
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0: Après 48 heures de compétition, le Yas Hackathon a connu son épilogue samedi à l'Université de Lomé, une finale qui a réuni les 10 équipes retenues autour de projets numériques et technologiques destinés à répondre à des défis concrets. Face à un jury professionnel et à un public particulièrement passionné, les candidats ont défendu leur soutien, leurs solutions à travers des pitchs, quelques minutes pour convaincre, présenter l'innovation portée par chaque équipe et surtout démontrer son utilité. Au terme des présentations, les meilleurs projets ont été récompensés. Les lauréats repartent avec des bons d'une valeur de 250 000, 150 000 francs et 100 000 francs CFA selon par classement. Nous écoutons Adamou Leila, candidate au concours Yas Hackathon.
10: Nous avons eu à défendre le projet Nyegbeme, qui est un agent IA qui comprend et parle les langues locales togolaises, notamment l'EVE et le MINA, qui est censé aider les personnes en situation de difficulté, notamment les personnes analphabétisées, les personnes âgées et les personnes en situation de handicap, précisément les personnes malvoyantes. Pouvoir faire facilement des démarches administratives, des services mobile money, pouvoir faire quelques petits trucs que les solutions numériques aujourd'hui ne peuvent pas facilement leur rendre accessibles. Et tout ceci via une application mobile ou un chatbot qui est intégré directement dans leur WhatsApp. La difficulté d'abord était physique pouvoir tenir assez longtemps. Mais on a eu à rencontrer notamment des problèmes sur l'entraînement de l'IA à parler les langues locales. La récolte de données, des fois ça marchait, des fois ça ne marchait pas. Tu te dis, est-ce que j'aurai le temps de finir avant les 48 heures? Ça tourne, hein, c'est maintenant que ça apprend. 48 heures, ça ne peut vraiment pas être assez efficace. Mais par la grâce de Dieu et parce que j'ai une équipe assez formidable, sens, on est arrivé à bout.
0: À travers cette initiative, Yas Togo entend contribuer à la promotion de l'innovation et à la valorisation des jeunes talents dans le numérique. Olive Aweso, chargé sponsoring et événementiel chez Yas Togo.
11: Ce que recherche Yas, c'est l'innovation. Vous êtes sans savoir que l'année dernière, nous avons organisé un hackathon au féminin que nous avons dénommé Hacker. Ce hackathon s'est déroulé dans l'enceinte, je dirais en collaboration avec l'IAI. À la fin de ce hackathon, il était question de pouvoir déceler des projets innovants que Yas pourrait implémenter pour le développement de la société. Alors une fois encore cette année, cette édition s'y prête grâce à la promotion que a faite l'association NextGen qui a lancé ce hackathon 48 heures que nous avons dénommé Yas Hackathon, qui nous permet ici de venir en aide à ces étudiants-là, qui proposent des solutions qui vont profiter à la jeunesse et à la société, notamment dans le domaine de l'éducation, de la santé, du numérique. Alors, ils sont au total 10 équipes, 3 ont été retenues, et sur ces 3 déjà, nous allons déceler l'un des projets qui nous permettra de l'implémenter dans notre solution que vous connaissez déjà, la Yasa, qui est actuellement déployée au sein de Yas Togo. Et non seulement ça, nous allons accompagner ces jeunes-là, à travers leurs octrois des stages au sein de Yas Togo.
0: Mesdames et messieurs, nous sommes donc arrivés à la fin de cette édition pour la page sportive. Nous y reviendrons avec Maxime Akakbo, l'homme du terrain sportif de la rédaction. À la mise en onde, nous avons Thomas Datevi. Merci à toute l'équipe de la rédaction. Bonne suite des programmes sur 93.5 avec David Abouati dans le canal Matin.

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Dames et messieurs, bonjour et bienvenue dans Canal Info Service de ce jour. Débutons avec la nécrologie. Son Altesse le Prince Latevi Adonjigula Sonbori, régent du trône royal Lolan. La collectivité bénissant les familles Aholikbe bénissant Tamekle et Ami et Ames. Monsieur Aholikbe Tete Gagnon, directeur d'entreprise. Veuve Aholikbe Maulawe Edo Aurélie Né Tamekle. Les enfants du défunt Daté Messan Boris Manuela Salomon ont la douleur d'annoncer le décès de Aholikbe Tete Philippe Roger, ex-commandant du port autonome de Lomé, à la retraite. Décès survenu le 16 juillet 2026 à son domicile dans sa 80e année. Vos renouvelles sincères, messieurs, vous prie de bien vouloir assister ou de vous unir d'intention aux obsèques qui se dérouleront selon le programme ci-après. Du jeudi 3 au mercredi 9 septembre 2026, sauf dimanche, les salutations de compassion seront reçus à la maison mortuaire de 15h à 18h30. Vendredi 11 septembre 2026, 18h, veille de prière et de chant corps présent au domicile du défunt, 6 à Yokwe, non loin du cimetière municipal de Yokwe. Samedi 12 septembre 2026, 6h30, chapelle ardente, 7h30, levée du corps, 9h, culte d'enterrement à l'église méthodiste Salem de Ankopé, suivi de l'inhumation au cimetière municipal d'Adido, à Nero. Salutation d'usage au cimetière après l'enterrement. Dimanche 13 septembre 2026, 9h, messe d'action de grâce en la même église. Maison mortuaire, maison Aholikbe, non loin du cimetière de Yokwe. Togbri Helu Kodo Edmond, Cédro 4, chef canton d'Agouenive Apedome. Monsieur Aziamale, Agbele Sessi Kodo Vilucien, chef de famille. La famille Romaou. Les enfants de la défunte, Marguerite Ampia, Samuel Ampia, Diffri Ampia, Ridouas Agbolosu, leur époux, épouse et enfants, ont la profonde douleur d'annoncer le rappel à Dieu de leur très cher et regretté, Adovi Agata Agbelesesi, décès survenu le samedi 29 août 2026 à la clinique Biassa dans sa 85e année. Pour un bel et sincère remerciement, je vous prie de bien vouloir assister ou de vous unir d'intention aux cérémonies funéraires qui se dérouleront suivant le programme ci-après. Lundi 7 septembre 2026, 18h30, messe veillée à la paroisse Saint-Augustin d'Amitié-Vé, corps présent au funérarium. Mardi 8 septembre 2026, 8h, levée du corps, 8h30, messe d'enterrement à la même église, suivie de l'inhumation au cimetière d'Agoué à Tchanvé dans la stricte intimité familiale. Les salutations seront reçues sur le parvis de l'église après la messe d'enterrement. Nos sincères condoléances aux familles endeuillées. Poursuivons avec les avis divers. 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
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Vous avez 50 ans ou plus et vous êtes en bonne santé, super. Nous recherchons des volontaires pour participer à une étude scientifique conduite par des chercheurs togolais sur le fonctionnement du cerveau et de la mémoire. Nous voulons comprendre comment la mémoire et la réflexion évoluent avec l'âge chez le sujet togolais. En participant à nos tests cognitifs en Gengbe, vous contribuez directement à cette recherche. Votre participation volontaire et gratuite aidera les chercheurs togolais à mieux comprendre le cerveau humain et à améliorer la santé cognitive des Togolais. Alors, prêt à mettre votre mémoire au service de la science, inscrivez-vous au 92 53 16 52 et au 96 08 17 81. Vous pouvez participer si vous êtes âgé de 50 ans ou plus, de nationalité togolaise et en bonne santé. Une étude approuvée par le Comité de bioéthique pour la recherche en santé, CBRS, du ministère de la Santé, de l'hygiène publique, de la couverture sanitaire universelle et des assurances. 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La compagnie énergie électrique du Togo, CET, informe sa clientèle qu'à raison des travaux de maintenance préventive prévus au niveau sous-régional sur les équipements de la West African Gas Pipeline Company, WAPCO, l'approvisionnement en gaz naturel destiné aux centrales thermiques sera interrompu du 28 août au 21 septembre 2026. Cette situation sous-régionale affectera à la fois la production des centrales implantées sur le territoire national ainsi que l'importation de l'électricité en provenance des pays voisins. Afin de préserver au mieux la continuité du service, la CET a fait le choix de recourir
sur cette période aux combustibles liquides plus onéreux plutôt que de réduire davantage l'offre disponible. L'ensemble des dispositions prises permettront de limiter les perturbations attendues sans toutefois les éliminer totalement. Certains quartiers ou localités pourraient donc connaître des interruptions ponctuelles que la Sûreté s'efforcera de minimiser. À cet effet, la Sûreté recommande à sa clientèle de toujours garder les appareils débranchés pendant les périodes de coupure et de ne les rebrancher qu'au retour de l'électricité. La Direction générale présente ses excuses à sa clientèle pour les désagréments occasionnés par cette situation indépendante de sa volonté et la remercie pour sa bonne compréhension. Je suis à la recherche de personnel pour m'aider à vendre dans mon établissement. Toute personne intéressée, veuillez envoyer votre nom, âge, niveau d'études et quartier au 72 18 72 78. Un restaurant, 6 à Nkafu, recherche un livreur à temps plein. Profil recherché, être ponctuel, sérieux, responsable et présentable. Être à l'aise avec l'utilisation de la géolocalisation. Posséder un smartphone Android, avoir le sens de la gestion, être un homme ou une femme. L'intéressé doit habiter le quartier Nkafu et à environ. Si ces conditions sont remplies, prière déposée, un dossier au secrétariat de la radio Canal FM. Le dossier doit être composé d'une copie de la carte nationale d'identité ou équivalent du candidat, une copie de la carte nationale d'identité de la personne garante, un CV, une lettre de motivation, une photo passeport. Quelques tissus kaki ont été retrouvés sur le tronçon de Edrenaway en allant sur le contournement devant un terrain de football. Prière au propriétaire de passer les retirer à la radio Canal FM. Nous sommes ainsi arrivés à la fin du Canal Info Service du jour. Merci de nous avoir suivis. Excellente journée à toutes et à tous.

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7: Bonne arrivée si vous nous rejoignez sur la 93.5, 7h déjà passées de 57 minutes. Très bon réveil à tout un chacun de vous. Merci d'être câblé tout à l'heure à partir de 8h. Nous allons vous libérer les lignes. Vous pouvez nous appeler sur le 90 86 35 35 ou bien le 91 36 63 75. Ce serait l'heure de dire la vérité. Comment construire votre localité? C'est vous qui voyez, c'est vous qui vivez dans cette localité. Donc, il faut en parler sur Canal FM.

0: 8h sur la radio canal FM. Vous êtes très très très nombreux. Vous avez vous voulez vous exprimer sur notre chaîne ce matin. Merci beaucoup. Vous avez votre, c'est votre plein droit de pouvoir le faire puisque la ligne vous est déjà libérée. Deux lignes sont disponibles ce matin, le 90 86 35 35 ou bien le 91 36 63 75. Et c'est parti, c'est Grogne matinale.
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0: Alors, la première personne déjà en ligne, bonjour.
8: Bonjour.
0: Comment allez-vous, grand frère?
8: Je vais bien, et chez vous?
0: Oui, ça va aussi. Votre nom, s'il vous plaît?
8: Monsieur Niazozon depuis Kpala.
0: Monsieur?
8: Niazozon depuis Kpala.
0: Monsieur Niazozon, vous êtes à Kpala. Hein? Plus précisément,
8: oui, oui.
0: Quel niveau de Kpala, Niazozon?
8: Au niveau de Konito.
0: Ah, Koniville, d'accord.
8: C'est juste pour parler de notre voix.
0: Ouais, ouais, ouais.
8: La voie là, c'est vraiment impraticable en ce moment.
0: Mm.
8: Nous supplions les autorités de venir mettre au moins du sable sur la voie, quoi.
0: C'est
8: pour
0: ça.
8: Pour combler les trous, pour qu'on puisse passer.
0: C'est ça.
8: La mairie vient cotiser auprès des boutiques, mais la mairie ne fait rien.
0: Vraiment.
8: Mm. Nous les supplions. Nous sommes aussi des humains sur la voie là.
0: Vraiment.
8: Nous les supplions de venir mettre au moins du latérite sur la voie. Pour que nous ayons au moins un peu d'accès pour
0: que nous puissions circuler librement.
8: Oui.
0: Merci beaucoup, Niazozon.
8: Merci à vous aussi.
0: Bien des choses à nos amis de Kpala. Et le marché de Konito, là, s'anime quel jour?
8: Le lundi et le samedi.
0: Le lundi et le samedi, hein?
8: Ouais.
0: D'accord, le message est passé.
9: Africa Liché. 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
0: Allô?
10: Allô?
0: Bonjour.
10: Yeah.
0: Vous avez navi.
10: On
0: fait un rêve.
10: Yeah. Tonton David, vous n'avez juste pas un balai.
0: Donc on connaît même.
10: Adi, vous soyez chez vous.
0: Ok.
10: Je vais dans un coin là. On va voir là, mon coin là.
0: Et moi, qu'est-ce que je vois, Blélo?
10: Et Blélo, il y a. C'est ça. Bon, Sokpanou.
0: Sokpanou. Et moi, il y a Sokpanou.
10: Et moi,
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0: Allo?
2: Allo, bonjour, bonjour. Le cofond à l'homme.
0: Au fond, on te aide. Je vais toi, oh, monsieur Esteban. À David Torema.
2: Au fond, on a géré l'eau.
0: Oh, ok.
2: Eh,
0: il y a un peu de temps, il y a un peu de temps.
2: Il y a un peu de temps.
0: Il y a un peu de temps.
2: Je vois,
0: Je suis un peu plus de temps. La nature a horreur du vide.
3: Je vous remercie.
0: Allô.
4: Bonjour Monsieur David.
0: Bonjour.
4: Kofi de Pala.
0: Kofi Pala, mais ton voix.
4: Ah, vous êtes bien au.
0: Ok.
4: Donc bien au quartier commun.
0: Vous êtes bien au.
4: Et ma de Kougaré non, ou Kassia Gamen, un bon nom. Interpellation, on est gouvernement.
0: Bon angle.
4: Interpellation.
0: Ah ah, vous êtes bien.
4: Un gouvernement.
0: Beleko.
4: Concernant contournement des oiseaux. Le plein, quand on a besoin de faire son métier, quand avec Koro à Dakbamea. Tout pour des hommes, le mouillon nombre en haut. Voilà. On me dit que je
0: suis
4: en train de faire un peu de là.
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4: bo ina me ani ba lo poto a so kwan depuis qu'on a banalement eu envie de voir, si le mois dit d'arrêt, il n'y a pas. Mais déjà, ce mois, il y a un autre voyage. Et moi, gardien,
0: Mm.
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0: Okay.
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0: 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Ike ni je. 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Hello.
6: Bonjour monsieur David.
0: Bonjour.
6: Robert Adonchi de Pinocafo.
0: Okay.
6: Monsieur David.
0: I go.
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0: Ok.
6: Merci beaucoup, bonne émission.
0: Ok, ok, allez, j'ai dit non, bye bye. Vous êtes sur la 93.5, allô?
7: Allô, bonjour, David.
0: Bonjour.
7: Bonjour, oui, allô.
0: Yeah.
7: Si là, il y a des gens qui sont top, allô.
0: Yeah.
7: Nous, on a mis ça.
0: Ni hog, bello.
7: Nous, on a mis ça, David, on a mis ça, allô.
0: Yeah.
7: Oh, on a mis ça, David, vous n'êtes pas là.
0: Donc, on a mis.
7: David, tu es là, go.
0: D'accord.
7: On a mis ça, allô. 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
7: Ah, vous avez un peu de portable, vous avez un peu de
0: portable. Portable, vous avez un bougie, vous avez un bougie.
7: Ah, voilà.
0: Eh bien, vous avez un peu de tonnage.
7: Vous avez un peu de Parce que vous avez un peu de
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0: Eh bien,
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0: avez un peu de tonnage.
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0: Vous êtes sur la radio Canal FM, appelez le 90 86 75 35, allô. Je souhaite une excellente journée à Louise du côté de Blogame. Allô.
1: Allô.
0: Bonjour.
1: David à Poitiers.
0: Et qu'on parle ma.
1: Le
0: vieux ben Navi.
1: Il écoute tout ton forum.
0: On fait tonton.
1: Ok.
0: Donc quoi, on a mis.
1: Donc il écoute vite à Blogame à Bolivo.
0: Oh là là, on toi.
1: Il écoute une toile. Ça va le moment à Dieu.
0: Oh, Adje.
1: Nyanya, est-ce que tu es un nénéne, c'est le cas quand tu es un.
0: Ah, garo moi, Jona.
1: C'est vieux, c'est ça?
0: Yeah. Ah, Joy Nyawaji, elle est
1: venue. Ok. Il est coupé.
0: Mhm.
1: Et que mi d'avoir les coups.
0: Okumeka.

Vous êtes sur la radio Canal FM, appelez le 90-86-35-35, allô. Vous pouvez appeler également le 91-36-63-75.

Vous êtes sur la radio Canal FM. Bonjour à Thomas du côté de Diagbélé ce matin. Thomas, bonjour. Allô? On attend encore une personne pour clôturer l'émission de ce matin. Appelez le 91-36-63-75. Bonjour à Mankoff de Codouvier-Copé. Un grand ami de Didjolé. Bonjour, notre ami de Didjolé. Comment ça va ce matin?

0: Nous sommes arrivés presque à la fin de l'émission de ce matin. C'est sur cette belle ambiance que nous allons vous dire au revoir. Nous remercions tout d'abord Nyanzozon de Kpala Cognito, Avivo d'Atiegu, Esteban d'Adakpame, Kofi de Kpala, Robert Adontui de Nukafo, Davido du côté d'Arligo. Et merci aussi à Togbi Mivouin, Gavina Kota, Kamadogle de Ranko et Louise d'Ablogame. Merci et bon retour à Thomas d'Atebi derrière la vitrine assistée de Marie-Reine Agbagla. Au microphone, je me nomme David Agboati de Diobeto avec Charité Senaya, à qui je dis un sincère merci. Merci beaucoup à toi, Charité.
1: Merci à toi aussi, David. Et si tu le permets, je souhaite un heureux anniversaire à une maman, Maman Napon Louise.

0: Un cinéma reste. Heureux anniversaire à elle de la part d'une aimable personne.
1: Tout à fait, mesdames et messieurs, c'est la fin donc. Et donc, avec Mamia de Gola, Toriago, bye bye.

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1: Welcome to Business English. Bienvenue à notre émission consacrée à l'anglais commercial aux États-Unis. Dans ce programme, vous participerez à des voyages d'affaires, à des conversations téléphoniques, à l'échange de messages e-mail et à des interviews. Au micro, Michel Joseph. Dans quelques instants, nous allons entendre une conversation entre Kathy et Max, qui parlent de leur invité, Pat Miller. Who is our guest today? Qui est notre invité aujourd'hui? Guest, invité. Max et Kathy sont des collègues à la radio, ils font des interviews. La première chose que Max va dire quand il commence à travailler, c'est « Hi, what's up? »
2: « Hi, Kathy, what's up? »
1: « Salut, quoi de neuf? » Une expression passe-partout, très américaine, qui ne suscite aucune réponse spécifique. Pas du tout ce qu'on dirait lors d'une rencontre formelle, mais tout à fait acceptable entre collègues de longue date. « Hi, what's up? » Une réponse toute simple, « Not much. » Pas grand-chose.
2: Hi, Kathy. What's up?
3: Not much.
2: Who's our guest today?
3: Today, Pat Miller is back with us.
1: Autre phrase. She's a college student, isn't she? Elle est étudiante, n'est-ce pas?
2: She's a college student, isn't she?
1: College signifie ici université, pas collège. Max est presque sûr que Pat Miller est étudiante, mais il a besoin d'une confirmation, d'où la question à la fin de la phrase, isn't she?
2: She's a college student, isn't she?
1: Puisque la question ne demande qu'une confirmation, Kathy va y répondre de cette manière. That's right.
3: That's right.
1: C'est juste. C'est correct.
2: She's a college student, isn't she?
3: That's right. She goes to American University.
1: Nous allons aussi parler de l'heure. En anglais, on ajoute le terme « o'clock » qui pourrait se traduire par « à l'horloge ». L'heure se traduit par « hour », à ne pas confondre avec « o'clock ». On dit « 10 o'clock », 10 heures, ce qui n'est pas la même chose que « 10 hours », qui veut dire « une durée de 10 heures ». Écoutez et répétez à haute voix.
4: « Listen and repeat ».
5: 1 o'clock.
3: 2 o'clock.
5: 3 o'clock.
3: 4 o'clock.
5: 5 o'clock.
3: 6 o'clock.
5: 7 o'clock.
3: 8 o'clock.
5: 9 o'clock.
3: 10 o'clock.
5: 11 o'clock.
3: 12 o'clock.
1: Pendant cette interview que vont faire Kathy et Max avec Pat Miller, l'étudiante, nous allons découvrir qu'elle étudie l'art dramatique, qu'elle veut devenir actrice, donc elle se rend au théâtre régulièrement, à Washington et aussi à New York, pour voir des spectacles à Broadway. Broadway shows. Pour y aller, elle prend le train.
4: Interview.
3: Now it's time for today's interview. Our guest today is Pat Miller. Hi, Pat. You're a college student.
6: That's right. I go to American University.
3: What are you studying?
6: I'm studying drama.
3: Do you go to many plays?
6: Yes, I do. I see a lot of plays here in Washington. And sometimes my friend Sandy and I go to New York to see Broadway shows.
1: Nous allons donc découvrir les mots utilisés pour les horaires des trains. The train leaves at 6 o'clock. Le train quitte à 6 heures. Les deux verbes à retenir ici, to leave, quitter, to arrive, arriver. It arrives in New York at 11. It est le pronom qui remplace train. Quand vous utilisez des moyens de transport, vous allez utiliser l'expression to go by car, to go by train, to go by plane, by bus. Ici, Pat Miller répond à Kathy et Max en disant We go by train.
6: We go by train.
1: Oui, nous. Elle parle d'elle et son amie Sandy. Écoutez la conversation qui suit.
3: New York, how do you get there?
6: We go by train. We go and come back the same day.
3: Really?
6: Yes, it's not a long trip.
3: When do the trains leave?
6: The first train to New York leaves at 6 o'clock in the morning.
3: That's very early.
6: Yes, it is. We usually take the 7 o'clock train.
3: When does it arrive in New York?
6: It arrives in New York at 11. It takes about 4 hours.
1: Quand on voyage, on a besoin de savoir quelle heure il est. Et si on n'a pas de montre, on peut demander, What time is it? Quelle heure est-il? Écoutez et répétez. What time is it? It is 2 o'clock. En contraction, it's 2 o'clock.
4: Listen and repeat.
5: 2 o'clock. What time is it? It's 2 o'clock. 2:15. What time is it? It's 2:15. 2:30. What time is it? It's 2:30. 2:45. What time is it? It's 2:45.
1: Et c'est tout pour cette leçon de Business English, l'anglais commercial. That's it for today. Until next time, à la prochaine fois. Au micro, Michel Joseph. Hello, hello. I'm your English host. Je suis votre présentatrice pour l'anglais, Michel Joseph, ici au micro. 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C'est un officier des douanes qui va bientôt à la retraite. Pendant des années, il a vu un homme traverser la frontière à bicyclette, un grand sac derrière lui. Perplexe, il veut percer le mystère du grand sac à l'arrière du vélo. Écoutons leur conversation. Vous répondrez vrai ou faux, true or false, à ces deux énoncés. 1. L'officier des douanes voulait savoir ce que l'homme à la bicyclette cachait dans le gros sac. 2. L'homme à la bicyclette trafiquait les marchandises contenues dans le grand sac. Vous allez ensuite répondre à ces trois questions. 1. Qu'est-ce que l'homme à la bicyclette transportait dans le gros sac? 2. Que trafiquait-il en réalité? 3. Pourquoi les achetait-il à Bantuka? Vous apprendrez enfin comment utiliser en anglais le present perfect.
7: Stop, old man. Get down off your bicycle.
8: Hello again, officer.
7: I have seen you crossing this border for years.
8: And I've seen you standing at the border, stopping me every time and asking me to get down for years.
7: Where are you going?
8: I'm going to Bantuka. I have relatives on the other side of the border.
7: What is in the big bag today?
8: I bought some presents for my people, plus some newspapers, some old gloves, old shoes.
7: Every time I have checked inside the big bag, you carry on your bicycle. Every time, nothing.
8: And every time, I haven't given you the same answer.
7: Is that the truth? You're not smuggling anything?
8: Of course it's the truth. I'm not smuggling anything in my bag.
7: Come on, old man. I just know you're a smuggler. I'm about to retire. Can you please tell me the whole truth?
8: You really haven't noticed yet?
7: No. What have you been smuggling all this time?
8: Bicycles. They are cheaper in Bantuka. I cross the border with an old bicycle, buy a new one in Bantuka, and ride it back to the big city to sell it there.
7: Ya Allah, how could I not notice that?
8: Easy. You only notice the big bag.
7: Sorry, old man. Now I know your smuggling strategy. Give me the bicycle.
8: No, I'm sorry, officer. This is my old bicycle.
1: Vous avez entendu l'officier des douanes et le vieil homme. L'énoncé 1 est vrai. L'officier des douanes voulait savoir ce que l'homme à la bicyclette cachait dans le gros sac. L'énoncé 2 est faux. L'homme à la bicyclette trafiquait les marchandises contenues dans le grand sac. Voilà les réponses aux questions. 1. Qu'est-ce que l'homme à la bicyclette transportait dans le gros sac? Des cadeaux, des journaux, de vieux habits et de vieilles chaussures. 2. Que trafiquait-il en réalité? Des bicyclettes. 3. Pourquoi les achetait-il à Bantuka? Parce qu'elles coûtent moins cher à Bantuka. Écoutez et répétez ces phrases que vous avez entendues dans la conversation.
7: I have seen you crossing this border for years.
8: I have seen you standing at the border.
7: I have checked inside the big bag.
8: I bought some presents.
1: Ces phrases sont au present perfect. Elles expriment des actions passées qui ont un lien avec le présent. On forme le present perfect en conjuguant l'auxiliaire to have au présent suivi du participe passé du verbe. Voilà d'autres exemples. He has caught the old man. The villagers have sold bicycles. We haven't heard the music. Vous avez suivi la conversation entre l'officier des douanes et le vieil homme. Vous avez découvert le mystère du grand sac, ou plutôt celui de la bicyclette. Et vous savez utiliser le present perfect, n'est-ce pas? 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

Ici Michel Joseph à la Voix de l'Amérique. Au cours de cette leçon, vous apprendrez à demander à quelqu'un d'où il est originaire. Pensez à vos voisins anglophones du Ghana, du Nigeria, de la Sierra Leone, du Cameroun. Pensez au nom de leur pays en anglais et de leur ville. Comment vous demanderiez à quelqu'un leur ville ou leur pays natal ?

Bien sûr, vous apprendrez aussi à dire à quelqu'un la ville ou le pays que vous habitez. English USA est diffusé en direct de Washington, au micro Michel Joseph.

Aujourd'hui, Martin Lerner va interviewer Stefan Novak dans un café et lui demander d'où il vient. Quelques mots d'abord pour vous faciliter le travail. A waiter, un garçon de café. What are you going to have? Qu'est-ce que vous voulez? Two coffees, deux cafés. Tell me your name. Dites-moi votre nom. Spell it. Épelez-le. Where are you from? D'où venez-vous? What country? What city? Quel pays? Quelle ville? I live in Chicago. I live in Baltimore. Sometimes I don't understand. Quelquefois, je ne comprends pas.

Quelques révisions. Série. Series. Many cities. Une ville, des villes, beaucoup de villes. A coffee. Un café. Two coffees. Deux cafés. Hospital. Hôpital. Music. Musique. Musician. Musicien. Office. Bureau. Student. Étudiant. Tape recorder. Magnétophone. University. Université. Waiter. Waitress. Un serveur, serveuse. Verbe. Live. Vivre, habiter. Record. Enregistrer. Sit. S'asseoir. Sit down. S'asseoir. Spell. Spell it. Épeler. Épelez-le. Study. Étudier. Work. Travailler. Understand. Comprendre. Listen. Écouter. Tell. Dire. Call. Appeler. Pour former le temps passé, ajoutez D ou ED à la plupart des verbes. Par exemple, écoutez bien la différence. I live. J'habite. I lived. J'habitais. I work. Je travaille. Avec le passé, I worked. Je travaillais. Préposition. From. De. I come from Chicago. Je viens de Chicago. Where are you from? D'où êtes-vous? What city are you from? De quelle ville êtes-vous? Autre phrase avec l'impératif. Call me Martin. Appelez-moi Martin. Tell me your name. Dites-moi votre nom. Let's sit down. Asseyons-nous. Let's listen. Là-bas.

0: dire où vous habitez maintenant et où vous habitiez il y a quelque temps. Ne manquez pas de nous retrouver pour la 8e leçon. Vous apprendrez à donner votre adresse en anglais. English USA est diffusé en direct de Washington. Au micro, Michel Joseph. Goodbye. 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
3: Il est 9h.

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3: Il est 10h.

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3: Il est 11h.
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0: Je suis très heureux de vous retrouver sur La Nouvelle Génération. Bonjour, merci de nous choisir dans cette émission Club de la Presse. Vous savez que le rendez-vous, c'est de lundi à vendredi à partir de 11h sur votre radio. Il est 11h passé de quelques instants et là, vous comprenez que nous avons répondu ainsi à ce rendez-vous. Merci pour votre fidélité sans cesse renouvelée. À la suite de sa manifestation à Vaughan, le cadre national de concertation pour le changement CNCC entend poursuivre sa mobilisation à l'intérieur du pays. Le regroupement annonce un nouveau meeting à Thiviers dans la préfecture du Zior le 27 septembre prochain. L'information est donnée vendredi dernier en marge d'une conférence publique organisée autour de l'arrêt de la Cour de justice de la CEDEAO, bien sûr relatif à la réforme constitutionnelle togolaise de 2024. Ce rendez-vous constituera le troisième meeting du CNCC depuis le lancement de ses activités de mobilisation de l'opposition togolaise à l'intérieur du pays après Vaughan le 26 juillet dernier. Le regroupement entend ainsi investir une nouvelle ville pour porter son discours sur la situation politique et institutionnelle, bien sûr, du Togo. Le sujet nous intéresse au Club de la Presse. Nous allons l'aborder. Nous parlerons d'autres sujets liés à l'actualité, tels qu'évoqués par des journaux parus aujourd'hui dans cette émission Club de la Presse de ce lundi 7 septembre 2026. Bienvenue au Club. Pour la coordination de l'émission de ce jour, Charity Senaya assure la mise en onde avec un regard bienveillant de Thomas Etekosida TV. Jérôme Darkouta assure la mise en ligne. Je suis Pascal Lousseau au micro. Nos salutations fraternelles à vous tous qui nous suivez partout au Togo grâce à nos radios partenaires. Radio Lumière à Anéro, Radio La Paix à Takwame, Central FM à Sokodé, Sky FM à Badou, Radio Daoula Bassa, Sama FM, là nous sommes à Baga près de Niamtougou et puis Radio Courtoisie à Dapaon. Vous n'êtes pas sans savoir que vous pouvez aussi nous suivre partout dans le monde grâce à nos différentes plateformes digitales, notamment notre chaîne YouTube, aussi notre page Facebook, sans oublier notre site internet www.canalfm.com et aussi nos radios partenaires en ligne Ibn Radio et Radio Les Bénins. Club de la Presse, vous le savez aussi, c'est sur notre compte TikTok. Il suffit simplement de taper Pascal Lousseau et là, vous avez le plateau en direct. L'émission Club de la Presse, vous le savez, c'est le décryptage, l'analyse, le débat sur l'actualité de notre pays, le Togo, du continent africain et aussi du monde entier. C'est avec mes confrères journalistes en studio avec moi, Gosson Ketomania. Bonjour.
1: Bonjour Pascal. Bonjour chers auditeurs et auditrices de Radio Canal FM et surtout fidèles lecteurs du journal Liberté.
0: J'espère que vous allez bien.
1: Pas vraiment. Pour être
0: mais puisque quand j'écoute votre voix, ça me dit tout simplement qu'il y a quelque chose qui ne va pas.
1: Oui, beaucoup de choses. Dieu merci, je suis toujours en vie. Quand bien même je traîne avec un sachet de médicaments pour me renforcer, je crois que ça ira de mieux en mieux.
0: Non, ça ira de mieux en mieux. C'est vrai que la vie, c'est aussi ça. Il y a des difficultés dans la vie, mais c'est à nous également de surmonter ces difficultés. Je sais compter sur ta force intérieure pour supporter tout.
1: Justement, tu as parlé de la vie. Si d'aucuns pensent qu'elle ne devrait être faite que de roses, alors ils devraient retourner dans leur tombe ou alors d'où ils viennent. Parce que quand on parle de la vie, c'est des épreuves. Et arriver à les surmonter, c'est cela, être un homme.
0: Ah oui, c'est cela, être un homme. Alors, on commence cette émission avec cette information culturelle. On en parlait même d'ailleurs la semaine dernière. Je veux bien parler de la 363e édition des PEP qui s'est achevée le jeudi dernier à Glidi dans la commune des Lacs 1 avec la traditionnelle cérémonie de prise de la pierre sacrée. Et cette année, la pierre, bien sûr, révélée est de couleur blanche. Selon les prêtres Guéhouin, elle est porteuse alors d'un message de paix pour la nouvelle année. Et bien sûr, c'est la nouvelle année, bien sûr, qui commence alors en pays Guéhouin. Et la pierre d'une couleur blanche qui est porteuse alors d'un message de paix, on ne peut que s'en réjouir, Gosson.
1: Les natifs de la localité ne peuvent que s'en réjouir. Parce que je ne suis pas gain. Donc, si la prise de la pierre engage tout le pays, d'accord, j'accepte. Seulement, j'attends le jour où, lors d'une conférence, les prêtres voudront informer les populations des différents types de pierres, des différents

0: couleurs qui peuvent exister. Comme ça, chacun saura que déjà, quand on dit on a pris une pierre de telle couleur, pour avoir suivi une conférence par le passé, chacun saura à quoi s'attendre ou alors à quoi le pays doit s'attendre. Mais si là, on nous a dit la pierre est blanche, l'année prochaine, on nous dira qu'elle est d'un blanc pâle ou d'un blanc sale. C'est quoi? Il y a combien de couleurs? Moi, personnellement, je suis intéressé pour faire un sujet à propos, mais ne pas attendre que, bon, on nous mette chaque fois devant un fait accompli. Elle est de couleur bleue. Est-ce qu'on a déjà pris une pierre de couleur verte, une pierre de couleur noire, une pierre de couleur rouge? Je suis intéressé.
1: Couleur rouge, là, je confirme, hein, puisque ça a été dit même d'ailleurs dans la cérémonie. Ça a été pris une fois, couleur okay. rouge.
0: D'accord.
1: Didier Assoba, bonjour.
2: Bonjour Pascal, bonjour aux auditrices et auditeurs de Canal FM et bonjour à mes amis en studio.
1: J'espère que vous allez bien.
2: Je vais bien et j'espère que toi aussi.
1: Ça va, par la grâce de Dieu. Uriel Lignan, bonjour.
3: Bonjour Pascal, bonjour et à tous les auditeurs et auditrices de Canal FM.
1: J'espère que vous allez bien aussi.
3: Je vais bien, par la grâce du Seigneur.
1: Dieu
3: je
1: merci.
3: Je me porte bien, oui.
1: Dieu merci. Vous merci. Êtes le directeur de publication du journal Méga Info. Et sans oublier que Didier Assoba, c'est le directeur de publication du journal en ligne Togo Breaking News. Alors, nous sommes en train de parler de cette question culturelle. Bien sûr, vous savez que ces derniers temps, c'est la saison même d'ailleurs des fêtes traditionnelles. Et le pays est rentré dans une nouvelle année depuis le jeudi dernier avec la prise de la pierre sacrée, Didier. Cette pierre qui est de couleur blanche est porteuse, j'allais dire, hein, de messages de paix. C'est ce qui a été révélé, bien sûr, avec aussi ces interdits. Vous, comment vous appréciez cela?
2: Non, est-ce que j'ai une appréciation particulière à faire? J'appréciais particulièrement le fond de l'intervention de Gorson. Toi et moi, nous ne savons pas combien de pierres il y a dans la forêt de Bridjogbé et ces pierres, on ne connaît pas le nombre de couleurs de ces pierres-là. Et donc, de ma mémoire de jeune, de ma mémoire de journaliste, je peux dire que les pierres ne sont que trois couleurs. Généralement, à chaque fois qu'on les prend, on parle de blanc sale. Une année même, on a vu une pierre bleue, sauf que le badigeon était resté entre les mains des preneurs. Ça fait que nos traditions sont nos traditions. Nous reconnaissons qu'un certain nombre de traditions sont véritablement endogènes. Mais le protocole autour de l'organisation de nos fêtes traditionnelles aujourd'hui, la confiscation même de ces célébrations culturelles et culturelles par un certain nombre de cadres se réclamant de vous pouvez les associer à où et à qui vous voulez. Tous ces faits font que des gens ne font plus trop confiance au fond même de ces cérémonies. Et quand on dit que chaque fois que la pierre est de couleur blanche et que c'est des messages de paix et de tout ce qui va, paix, réconciliation, tout ce que vous savez avec ça. D'aucuns, je ne dis pas que c'est toujours vrai. Je ne dis pas que c'est vrai, ce n'est pas là mon idée. Mais d'aucuns font rapidement de lier ce genre de message à un message déjà connu, qui est soit politique, soit d'une autre chapelle. Et donc, comme je dis, il y a aujourd'hui un véritable besoin que nos fêtes traditionnelles, je ne parle pas forcément de Bekbe, mais toutes nos fêtes traditionnelles, il y a aujourd'hui un besoin de les dépolitiser et de les reconfier à ceux qui, ma foi, connaissent le fond et le sens même de ces fêtes traditionnelles-là, pour que ça ne soit
1: plus... les vrais dépositaires alors de ceux-là.
2: Naturellement, pour que ça ne soit plus des fêtes qui, normalement, censées unir les ressentissants d'une contrée donnée, d'une préfecture donnée, mais que une partie soit à l'écart en disant bon, faites, on va voir. Ça enlèvera cette dimension de cohésion et d'unité à ces fêtes traditionnelles là. Malheureusement, c'est ce qu'on observe, hein. Moi-même, je viens d'une préfecture où la fête traditionnelle est pour certains, n'est pas pour d'autres. Tu pourras témoigner autant, donc les autres diront également les mêmes choses. Et donc aujourd'hui, il y a ce besoin-là pour que, oui, si la fête unit tout le monde, la fête traditionnelle unit tout le monde, le fond puisse naturellement réunir également tout le monde. Parce que quand on va prendre la pierre et qu'on dira que la pierre, voici le message qui est, même si je n'y crois pas moi, de ma confession, je n'y crois pas, mais ceux qui y croient puissent naturellement croire que la pierre est véritablement de telle couleur, et quand la pierre est de telle couleur, voici les messages qu'elle véhicule. Ça ne doit pas être des messages à géométrie variable chaque année, ou selon les preneurs, ou selon les années, mais qui est peut-être, je ne sais pas, peut-être c'est une idée que je donne à nos frères et nos cadres qui sont de ce milieu-là. Je ne sais pas, pas un documentaire, mais un bouquin ou un livre, même sur cette célébration-là, pour qu'on sache si la pierre est de couleur blanche, voici les messages probables. Et si elle est de couleur blanc sale, voici les messages probables. On nous a dit une fois qu'il y a eu couleur rouge et que celui qui a pris la pierre était aveugle en même temps. Voilà. Et pourquoi des explications qui permettent à monsieur tout le monde de savoir que si une année on prend telle pierre, on n'a plus besoin forcément d'interprétation de quelqu'un qui peut être des interprétations subjectives, mais que chacun puisse directement comprendre le message que les esprits derrière la pierre veulent véhiculer en permettant qu'on prenne la pierre de telle couleur, couleur blanche, couleur blanc sale, couleur rouge, couleur noire, ou bon, s'il y arrive encore, couleur bleue.
1: C'est vrai que ça aussi c'est notre culture, puisque ça fait partie également des valeurs culturelles, même d'ailleurs d'une communauté donnée, la communauté Guin. Et là ça veut dire que tel que nous l'avons dit, 363e année. Déjà c'est beaucoup, hein, et que cette culture se pérennise, hein.
3: Bon, vous savez, nous allons parler de la culture en général, et parce que le fond de cette histoire de couleur de pierre devient très compliqué, tout comme les sujets liés à d'autres fêtes traditionnelles et aujourd'hui fabriquées de toutes pièces. Vous savez, la tradition en Afrique n'a pas été documentée. Aujourd'hui, on ne peut pas réclamer aux prêtres traditionnels et l'objectivité que nous exigeons. Ce n'est pas possible. Tant que une tradition n'a pas été documentée, elle est très fragile. Elle est très fragile. Elle se fragmentise d'un jour à l'autre. Et c'est difficile qu'on puisse obtenir l'objectivité que nous réclamons aujourd'hui. Mais il faut retenir aussi que l'homme contemporain a profité de ce petit défaut-là pour s'introduire dans les masses traditionnelles et remplacer la sacralité par la politique. Si aujourd'hui le sens sacré existait au niveau de toutes les fêtes traditionnelles qui mobilisent la masse plus politique que traditionnelle, on n'aurait pas des fêtes traditionnelles préfectorales, vous êtes d'accord avec moi. Ça n'existait nulle part. On a forgé pour que le rassemblement soit de masse. On a forgé. Attends, si vous venez par exemple, vous allez à Bassar par exemple, demandez à nos confrères qui font des recherches là-bas, ils vous diront que non. Et la fête traditionnelle des Ignam, qu'ils ont célébré le samedi passé, ce n'est pas ce qu'on nous dit. On veut un rassemblement préfectoral, c'est tout. Quand vous allez dans la Bina, par exemple, vous évoquez Singarang, mais Singarang, c'est autre chose. Le sens même de Singarang, ça se limite entre les peuples lamas de la Bina. Et quand on parle des peuples lamas de la Bina, c'est Farande, c'est Pagouda et son entourage. Mais aujourd'hui, Singarang prend en compte toute la préfecture et chaque communauté préfectorale vient avec son expression culturelle. Et ça fait Singarang. Alors qu'au fond, même, c'est pas ça. Vous allez dans toutes les préfectures, c'est ce que vous allez retrouver. Pour vous dire que la sacralité même n'existe plus. Mais allez dans la région centrale, par exemple, et demander à la préfecture de Tchamba, par exemple, d'avoir une fête préfectorale. À mon avis, c'est très difficile. Aller dans Tchaoudjou demander à cette préfecture d'avoir une manifestation culturelle homogène. Si ce n'est pas la forge, c'est que, soyons concrets, c'est très compliqué, tout comme ailleurs. Donc, c'est pourquoi quand on parle de la couleur de cette pierre, moi, ça ne m'étonne pas, étant donné que nous n'avons pas pu documenter notre culture, notre tradition, notre savoir-faire, notre savoir-vivre. Même jusqu'à l'heure où nous parlons, je me demande combien de communautés au Togo se soucient de la question de la documentation de nos traditions. Ce qui fait que, du jour au lendemain, des virgules disparaissent, des traits d'union disparaissent, et en fin de compte, c'est quelqu'un qui sort de nulle part pour dire, voilà, non, c'est pas comme ça, en fait, c'est comme ça, il faut suivre ceci. Et on est là, et finalement, si on réveille nos arrière-grands-parents pour nous dire exactement comment cela se faisait, mais tout le monde va attraper sa tête parce qu'aujourd'hui, c'est
1: mais est-ce que c'est pas le défaut cas. Oui, mais est-ce que vous évoquez est important, mais est-ce que c'est pas le défaut même d'ailleurs de l'oralité en matière de l'histoire chez nous en Afrique, bien sûr, hein.
3: Oui, l'oralité, c'est dans l'oralité, il y a honnêteté. Dans l'oralité, il y a honnêteté, mais l'honnêteté du passé n'est pas celle d'aujourd'hui. L'honnêteté par laquelle se réclamaient nos grands-parents, aujourd'hui personne ne se réclame, même une personne honnête, non. Chacun veut imposer ce qu'il entend. J'ai appris la dernière fois, il y a je vais taire le nom de la localité, je ne sais pas si c'est samedi surpassé, un 15 août comme ça, aux alentours du 15 août, il y avait également une fête traditionnelle dans une localité à l'intérieur là-bas, où on me faisait savoir que non, on a tout organisé, mais si, bon, l'autorité principale reconnue dans le milieu, s'il n'arrive pas à donner son avis, c'est que le hockey n'est pas encore là. Vous voyez, les prêtres traditionnels sont là-bas. C'est eux qui maîtrisent tout. Mais on attend quelqu'un qu'il quitte le nez pour aller donner son hockey. Je pense que c'est assez nouveau. Mmh. Pour aller donner son hockey avant que la tradition ne poursuive son petit bonhomme de chemin. Vous ne voyez pas que c'est un peu grave? C'est un peu grave. La métamorphose continue et un jour viendra, toi-même on t'invitera pour aller couvrir une fête, tu ne vas même pas accepter parce qu'il n'y a plus le sens, le vrai sens de cette tradition. Il n'y en a plus, ça n'existe plus. Le peuple en qui moi j'avais confiance et en sa tradition, c'est le peuple Sola. Mais aujourd'hui, quand vous allez à Sola, même l'exécution de la danse même, ça a été tellement modernisé que ce que nous on connaissait quand on était enfant, aujourd'hui, lorsqu'on exécute la danse au Djombi de Sola, mais tu vois, c'est autre chose. Alors que c'est pratiquement l'unique tradition, unique en son genre au Togo. La langue unique en son genre au Togo. Vous ne trouverez jamais cette langue quelque part. Mais la façon dont on exécutait cette danse, ça a été tellement modernisé que ça a perdu carrément tout le sens. Donc moi, je me dis, bon, je n'ai pas tort de ne pas épouser la tradition de chez moi. Je n'ai pas tort de changer. D'ailleurs, même notre vieux, même quand il était déjà vieux, il laissait la liberté à chacun d'aller épouser la religion qu'il veut. Donc aujourd'hui, c'est à chacun de voir.
1: D'accord.
3: Si la confiance en nos traditions peut exister encore, là où on est en train d'aller, je pense quand même que si les autorités veulent aider pour que nos traditions soient pérennisées, je pense que c'est de les documenter. Ça serait un bien même pour les générations futures, c'est de les documenter. Tant qu'on ne les documente pas, chacun va les métamorphoser comme il veut et un jour viendra, on aboutira au néant.
1: D'accord. Jacques Diakouti, bonjour.
4: Bonjour Pascal, bonjour aux auditeurs et auditrices de Canal FM.
1: J'espère que vous allez bien.
4: Oui, ça va. Mes excuses pour le retard parce que la voie était bloquée quelque part. Mais bon, on est tout compte fait arrivé.
1: D'accord, c'est l'essentiel.
4: Je voulais demander aux techniciens de revoir un peu le son parce que quand je venais, vous émettez en mono. au lieu de stéro. Donc je crois que je sais pas si c'est à votre niveau ici. Bon,
1: je pense que ils sont à pied d'œuvre sur pour changer cela.
4: Okay.
1: Parce que ça donne un peu de difficulté à nous écouter également à la maison.
4: Justement.
1: Oui.
4: Justement.
1: Alors nous sommes en train de parler de nos fêtes traditionnelles, bien sûr, et il y a Uriel qui a évoqué un certain nombre de paramètres et d'enjeux aussi tout de suite. Mais est-ce que vous avez l'impression que la sacralité donnée justement à cette fête traditionnelle reste de même aujourd'hui, où nous avons gardé cette sacralité?
4: Non, il faut reconnaître que la politique a pris le dessus de nos fêtes aujourd'hui traditionnelles. Comme il l'a si bien dit, quand on commence par exemple les manifestations, si les autorités ne viennent pas, la fête ne démarre pas. Dites-moi, quel est maintenant le bien fondé des fêtes aujourd'hui traditionnelles dans notre pays? Ça n'a pas de sens. Donc, je crois qu'il fallait seulement laisser les populations fêter leurs fêtes sans tambour ni bruit. Mais ce à quoi nous assistons actuellement, c'est comme si c'est un défilé de mode des fêtes traditionnelles. Parce que la plupart de ces fêtes traditionnelles qu'on avait mis dans les oubliettes, cette année, je ne sais pas ce qui s'est passé. Est-ce qu'on a donné des enveloppes aux gens d'organiser les fêtes traditionnelles? Je ne sais pas. Parce que vous avez vu les
1: versets. C'est aussi possible?
4: Bon, je me pose la question, quoi. Oui. Est-ce que c'est ce qui a été fait? Est-ce que peut-être les cadres des localités ont cotisé pour valoriser les fêtes traditionnelles? Je ne sais pas. Mais ce à quoi nous avons assisté cette année au niveau des fêtes traditionnelles, il n'y a pas même...
1: On voit quand même des pléthores de fêtes traditionnelles. Hein,
4: justement.
3: Ça finit en décembre.
1: Ouais, donc, tout récemment, dans le Yacht, on parlait même d'ailleurs à des maisons.
4: Oui.
3: Voilà. Ouais.
4: Oui. Donc, vous voyez, cette année, je ne sais pas ce qui s'est passé, mais il faut reconnaître que la plupart des fêtes traditionnelles qu'on avait mis en stand-by, ces fêtes ont repris cette année. Et tous les jours, c'est-à-dire que presque tous les week-ends, les samedis et les dimanches, il y a les fêtes traditionnelles. Et également, on fatigue les ministres qui vont et qui vont et qui reviennent. Je crois que c'est pas à quoi rime effectivement cela. Moi, je crois que il faut laisser nos populations, laisser les populations célébrer leurs fêtes et que la politique quitte effectivement l'ensemble des fêtes. Et vous verrez effectivement, Pascal, ce que c'est qu'une fête traditionnelle. Mais ce à quoi nous sommes en train d'assister, vous savez qu'il y a certains sacrifices. On n'a pas besoin, effectivement, de pouvoir avoir beaucoup de témoins. Mais ce à quoi nous sommes en train d'assister aujourd'hui, ça n'a plus de valeur. Il n'y a plus de valeur. Et puis, la plupart des discours que nous suivons au cours de ces fêtes traditionnelles, il y a certains qui ne maîtrisent même pas les sujets. Ils ne maîtrisent même pas ce que c'est que cette fête traditionnelle. Mais comme on a écrit pour lui donner de lire, il est là, il lit. Alors que ces trucs-là, c'est pas le fait d'écrire et de lire. Hein. C'est-à-dire que c'est un truc que vous vivez. C'est-à-dire que c'est en vous, quelqu'un qui maîtrise bien la chose. C'est lui qui vient vous raconter ce que c'est. Mais aujourd'hui, bon, on écrit, on donne, mais on lit. Et finalement, ceux qui sont là assis ne maîtrisent pas vraiment la quintessence, le vrai sens également d'une fête traditionnelle. Donc je crois qu'il faudrait également essayer de voir ça. Et l'autre aspect, c'est au niveau, vous allez constater que quand on dit par exemple que c'est une fête traditionnelle des ignames, fête des haricots et tout ça, on prépare, on fait passer, on dit bon, il faut goûter. Mais on n'a pas besoin de ça au cours effectivement de la manifestation. Je crois qu'après l'aspect, par exemple, discours et tout, mais on se retire pour aller déguster. Mais vous ne pouvez pas, sur le champ, préparer et venir dire aux gens, bon, déguster avant. Non, ça ne devait pas se faire comme ça. Du moment où, Pascal, par exemple, le chef a déjà fait, on n'a plus besoin de faire ça encore dans la masse. Ça n'a plus...
1: Parce que ce n'est pas préparé d'une manière ordinaire, c'est ça?
4: Non, pas préparé d'une manière... Ce n'est pas ce que je voulais dire, oui. Mais... Le vrai sens de la sacralité de la chose, oui, est enlevé. On n'a plus besoin de ça. Donc je crois que c'est des choses quand même qu'il faut essayer de revoir. Et comme on l'a dit, le jour où la politique va peut-être cesser tout ce que nous sommes en train de voir, et on laisse par exemple nos populations se prendre en charge par rapport à leur fête traditionnelle, vous verrez que, Pascal, on n'aura pas trop de choses autour. C'est comme si c'était des mythes, quoi. au cours de fêtes traditionnelles où c'est le jour là chacun veut vraiment s'habiller très bien, le meilleur parfum du monde, c'est le jour là qu'on met le parfum et tout ça. Et je crois que ça n'a plus vraiment le sens de ce qu'on veut. On a assisté, on a vu ce qui s'est passé par exemple à Neho, vous en avez parlé tout à l'heure. Mais quand vous voyez par exemple tout ce qui a entouré par exemple cette fête où on amène par exemple un avion, on dit aux gens de monter et tout ça, mais ça ce n'est plus une fête, Pascal, ça c'est du tourisme.
1: Est-ce que ce ne sont pas des innovations?
4: Non, ça c'est le tourisme au fait.
3: Fabriquer,
4: vous comprenez, ça c'est du tourisme, ce n'est pas une fête ça. A dit que la fête elle-même ne devait pas être comme ça. Ouais, donc c'est vrai qu'on veut valoriser par exemple ce qu'on est en train de faire dans la localité, mais la vraie fête, si on veut vraiment la célébrer, on n'a pas besoin d'entourer tout ce que nous sommes en train de voir sur les médias. Et aujourd'hui, le comble, c'est avec les créateurs de contenu. A dit que voilà un ministre qui avance, qui veut aller s'asseoir. Bon, on prend tout le temps, on filme le ministre. Il descend de sa voiture, il va s'asseoir, on le filme et tout ça. Vous voyez finalement, Pascal, dites-moi, est-ce que c'est ça la fête traditionnelle?
1: Est-ce qu'ils ne sont pas dans le rôle?
4: Non, je ne refuse pas. Oui. Mais écoutez, je ne dis pas ici que ceux qui font, par exemple, qui filment et qui mettent sur les réseaux sociaux, je ne suis pas en train de les condamner. Oui. Mais ce que j'ai dit, la fête traditionnelle en elle-même, ce n'est plus ça. Pascal, quand vous prenez certains coutumes, c'est-à-dire qu'il y a des rites qui se pratiquent, mais peut-être que Uriel peut maîtriser, parce que nous, au niveau du Nord, il y a des choses. C'est-à-dire que toi qui n'es pas initié, tu ne peux même pas t'approcher pour pouvoir dire que tu vas assister à quoi que ce soit. Moi, je crois que, comme je l'ai dit, on commence par dévaloriser un peu nos fêtes traditionnelles. Je crois qu'on va vers peut-être une mutation du changement complet des fêtes traditionnelles par rapport à la foire traditionnelle. C'est ce que moi je suis en train de voir. C'est-à-dire que vaut mieux de parler d'une foire traditionnelle au lieu de parler des fêtes effectivement traditionnelles.
1: D'accord. Alors, c'est vrai que dans la localité de Michel-Tové, là c'était Molouzan hein, tout récemment. On va rester à Michel-Tové pour parler de cette question foncière. Gosson, c'est vous qui écrivez bien sûr hein, ce matin le journal Liberté. Vous écrivez foncier à Michel-Tové, magistrat, député, commandant de brigade, un dossier trop convoité. C'est ce que vous écrivez ce matin.
2: Oui. Ce n'est plus un secret pour beaucoup de citoyens que le foncier constitue la bombe à retardement en matière de justice. Et justement, quand on voit des émissions de magistrats, de représentants du peuple, de députés alors, et de commandants dans ce dossier, il est temps que la hiérarchie s'y intéresse. Pour information, demain se tient une audience concernant cette affaire. Concrètement, c'est des collectivités à qui appartiennent la trentaine d'hectares. Mais après le partage, une tierce personne apparaît comme quoi c'est la propriété de son papa. Bizarrement.
1: Et tous les 30 hectares?
2: Oui, ça t'étonne. Bizarrement, par exemple, le reçu, sur le reçu de vente, parmi les témoins qui ont signé, il y a un de ses enfants qui avait 6 ans.
1: Ah bon?
2: À la date de la signature.
1: Chose curieuse là.
2: Il avait 6 ans. En plus, la signature du chef de la localité, elle a été traficotée. Je pèse bien mes mots, elle a été traficotée. Maintenant, pour que on coupe la poire en deux, la collectivité a accepté que celui-là qui est intervenu poursuive l'obtention des dossiers, des papiers et qu'il procède au partage. Soit dit en passant, le protocole d'accord sur le partage a été rédigé au domicile d'un magistrat. Mais malheureusement, une fois qu'il a obtenu le titre foncier du domaine, il décide de ne plus respecter le protocole d'accord, c'est-à-dire de partager. C'est là alors qu'on lui dit, mais non seulement tu as produit de faux documents, et maintenant tu refuses de respecter l'accord
0: que toi-même tu as signé. Demain, l'audience doit se tenir au tribunal

0: de Thierry.
1: Et il est important, on a eu à contacter par exemple le juge d'instruction qui un temps avait fait arrêter une des parties pour des raisons tirées par les cheveux. Quand on l'a approché, vous devez, ça ne doit pas vous surprendre que souvent ils ont une formule sacrée, sacro-sainte. Le dossier en instruction, le juge d'instruction n'est pas autorisé à s'exprimer. Alors que il y a des questions qui t'interpellent. Donc, ce message, c'est au Conseil supérieur de la magistrature. Dans cette affaire, le commandant de brigade que le juge d'instruction a chargé d'aller capturer le mandataire, ce commandant a aussi dit avoir acheté, ou alors il a un lot dans ce domaine. L'eau qui lui aurait été vendue par celui qui a produit les faux documents. C'est bizarrement ce commandant qui va arrêter nuitamment le mandataire. Il a fallu l'intervention du procureur ou de la procureure pour que le monsieur soit relaxé. Donc, le sujet est là. Il y a plein de juges, beaucoup de juges, on a cité les noms, qui doivent pouvoir s'expliquer et vivement que l'audience se tienne demain. À moins que, pour une autre raison encore, on veuille la reporter. Parce que juste pour que le faussaire, je dis bien le faussaire, produise les papiers, on a eu à reporter deux fois l'audience. Est-ce qu'il va apprêter ses papiers demain? On attend de voir. Seulement que chacun sache que et les collectivités et les certains médias sont aux aguets et sur ce dossier.
2: D'accord. La question est de savoir... Est-ce qu'on va en finir un jour avec ces questions foncières?
3: Non. Comme on venait d'en parler pour les fêtes traditionnelles qui ont été politisées dans notre pays pour servir quel intérêt? Peut-être, je ne sais pas, mais si ce n'est un intérêt uniquement politique.
4: Politique, bien sûr.
3: Oui, la question des fonciers, des litiges fonciers également au Togo est essentiellement en train de prendre ce même virage. Les litiges fonciers sont politisés. Et il suffit d'être de telle chapelle, vous allez systématiquement gagner par devant les tribunaux, même avec de faux documents. Il suffit d'avoir un bon colonel derrière vous, un bon cadre d'où vous savez derrière vous. Et bien oui, vous pouvez, même avec de faux documents, vous faire taper un jugement, comme un jugement en cabinet, comme les Tu dois maîtriser le terme. Un jugement.
5: Il n'est pas juré, ça.
3: Oui, donc, non, il sait de quoi tranquille. Nous parle.
2: Un jugement. Il s'intéresse au dossier.
3: Oui, non, justement. Un jugement en cabinet du juge où l'autre partie n'est pas là. Et après, un jour, on brandit la décision là pour dire: ah, nous vous avons gagné l'autre partie là. Et ben, vous n'avez quoi, la chose jugée, on ne doit plus revenir dessus. C'est fini. Alors que tout le monde sait que, oui, ce dont il parle là, on peut parler de quoi? À Gueye, ici, il y a ce problème qui se pose. Ne parlez pas de Diagne, Bamako. On peut multiplier les exemples un peu partout.
2: Pratiquement dans chaque localité.
3: Dans chaque localité, où un jour, un individu débarque pour dire: ah, son grand-papa était ici, on lui avait donné deux lots. Et bon, ok, quand on a partagé, on ne lui a pas donné. Maintenant, ce n'est plus le deux lots, mais tout le village appartient à son grand-père. Et on arrive devant des juges conscients, humains.
1: Supposé conscient.
3: Ok. Moi, je leur accorde le bénéfice du doute.
2: Oui.
3: Conscient et humain. Et quelqu'un débarque un jour pour dire: tout le village là appartient à mon grand-père. Et un juge prend un jugement, prend une décision judiciaire pour dire: ok, oui, ce village là qui porte le nom d'autres personnes, d'autres familles, appartient à X qui vient de débarquer. Et si vous tournez derrière, vous allez voir des colonels, vous allez voir des magistrats, vous allez voir des cadres, et qui permettent justement à ce que, oui, ce problème se perdure, et que souvent, dans ce cas, qu'est-ce qui se passe? C'est des citoyens qui n'ont rien à voir avec le litige, qui se retrouvent dans le guet-apens, c'est-à-dire que Gosson qui achète son petit terrain à Davier, qui n'est ni de Davier, donc pas de famille X ou de famille Y, mais qui a acheté son terrain. La querelle entre ces parties, où une partie est soutenue par un militaire ou voilà, des cadres, on va dire: ok, on dépossède l'autre partie de tout le village. Et donc, tous ceux qui ont acheté auprès de l'autre partie doivent repayer ici encore. C'est ce qui se multiplie au Togo aujourd'hui. Et donc, si ça se passe à Michintové, chez notre président...
0: ça, non, quand on dit Michintové, ce n'est pas aussi loin que ça. Hein,
3: oui, à partir
0: d'Apesito, en allant, c'est la zone. Hein,
3: oui, c'est la zone. C'est avec Zio 2, non?
0: Oui,
3: Zio 2, je connais bien la zone. Et donc, ce problème-là ne va pas s'arrêter tant que, au plus haut niveau, il n'y a véritablement pas une volonté politique plus affirmée de dire on tape les bébés galeuses, on tape sur ceux qui font les trafiquants d'influence, qui utilisent le nom ou la proximité.
2: Ou le titre.
3: Oui, le nom, le titre, la proximité avec le président du conseil ou même leur appartenance au grand parti pour commettre un certain nombre de besognes. Tant qu'on ne va pas punir des gens comme ça, oui, ne soyez pas étonnés qu'un jour, quelqu'un débarque de je ne sais d'où pour dire que mais, toute la ville de Lomé appartenait à son grand-père, que c'est son arrière-grand-père qui avait déjà conquis la ville de Lomé avant même que Ditrier et les autres n'arrivent. Et puis oui, ne soyez pas étonnés que Lomé, toute la capitale, soit en litige. Donc ce problème, si on veut le régler, il faut naturellement une volonté politique, comme je le dis, plus affirmée, et une application stricto sensu du code foncier qui est là et qui interdit un certain nombre de pratiques, un certain nombre de choses qu'on regarde aujourd'hui, et que la justice également, il a interpellé le conseil supérieur de la magistrature. On espère que le procès annoncé de la magistrature aura lieu pour servir d'exemple aux autres magistrats,
0: même si elle a remboursé,
3: qui prennent des terrains. Et sachant que s'ils prennent clairement des terrains avec leur nom dessus, on va les avoir la main dans le sac. Ils prennent des terrains, mais font vendre par les faussaires pour leur donner directement l'argent.
2: On a l'impression que quand on parle alors de foncier, il y a des ramifications, tellement de ramifications, tel un signe que finalement la justice n'arrive même plus à maîtriser tout. Hein.
0: Dans ces ramifications, la justice n'est pas exclue. Dans ce qu'on appelle ramification, si nous avons la même définition de ramification, y compris la justice. Moi, je veux rester précisément sur le dossier que évoque Watson. Oui. Et pour attirer l'attention de l'autorité, qu'elle peut suspendre toute procédure et appeler à protéger, pour l'instant, le mandataire dont parle Watson. Parce qu'il n'est pas protégé, il est persécuté au quotidien. Il est toujours persécuté. Aussi petit que tu sois, si cela se révèle que c'est ta propriété, tôt ou tard, cela te reviendra. Moi, j'aurais souhaité que ce dossier de Michintové, bon, entre 26 et 30 hectares, c'est ça, non? Entre 26 et 30 hectares, ce dossier vraiment emballe beaucoup d'autorités, beaucoup de personnalités. Ce n'est pas bon pour l'image du pays. Je pense que on connaît les vrais propriétaires, on connaît les collectivités mises en jeu, on connaît toutes les intrusions possibles, mais l'autorité peut dire je suspends tout, je vais mettre tout au clair, je crée une commission ad hoc pour me gérer ce dossier-là. Parce que, vous savez, ce domaine aujourd'hui sur ce domaine aujourd'hui, le lot, je pense, est déjà à 10 ou 12 millions, si je ne me trompe pas. Alors que quand on parle d'un hectare, 2 hectares, 26 hectares, 30 hectares, vous savez ce que c'est? Ce sont des milliards. Ce sont des milliards qui sont logés là-bas. Mais ne faisons pas à terre, ne posons pas des actes qui vont ôter la vie aux humains avant de régler le problème. Ce n'est pas correct. Aussi petit que le propriétaire soit, faites à telle enseigne que sa propriété lui revienne. Sinon, moi je sais quand même que, comme il le disait, beaucoup d'investigations sont sur ce dossier. Les journalistes sont bien informés, la société civile est bien informée. Et je pense aussi que l'audience dont nous parlons pourra se tenir à Thiviers le 8, c'est demain, non? Ou c'est le 8, c'est demain. Pour qu'il ne soit pas renvoyé encore à une date ultérieure, pour que la vérité soit dite et que la propriété revienne légalement au vrai propriétaire. Et je répète, l'autorité devra prendre les dispositions pour protéger le mandataire qui est persécuté au quotidien. C'est pas bien, c'est un être humain, c'est un Togolais. S'il n'y a rien de louche, pourquoi on le persécute? Laissez-le dans toute sa liberté et que chacun aille dire la vérité à la justice. Et que les juges, nous avons confiance en eux, ils diront le droit. Ils vont dire le droit. Ce n'est pas en persécutant quelqu'un que le juge va décliner la raison en votre défaveur. Ça, ce n'est pas, c'est pas juste. Et il faudra quand même que les Togolais reprennent le bon sens pour ne pas... Le problème foncier existe partout. Même chez nous, dans la ferme là-bas, où les terrains ne sont pas encore vendus, où les domaines ne sont pas encore en vente.
2: Ah, dans la Bina?
0: Oui, bien sûr. Aussi, tu dis dans la Bina même, c'est... Les gens ne pourront pas comprendre. Dans la Bina, on vend les terrains au niveau des villes. Mais chez nous encore, c'est pas en ville. Mais si vous arrivez là-bas, c'est un problème très sérieux. C'est un problème très sérieux. On peut même vous parler de la disparition prochaine de certains cantons. Vous voyez? Donc, on peut réfléchir autrement. On peut vivre autrement. C'est pourquoi je parlais tantôt de la documentation. Il y a beaucoup de faits qui ne sont pas documentés à tel point qu'aujourd'hui, on vit certains problèmes qu'on ne devrait pas vivre. Lorsque, par exemple, je donne un exemple, c'est pas que un sujet existe dans ce sens. Vous voyez quelqu'un qui quitte Agonivé et il va à Ného, il dit c'est notre propriété. Alors, si de leur existence, de l'existence de leurs grands-parents, tout était documenté, on peut retracer les faits, les existences. Ça, mais le jugement est très simple. Mais aujourd'hui, les gens peuvent se lever aussi facilement que possible. Il atterrit quelque part et il dit, ici, c'était pour mon papa. Ici, c'était pour mon grand-papa. Et derrière...
2: Mais c'est très facile, ça, non?
0: Oui, c'est facile, mais c'est ce qui se passe. Mais c'est ce qui se passe. Vous voyez, quelqu'un commence à construire sa maison, il a acheté illégalement son terrain, même avec son titre foncier. Le lendemain, tu viens voir, on a écrit cessation immédiate des travaux. Voir... Comment vous les appelez, c'est les
3: huissiers.
0: Oui,
3: voilà. Et on met titre foncier nul et de nul.
0: Voilà. Et on met le numéro. Mais mon ami, c'est ça. Ce n'est pas correct. On ne peut pas vivre dans ça éternellement. S'il y a le code foncier, s'il y a notre justice qui va faire très bien son boulot, mais je sais aussi que les magistrats, les avocats, tous, chacun cherche à tirer la corde de son côté. Mais à un moment donné, il faut réfléchir pour se dire qu'on n'est pas éternel sur cette terre. On doit laisser la propriété à qui elle appartient.
2: D'accord. Oui, mais Jacques, aujourd'hui, à qui le rôle revient même d'ailleurs de taper du poing sur la table pour que cette question de litige foncier soit résolue à jamais?
4: Ce rôle incombe d'abord aux propriétaires terriens. Parce que, Pascal, le sujet de ton on évoque au niveau de Mishintove.
2: Oui.
4: On l'a tout. Moi, je l'ai toujours dit dans ce studio. Vous savez, Mishintove, c'est une bombe à retardement. Quoi qu'on dise. Quand vous allez aujourd'hui à Mishintove, la plupart des propriétaires de terrain n'ont plus rien là-bas. C'est les officiers qui ont acheté beaucoup de terrain là-bas. Quand vous allez, renseignez-vous. Vous allez voir que la plupart
0: qui ont acquis
4: des terrains là-bas, quand la plupart des habitants de Mishintove qui sont à l'étranger. Lorsque ces gens-là vont revenir un jour, ils seront obligés de racheter encore les terrains là auprès de ceux qui ont acheté avant de construire. Il n'y a plus rien. On a tout vendu. Tout a été vendu. Et je crois que ça aussi, c'est pas bien. Lorsque vous allez dans une localité, c'est vrai que les gens ont les moyens pour acheter des terrains. Ça, on ne peut pas les refuser. Mais Pascal, vous achetez jusqu'à ce que... des vendeurs plutôt. Vous vendez. Il y a une localité, je vais taire le nom. Vous pouvez imaginer, la seule portion qui restait à cette famille, c'est le cimetière qu'eux-mêmes se sont choisis pour enterrer les parents proches. Et leur papa était enterré là-bas. Finalement, Pascal, ils ont vendu encore là-bas.
2: Ils ont vendu le cimetière.
4: Ils ont vendu le cimetière.
2: Mais c'est curieux, ça.
4: Justement. Donc, c'est pour vous dire que quelque part, avec le problème foncier, quand on le parle, quand on évoque ce problème sur les médias, mais c'est compliqué. Et comme Uriel l'a dit, vous croyez que c'est ici, c'est partout. Partout, les gens, aujourd'hui, les gens vendent effectivement les terres. vous avez des enfants. Vos enfants continuent aussi par produire des enfants. Mais il faut réfléchir. Il faut réfléchir à ne pas tout vendre. Gardez au moins une portion pour au moins votre progéniture. Mais si vous êtes là en train de vendre les terrains, et demain finalement même, vous là où vous habitez, vous êtes encore obligé de vendre et aller acheter encore ailleurs pour construire. Mais la finalité, c'est quoi finalement?
5: Et là, vous devenez même étranger chez vous.
4: Mais bien sûr, vous devenez un domicile fixe. C'est-à-dire que vous êtes là, vous promenez. Et c'est là vous allez voir, Pascal, dans certaines localités, où vous allez voir, le papa est là. Ses enfants sont là. Ses enfants continuent pas à mettre des enfants. Et les enfants de ses enfants aussi continuent par mettre les enfants dans la même maison, dans la même concession. Dans une petite concession comme ça, vous allez trouver plus de 20 personnes. Parce qu'ils vont aller où? Ils ont tout vendu. Moi, je crois qu'il faudrait aujourd'hui une réflexion au sein de ces familles pour se dire, mais écoutez, si papa l'a fait, il ne faut plus que le grand frère ou le petit frère le fasse. C'est pas bon. Donc, à un moment donné, réfléchissez. Vous vendez tout, demain vous allez habiter où? C'est ça le problème. Et l'autre aspect, moi je reviens sur l'aspect également du gouvernement. Vous savez, Pascal, quand vous avez par exemple un peuple, hein, quand vous prenez un peu, vous analysez la psychologie du Togolais. Le Togolais veut toujours avoir un chef. Et quand vous avez un peuple comme ça, en tant que gouvernement, il faut anticiper sur ce peuple-là. En prenant par exemple des décisions, en prenant par exemple des arrêtés, et se dire, écoutez, si une personne ou bien une personnalité a de l'argent, il ne doit pas acquérir peut-être plus de deux lots, trois lots dans les localités. Mmh. Il faut commencer. J'ai un peu lu, vu le document.
0: Le code foncier, j'ai
4: commencé à parcourir ce document. Si vraiment on peut mettre en application ce que ce document-là dit, je crois que ça ne va pas tout régler, mais ça va aider quand même à régler une partie des problèmes que nous sommes en train de vivre aujourd'hui au Togo. Et l'autre aspect de la chose, Pascal, vous savez, il y a également des enfants. Quand le papa vend par exemple le terrain, soit l'enfant est au Ghana, soit l'enfant est au Gabon, et quand il revient, toi Pascal, tu as acheté ton terrain en bonne et due forme.
5: Ah oui.
4: L'enfant chez débarque. Ah bien sûr. L'enfant débarque et dit non, le terrain qu'on t'a vendu, c'est ses frères et sœurs qui ont vendu, lui n'était pas là. Donc il commence par te créer.
5: Mais c'est
4: également
5: de la mauvaise foi.
4: C'est
5: là.
4: De mauvaise foi, c'est ça. Et vous voyez, c'est à ça que nous sommes en train d'assister. Et autre chose, vous allez voir que les gens ont aujourd'hui de l'argent. Lorsqu'ils voient par exemple un terrain quelque part, ils envient ce terrain. Qu'est-ce qu'ils font? Ils soulèvent un problème qui n'existe pas. Pascal, vous allez marcher à la justice jusqu'à ce que vous ne savez pas faire. Vous quittez la localité. Et celui qui envie l'espace sera obligé de racheter l'espace là.
5: Avec
4: et ça aussi, c'est pas bon.
5: Certains,
4: ah bien sûr, et ça aussi, c'est pas bon. Il faudrait que les Togolais se disent non. Écoutez, vous savez, il est dit dans la Bible qu'on ne vend pas les terres. Quand vous vendez les terres, c'est une malédiction. On ne vend pas les terres. Les terres sont faites pour donner. Mais aujourd'hui, nous vendons les terres. Et c'est une malédiction. Ce n'est pas bon de vendre les terres. Quand vous vendez le terrain à quelqu'un, Pascal, là, regardez les conditions de vie des Togolais. Le Togolais, il peut gagner par exemple 15 000, mais il veut avoir un terrain. Il se saigne. Quelqu'un qui se saigne comme ça, qui achète un terrain, et le lendemain on dit non, la portion ne t'appartient pas. Tu es obligé de quitter. Donc je crois qu'il faudrait aujourd'hui qu'on se mette dans la tête, chers compatriotes, vous achetez un espace, vous vendez un espace, soyez responsable. Ne créez pas des problèmes à celui qui a acheté. Il faudrait que les juges également, par rapport à ce problème qu'on évoquait tout à l'heure, mais c'est une bombe à retardement.
5: Il semble que c'est un commerce très juteux pour certains. Et puisque les terrains prennent de la valeur pratiquement
0: très
5: chaque juteux, année.
0: Très risqué.
5: Très risqué aussi.
4: C'est pas bon. Justement, là où, c'est en ça que je voulais en chuter.
5: Oui.
4: C'est-à-dire que, vous voyez, la plupart aujourd'hui des envoûtements, la plupart des décès, des morts subites auxquelles nous assistons, c'est les terrains. Ah oui, c'est le terrain, Pascal. Il a dit que quand quelqu'un est là, il fait un prêt, il achète un terrain, il construit. Et demain, vous venez vous dites non, que le terrain ne l'appartient pas. La maison ne l'appartient pas. Il est obligé de quitter. Pascal, si cette personne-là, elle rentre dans sa chambre, elle se met à genoux, elle prie. Mais écoutez, sa prière-là va vous atteindre. Donc il faudrait que les gens cessent de faire certaines choses.
5: D'accord.
4: Et si ce qui vous appartient, ça vous appartient. Ce qui ne vous appartient pas, ne mettez pas votre bouche dedans.
5: D'accord, on va aborder ce dernier sujet, enfin cet autre sujet. On parle de cette correction de la carte hein, du monde ou des continents. Il y a l'ONU qui a adopté, bien sûr, le vendredi 4 septembre, une résolution pour promouvoir une représentation cartographique mondiale plus fidèle à la taille réelle des continents. Une initiative portée par le Togo et plusieurs pays africains. Une avancée, bien sûr, importante qui souligne l'Union africaine. Bien sûr, c'est ce que l'Union africaine a dit. Et bien sûr, alors ce test porté par le Togo et l'Union africaine et coparrainé par la France a été adopté par 164 voix contre une, celle des États-Unis, et 6 abstentions. Seul pays à avoir voté contre la résolution des États-Unis ont déclaré qu'elle promouvait un agenda bien sûr idéologique et qu'elle détournait l'attention des véritables problèmes de paix internationale, de prospérité ou de bonnes relations. Alors, d'abord sur le fait, c'est-à-dire cette résolution prise par l'ONU afin de corriger la carte du monde, notamment puisque ce qui est visé par le Togo, bien sûr, c'est la carte du continent africain. Et il semble que on nous présente d'une manière erronée, bien sûr, cette carte de l'Afrique. Comment vous appréciez cette initiative du Togo avec justement l'Union africaine?
3: Non, c'est une bonne initiative. N'oubliez pas que nous sommes dans un contexte de repositionnement géopolitique et de panafricanisme où on cherche à faire donc affirmer davantage le continent africain et un certain nombre d'initiatives dans ce sens-là sont à louer. La campagne Correct des maps, donc corriger la carte dont il a été question et qui a connu donc, on va dire, un premier aboutissement avec l'adoption de cette résolution-là par l'Assemblée générale des Nations Unies est à saluer. On a vu la diplomatie togolaise très active sur ce sujet-là, des déplacements un peu partout pour justement expliquer la nécessité selon laquelle il faut véritablement présenter les continents selon leur vraie dimension. Le problème, c'est que pendant longtemps ou jusqu'à il y a quelques temps, il n'y avait que la représentation de Mercator qui existait, donc qui avait...
5: du 16e siècle, hein?
3: Qui avait projeté le monde à partir donc du pôle Nord et qui donc naturellement, une photo prise d'en haut permet d'avoir beaucoup plus... une vue plus large des parties plus proches que donc plutôt du bas. Et donc il y a plusieurs cartes qui ont suivi après qui représentaient en fait les proportions, on va dire, des continents de façon presque égale, enfin pas égale mais selon leur vraie proportion, leur vraie dimension. Et les autorités togolaises, la diplomatie togolaise, on va dire les autorités africaines, vu qu'il y a l'Union africaine derrière également, ont estimé que parce que l'Afrique est représentée de façon très petite sur la projection de Mercator, qui est la carte la plus utilisée dans le monde aujourd'hui, elle fait que on voit le continent africain comme un petit continent, alors que l'Afrique reste très grande par rapport à un certain nombre de continents. Par exemple, sur la carte Mercator, on voit l'Europe très grande, les États-Unis également, le Canada, les États-Unis également très grandes. On voit également la Chine de l'autre côté, la Russie de vastes parties, alors que quand vous mesurez les distances, l'Afrique est assez plus grande que toutes ces parties-là, justement. Est-ce que la projection qui est mise maintenant en avance par le Togo et les autres pays africains, la projection Equal RF dont on parle, va permettre justement de corriger dans l'esprit des autres la taille de l'Afrique. D'accord, cette campagne est aboutie, mais est-ce que à partir de cela, justement la correction de la carte va permettre à ce que l'Afrique soit beaucoup plus respectée dans tous les autres domaines? Voilà le plus grand combat aujourd'hui. la correction de la carte, c'est un fait, c'est à féliciter cette campagne de la diplomatie togolaise qui aboutit. Félicitations. Maintenant, au-delà de la correction de la carte, qu'est-ce que nous faisons pour faire respecter davantage le continent africain qui est aujourd'hui représenté grand dans les esprits des autres qui vont voir et tout ça. Maintenant, au-delà de la gestion de tous les jours, de la gouvernance de tous les jours du continent africain, qu'est-ce que nous ferons dès maintenant pour imposer le respect du continent africain ou imposer la valeur qu'on doit au continent africain? Si nous allons continuer à aller demander chez les autres, le respect va manquer. Si nous allons continuer à faire les choses comme nous les faisons actuellement, où nous pensons que personne n'a le droit de nous dire quoi que ce soit, mais nous savons que nous faisons des choses qui font reculer encore le continent davantage, les autres ne vont pas nous respecter. Et si nous continuons à vendre d'ailleurs le continent, à vendre nos terres, et si un riche arabe a assez de milliards et vient ici, puisque vous avez parlé de la valeur des terres, et que les étrangers viennent racheter le continent africain, nous n'aurons que nos yeux pour pleurer. Donc, je crois que le respect du continent africain, le respect de l'homme noir, est dû à beaucoup de choses, dépendra de beaucoup de choses, pour que l'Afrique ne reste pas malade de ses hommes politiques. On va corriger la carte, mais du boulot nous attend encore.
5: D'accord, oui, mais Gosson, corriger la carte, est-ce que vous pensez que ça va changer quelque chose?
6: Je n'ai jamais considéré la carte, cette carte-là, comme du mensonge. Puisque elle n'a jamais obligé personne à changer la superficie de l'Afrique et celle des autres continents. Le Togo qui fait 56 600 km², c'est ça. Mais si, à côté d'autres sujets sociaux, humains, nous estimons que ce dont des associations s'étaient saisies et que nous avons récupéré pour filer à l'ONU et défendre ça, c'est quoi la valeur ajoutée? Je vais vous le dire.
5: Oui, allez-y.
6: L'Afrique deviendra un vrai appât. C'est ce continent-là que nous convoitions. Donc, sa superficie, c'est vraiment ça. Mais là, l'appât sera encore plus réel. Parce que, Didier vient de le dire, c'est quoi nous en tirons? On parle de... C'est quel respect? Quel respect? Moi, je suis personnellement confus que tout un pays se saisisse de ça pour aller défendre je ne sais quoi. Ok, on a changé. Maintenant, on aura gagné quoi? Quel respect on voudrait qu'on nous accorde? Quand, en interne, nous ne savons pas nous valoriser. Il y a des pays très petits, mais qui existent par leur puissance, leur force, et non pas par leur superficie. Donc, je n'ai pas besoin qu'on corrige le statut de Mercator pour savoir que l'Afrique a telle superficie, qui fait l'Afrique fait tel nombre de fois tel continent réuni. Non, moi excusez-moi, on a mieux, moi j'ai mieux à faire que de m'occuper de ça.
5: Uriel, après tout, c'est effectivement notre continent, et là c'est parce que les initiateurs même d'ailleurs de cette initiative hein, ou de cette justement de cette opération, de cette campagne, ont compris quand même qu'il y a une erreur quelque part et il faut corriger l'erreur.
0: Bon, vous savez, c'est un sujet que je ne maîtrise pas tellement, mais je vais me baser tout simplement sur les répercussions si c'est avéré que l'initiative va aboutir, qu'on va modifier la carte de l'Afrique. Vous savez, comme Godson le dit, Israël, c'est la moitié du Togo. Si vous divisez 56 600 km par deux, vous trouvez la superficie de l'Israël. Mais c'est l'une des grosses puissances de ce monde, même si on sait que sans les États-Unis, Israël ne peut rien faire. Mais on sait quand même que même le Togo sollicite Israël dans tous les domaines. Ça, c'est un. Deux, si on modifie la carte de l'Afrique, ça signifie quoi? Ça signifie directement que ce sont les pays côtiers, les pays qui sont en bordure des limites de l'Afrique qui vont en bénéficier, c'est ça? Sachant bien que nous sommes entourés par les eaux. si on modifie, on va modifier en termes de grandeur. C'est-à-dire que le continent africain devient plus grand. C'est cela.
3: Sur la carte.
0: Sur la carte.
5: Oui.
0: Et dans la pratique.
5: Dans la pratique,
0: la planète, sur la planète

0: qu'on a suivi comme information, c'est de remettre effectivement les dimensions de cette carte africaine au niveau international. C'est tout. Sinon, à part ça, il n'y a pas grand-chose. Il n'y a pas un plus-value, hein, ou bien c'est une plus-value, bien plus, une plus-value, une plus-value dans ce qui va s'en suivre après. Et la preuve en est que, bon, quand ça s'est passé, Pascal, on n'a pas appris que...
1: Jacques, si tant est qu'il n'y a pas une plus-value, quel est l'intérêt maintenant de cette lutte?
0: Mais l'intérêt de cette lutte, c'est que finalement on a reconnu et qu'un État s'est opposé. Vous voyez, c'est ce qu'on peut retenir. Les autres États ont accepté de voter. Un autre a dit non. Un autre pays a dit non. Moi, je ne vote pas. Mais je crois qu'il faudrait aujourd'hui que les Africains maintenant tablent au niveau de qu'on puisse les augmenter, le nombre de sièges au niveau du Conseil de sécurité. Donc, je crois que la plus grande bataille maintenant, c'est à ce niveau. S'ils ont réussi à ce qu'on puisse reconnaître la carte, qu'ils se battent maintenant pour reconnaître maintenant également le nombre de sièges au niveau effectivement du Conseil des Nations, du Conseil de sécurité des Nations Unies. Mais la carte, moi je me dis peut-être que c'est un pas, peut-être que la carte va maintenant baliser le chemin vers l'augmentation peut-être du nombre de sièges, parce que quoi qu'on dise, pour le moment, les autres États ne veulent pas du tout céder à la demande des pays africains pour ajouter encore un autre siège. Mais si aujourd'hui ils ont pu quand même reconnaître peut-être la grandeur, la taille de l'Afrique, ce qui veut dire que peut-être les jours, les mois, les années à venir, ils pourront accepter qu'on puisse quand même augmenter le nombre également des sièges au niveau du Conseil des Nations Unies par rapport effectivement à l'Afrique.
1: C'est vrai que je n'ai pas trop compris le parrainage de la France dans cette histoire. Ou quand la France s'active justement dans cette histoire, je n'ai pas trop compris cela.
2: Ah mais oui, la France, la mauvaise, elle est maintenant la bonne quand il s'agit...
3: La mauvaise selon les pays de l'AS.
2: Non, mais selon la plupart des pays africains désormais, tout le monde dit paternalisme, ingérence de la France, nous n'aimons pas. Mais oui, aux Nations Unies, vous ne pouvez pas faire passer une telle résolution sans le parrainage d'un pays comme la France, qui d'ailleurs doit son siège siège permanent au Conseil de sécurité des Nations Unies, parce que ayant colonisé un certain nombre de pays, beaucoup de pays africains. Donc, on la considère comme une puissance à cause des pays qu'elle avait colonisés en Afrique. Donc, son siège permanent au Conseil de sécurité des Nations Unies est dû au fait que la France ait colonisé plusieurs pays sur le continent africain. Et donc, si une telle résolution doit pouvoir passer là-bas, il faut le poids de la France, le lobbying de la France, la diplomatie française pour pouvoir convaincre un certain nombre, enfin la plupart des pays à pouvoir passer. Donc l'Union africaine seulement, ça ne passe pas. Et ce combat pour un siège ou deux sièges permanents pour l'Afrique au Conseil de sécurité des Nations Unies, ce combat-là est resté au poids mort parce que oui, les vrais enjeux, les Occidentaux comprennent, les vrais enjeux, ils ne vont pas céder. Mais sur les menus fretins, la carte Equal F existait depuis, donc si c'est ce que vous voulez, on va juste imprimer juste une carte pour vous. Mais maintenant, les vrais enjeux même restent là.
1: Voilà. Alors, on va donner la parole à nos auditeurs parce qu'ils nous ont suivis pratiquement pendant une heure de temps. On va leur donner aussi la parole. C'est là aussi le principe de l'émission. 90 86 35 35 91 36 63 75. Les deux numéros sur lesquels vous pouvez réagir dans cette émission, sans oublier notre numéro WhatsApp 90 45 78 57. Bien avant, nous faisons un clin d'œil à nos annonceurs.
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0: Nous sommes de retour dans cette émission Club de la Presse et maintenant nous nous ouvrons à vous. Vous pouvez nous appeler au 90 86 35 35 91 36 63 75 pour bien sûr s'exprimer sur des sujets débattus ici au Club de la Presse. Nous avons notre premier auditeur en ligne. Allô?
1: Allô?
0: Bonjour Sylvain.
1: Oui, bonjour chef.
0: J'espère que vous allez bien.
1: Je vais très bien.
0: D'accord, allez-y.
1: Je salue les autres confrères, j'espère que eux ils vont bien.
0: Ah, ils vont bien, par la grâce de Dieu.
1: Oui, merci. Redessiner la carte de l'Afrique. Ah, quand j'ai entendu ça, j'ai ri. C'est une bizarrerie pour moi. Peut-être une source de conflit entre les Africains eux-mêmes. On a d'autres choses à faire. Ce qu'on a là, l'Afrique qu'on a là, on en fait quoi? Qu'est-ce qu'on fait de cette Afrique qu'on a présentement là? On demande à ce qu'on redessine la carte de l'Afrique. Mais c'est une bizarrerie pour moi. Il faut qu'on sache ce qu'on fait avec ce qu'on a. Et pour ces histoires de conflit pour le terrain là, franchement, je sais pas quand est-ce qu'on va s'en sortir. L'autre l'a dit, en présence, ça l'autre partie. Et on donne un jugement, on rend un jugement. Et puis les juges sont trop corrompus. C'est ça qui donne ça. Donc le président du conseil tape sur la table. C'est lui qui a décidé.
0: D'accord, merci. Merci beaucoup Sylvain pour votre intervention. 90 86 35 35 91 36 63 75, les deux numéros sur lesquels vous pouvez réagir dans cette émission. Bonjour monsieur Pascal. Bonjour les invités, monsieur Jacques. Dans la Bible, on a acheté le terrain avec l'argent que Judas a eu après avoir vendu Jésus-Christ de toutes ces dépenses pour le dessin erroné de l'Afrique. Maintenant, c'est quoi la suite? C'est monsieur Rowe hein, qui nous envoie bien sûr le message 90 86 35 35 91 36 63 75, les deux numéros bien sûr sur lesquels vous pouvez réagir dans cette émission Club de la Presse pour s'exprimer bien sûr sur des sujets débattus ici au Club de la Presse. Ça nous intéresse bien sûr de vous écouter aussi sur les sujets débattus ici au Club de la Presse. 90 86 35 35 91 36 63 75, bien sûr les deux numéros sur lesquels vous pouvez réagir. Alors c'est pas peut-être qu'il y a voilà, nous avons un autre message. Bonjour le plateau. Le Togo ferait mieux de réclamer le Togo britannique que de faire le Mathieu vu hein, aux yeux du monde. C'est Mathieu qui nous écrit depuis Yokwe. Mathieu qui nous écrit bien sûr depuis Yokwe. 90 86 35 35 91 36 63 75, les deux numéros sur lesquels vous pouvez réagir, sans oublier notre numéro WhatsApp 90 45 78 57. Je ne sais pas s'il y a un souci au niveau à l'heure de la technique, mais tout compte fait, peut-être que voilà, on va attendre alors les auditeurs, mais toutefois disait, alors on aborde alors ce sujet. Je sais que, enfin c'est vous qui l'avez écrit hein, je lançais même d'ailleurs le voilà, on reçoit cet autre auditeur. Allô?
2: Oui, allô.
0: Bonjour.
2: Oui, bonjour Pascal.
0: C'est monsieur?
2: Oui, c'est monsieur Kwame.
0: Monsieur Kwame, vous nous appelez d'où?
2: Oui, bon, j'appelle de Fijian, mais j'ai pas l'habitude de vous appeler.
0: D'accord, allez-y.
2: Je suis un fidèle auditeur.
0: D'accord, merci, allez-y.
2: Bon, rien que pour vous dire, de dire aux techniciens de revoir le réglage. Hein. Depuis le week-end, depuis samedi, mais ça ne va pas. Hein, il faut lever le volume. On peut écouter.
0: D'accord.
2: Donc c'est une doléance. Hein.
0: Oui, merci beaucoup, Kwame. Oui, merci beaucoup, Kwame. Oui, je pense quand même qu'il y a les messages qui viennent et qui font état de ce que le son, bien sûr, émis n'est pas du tout bon. Donc il est très important. On va régler cela avec justement la complicité de la technique. 90 86 35 35 91 36 63 75. Les deux numéros sur lesquels vous pouvez justement réagir dans cette émission. Disais, je parlais de ce meeting ou cette manifestation hein, qui sera organisée par le cadre national de concertation pour le changement. Allô?
3: Le Allô.
0: Bonjour. Allô, bonjour.
3: Allô.
0: Oui, bonjour. Allô, bonjour.
3: Allô.
0: Oui, bonjour, je vous écoute. Allô. Ah, mais décidément, il semble qu'il n'a pas de retour, Thomas. Il semble qu'il n'a pas de retour, il ne nous écoute pas, mais et pourtant, nous l'écoutons très bien. 90, 86, 35, 35, 91, 36, 63, 75. Voilà, on va réagir rapidement sur... Voilà. Allô.
4: Allô, bonjour.
0: Bonjour, comment vous allez?
4: Ça va bien.
0: Voilà, c'est Gérard.
4: Non, c'est Monsieur Kofi.
0: Ah, Monsieur Kofi.
4: Oui.
0: Vous nous appelez d'où?
4: De Lomé, Noukafou.
0: Noukafou, allez-y. Monsieur Kofi,
4: moi je voudrais parler du côté des fêtes traditionnelles.
0: Oui, allez-y.
4: Il y a un intervenant qui parlait que ce n'est plus la chose aujourd'hui. Ils ont dénaturé les choses. Bon, nous devons comprendre que si nous parlons des fêtes traditionnelles, il y a le côté sacré, il y a le côté qu'on expose à tout le public. Et c'est une rencontre festive et touristique. Et ça fait exploser la ville à tous les étrangers qui viennent en ce moment faire des affaires et ça ramène un peu de devise dans la ville. Donc c'est une occasion aujourd'hui de faire connaître nos communautés, nos villes à la population, aux étrangers. Si vous allez au Bénin, à Ouida, sur la fête du 10 janvier, toute une semaine, c'est une ville très festive. Tous les gens viennent d'ailleurs, de tous les contrées. Et c'était, je ne sais pas comment je vais le qualifier, et je voudrais faire comprendre que si on parle des fêtes culturelles, de nos traditions, c'est une ambiance, c'est une joie, c'est un moment de partage que tout étranger peut venir.
0: Mais il y a aussi le côté sacré qui n'est toujours pas révélé, c'est ça?
4: Oui, le côté sacré est là. Mmh. Et ce n'est pas exposé.
0: D'accord.
4: Vous devez comprendre ça. C'est pas tout qu'on amène au vu de tout le monde. Mmh. C'est, comment dire, le côté exposé de l'iceberg qu'on montre.
0: Tout à fait.
4: Par exemple, vous prenez en Europe, on a fait des expositions, il y a des foires qu'on a organisées. C'est qu'il doit y avoir de l'ambiance dans la ville en ce moment. Parce que, par exemple, au temps de nos ancêtres, ce sont des fêtes qui se fêtent dans toutes les familles. Les tam-tams sont partout. Aujourd'hui, nous ne sommes plus au temps de tam-tams. On a les réseaux sociaux aujourd'hui. Donc, on doit utiliser les réseaux sociaux pour faire connaître.
0: D'accord. Merci beaucoup, M. Kofi, pour
4: merci
0: votre.
4: Oui,
0: merci. Merci à vous pour votre intervention. Voilà. Je pense que M. Kofi, c'est le dernier auditeur pour le compte lors de cette émission. On revient en plateau pour faire un dernier tour de table. Et, je le disais, si c'est possible, vous allez vous prononcer plutôt sur le cadre national de concertation pour le changement qui prévoit un autre meeting à Thiviers après Vaughan, bien sûr. Et là, c'est Thiviers. Oui. Justement, le cadre national de concertation pour le changement, bien sûr. Je vais bien parler de CNCC qui entend poursuivre alors sa mobilisation à l'intérieur du pays. Oui, votre réaction sur le sujet?
5: Non, c'est une information qui a été communiquée donc, le vendredi dernier en marge d'une conférence qui a eu lieu à Lomé ici et a réuni donc, les acteurs de l'opposition et de la société civile autour donc toujours l'arrêt. Rendu par la Cour de justice de la CEDEAO. Donc cette information, on n'a pas plus de détails que ça. C'est qu'il a été annoncé qu'il y aura un meeting le 27 septembre à Thiviers, donc toujours pour mobiliser donc, la base et mobiliser les Togolais autour des réclamations faites voilà, suivant cet arrêt-là de la Cour de justice de la CEDEAO. Donc on suivra de près le développement qui s'en suivra. Et s'il y a d'autres détails, on en parlera.
0: Certainement, justement. Mais pour finir l'émission?
5: Non, qu'est-ce qu'il faut dire? Nous avons dit, nous n'avons pas dit qu'il ne faut pas faire connaître nos fêtes traditionnelles. Nous avons dit, je crois que le fond de toutes les interventions ici, c'est un, de ne pas trop mettre de la politique pour que ça divise les gens. Et de deux, qu'on puisse continuer de préserver voilà, le côté culte, le côté sacré de ces fêtes-là pour que ça ne se fourvoie pas et que la génération à suivre oublie véritablement ce qui se fait véritablement. Quand on dit par exemple qu'il y a Hogwezan, ça veut dire véritablement quoi? C'est de ça que Uriel parlait, que le contenu même, d'après les suivants les générations, parce que tel aura dit ici, tel cadre aura dit que je ne suis pas là, on ne devrait pas faire, le contenu va se diluer et les fêtes n'auront plus de valeur. Jacques a fini par parler de foire traditionnelle plutôt que fête traditionnelle. Donc voilà, c'est justement, l'auditeur est allé dans le sens de ce que Jacques a dit, qu'il faut que la ville s'anime, les préfectures s'animent, c'est plutôt de la foi.
0: Mais M. Kofi, lui, l'auditeur, lui, disait plutôt qu'il y a le côté sacré qui est toujours resté là, mais c'est que ce n'est pas révélé aux yeux de tout le monde, et c'est pour cela que peut-être nous pensons que la sacralité de la chose n'existe plus.
5: S'il le dit,
0: c'est
5: son opinion, donc on respecte.
0: D'accord. Oui, Gosson?
6: Concernant le prochain meeting du CNCC, là, j'y vais en anglais. The government doesn't like peace. It likes problems.
7: Le gouvernement n'a pas la paix.
6: Il suffit que... parce que si ces manifestations doivent se multiplier ou pas, la balle est dans le camp du gouvernement. Qu'est-ce que ceux-là réclament? Appelez-les. Discutez. Même après des bombes, on discute toujours. Mais quand on est rétif à ces échanges, qu'on ne soit pas surpris que après Thévier, on parle de Palimé, Atapamé, Sokolé. Si ça arrange le gouvernement, ok. Mais ce qui est sûr, le CNCC et le second parti ne sont pas prêts, ne semblent pas prêts à lâcher du lest. Voilà.
0: Oui, Uriel?
7: J'aborde rapidement trois dimensions.
0: Oui,
7: d'abord,
0: rapidement.
7: Et un sujet qui n'a pas été abordé, qui ne sera jamais abordé. Moi, je dis merci à la direction de Bruxelles Stage qui travaille sans tambour ni fanfare et pour envoyer toujours les meilleurs étudiants étudier à l'extérieur. Franchement, c'est un travail très scientifique et très noble. Je sais qu'ils n'en ont pas besoin, cette félicitation, parce qu'ils font leur boulot. Et je les encourage à continuer ainsi, parce que le Togo a besoin d'une relève de qualité. Et je pense que c'est dans ce sens que cette direction travaille. Alors, je voudrais dire, Gosson, un auditeur vient de m'écrire et il te demande de nous donner la suite de cette affaire ou de ce pédophile dont tu avais parlé. Qui n'ont pas la suite. Et pour finir, je rappelle la question posée à Jacques. Un auditeur dit que on a utilisé l'argent dans la Bible pour acheter un terrain. quand Judas a trahi Jésus. Donc, on ne va pas passer sous silence. Tu vas t'exprimer.
5: Allez-y, Jacques.
8: Non, il est venu me provoquer. Donc. Je ne vais pas tomber dans son panneau.
7: Non, c'est l'auditeur, hein, c'est pas moi. Hein.
0: Non, mais c'était pas une question. L'auditeur donnait son point de vue.
8: Non, il est venu me pousser à tomber dans un panneau. Je ne vais pas tomber dans son panneau. Mais bon, tout compte fait, vous savez, Pascal, nous, on sera là le lundi, le jour de la rentrée. Je voulais profiter de l'occasion pour souhaiter une bonne rentrée à tous les élèves, les parents. C'est des moments un peu difficiles, mais plaise aux bonnes volontés à Dieu d'aider effectivement les parents à faire une bonne rentrée. Le temps d'inviter une fois encore nos frères et sœurs conducteurs de moto et de Nyonyoville et taxis, de faire très attention dans la circulation pour aider nos enfants à avoir une circulation fluide et pouvoir reprendre la salle des classes. Aux enseignants, aux professeurs, bonne rentrée scolaire à chacun, à chacune, et que Dieu veille sur chacun d'entre eux.
0: D'accord. Oui, Gosson,
6: un mot? Par rapport à l'inquiétude de l'auditeur, c'est la preuve que les gens prennent le temps pour nous écouter. Et je lui dirais simplement, point de nouvelle, bonne nouvelle. Parce que pas plus tard que la semaine dernière, j'ai recroisé la dame qui passait à ma devanture et je lui ai posé la question. Elle dit, bon, jusqu'à preuve du contraire, s'il y a changement, nous serons informés et les auditeurs aussi seront informés. Ce qui est sûr, ce violeur doit passer en audience.
7: Mais actuellement, il est dans la nature alors.
6: Il est au frais. À la prison civile de Thiévier.
0: D'accord. Oui. Ok. Là, je pense que Udel est rassuré.
7: Il est au frais.
5: Là-bas, est-ce que là-bas est vraiment frais?
7: Les secondes sont là-bas.
0: Merci beaucoup, ses confrères. Merci d'être passé dans cette émission. Udel Nyang, merci d'être passé. Jacques Dakouti,
7: merci
0: d'être passé. Didier Soba, merci d'être passé. Gaston Ketomania, merci d'être passé. Merci à vous tous qui nous avez suivis, puisque nous sommes à la fin de cette émission. Vous qui nous avez appelés aussi pour vos diverses contributions à ce débat, merci à vous. Merci à Thomas Etek aussi de la TV, assisté de Charity Senaya, bien sûr à la technique. Jérôme Dakouti est à la mise en ligne. Je suis Pascal Lussou, je vous retrouve demain pour un nouveau numéro de l'émission Club de la Presse. D'ici là, portez-vous bien. Au revoir.

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2: 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Il est 13h.

0: C'est l'heure du journal, c'est l'heure du journal sur la nouvelle génération. Messieurs, dames, bonjour et merci de nous choisir pour vous informer. Honoré, bonjour.
1: Bonjour, Patricia.
0: Les radios communautaires du Saint-Antrion appuyées dans la lutte contre la désinformation.
1: Elles ont reçu du matériel technique pour améliorer la production et la diffusion d'informations fiables. On en parle en ouverture.
0: Suite à l'arrêt de la CEDEAO sur la réforme constitutionnelle, les réactions se multiplient.
1: Le MPDD appelle à des assises nationales inclusives. Le CNCC insiste sur l'application de la décision. Tandis que le pouvoir rejette toute idée de transition politique, on en parle également.
0: On en parle également dans cette édition que nous bouclerons avec l'actualité hors de nos frontières. Voilà tout pour l'essentiel. Messieurs, dames, encore une fois, bienvenue et bonne réception à toutes et à tous.
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0: Encore une fois, bonjour. Honoré, nous le disions dans le sommaire, les médias du Saint-Antrion, appuyés dans leur lutte contre la désinformation, ils ont bénéficié le vendredi dernier d'un lot de matériel radiophonique.
1: Une initiative du Centre d'observation et d'analyse du web, Kouaweb, en collaboration avec la plateforme TogoTech et l'Agence française de développement des médias, afin de contribuer au renforcement des capacités des radios communautaires dans la méthode de vérification des informations. Ministre de la Communication Yawa Kuigan, dans son mot de circonstance, a salué l'initiative et encouragé les bénéficiaires. Nous l'écoutons.
4: De prendre part à cette cérémonie de remise de matériel aux 12 radios partenaires du projet Radio Check Togo, mis en œuvre par le Centre d'observation et d'analyse du web et Togo Check avec le soutien de CFI. Depuis novembre 2024, le projet Radio Check accompagne des radios des régions centrales de la Kara et des Savanes face à l'un des défis majeurs de nos temps, la circulation

0: Kouaeb nous parle du projet.
1: Nous avons ciblé les radios de cette région pour accompagner ce projet. Le projet consiste d'abord à sensibiliser les acteurs de ces radios, à former les acteurs de ces radios sur la lutte contre la désinformation, sur l'utilisation ou l'usage de certains outils de vérification d'informations. Et ça, c'était dans un premier temps, et des ateliers de formation organisés. Il y a des coachings personnalisés qui sont organisés. Et dans un second temps, on a demandé à ces radios et ces produisent avec l'accompagnement de Kouaeb Togocheck des capsules qu'on met à la disposition de ces médias. On a mis à leur disposition un lot de matériel et il y a aussi un accompagnement technique sur place. C'est-à-dire qu'il y aura des techniciens, il y a des techniciens déjà. Et au-delà de ça, il y a aussi un coaching technique. On travaille avec les techniciens de ces radios. On travaille aussi avec les animateurs, les journalistes de ces radios sur la lutte contre la désinformation.
2: Et pour les bénéficiaires, ces matériels reçus réduiront les difficultés techniques dans le traitement de l'information. Nous écoutons Herman Arzouma, directeur des programmes de BAC FM.
3: Ce matériel que nous venons de recevoir, c'est pour renforcer nos capacités en matière technique dans nos productions capsules sur la désinformation. Et je salue cette initiative de Kouaeb Togo et avec l'appui de CFI. Ce projet a pour objectif de produire les capsules en langue locale. Mais avec ce matériel, cela va plus nous avantager de faire le travail et informer la population pour que cela puisse, c'est-à-dire qu'on puisse sensibiliser nos populations sur la désinformation.
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0: Honoré, l'arrêt de la Cour de justice de la CEDEAO sur la réforme constitutionnelle du 6 mai 2024 au Togo continue d'alimenter le débat.
2: Le cadre national de concertation pour le changement CNCC y a consacré le vendredi à Lomé une conférence au public. Juristes, acteurs politiques et représentants de la société civile togolaise et étrangers ont passé au crible ces décisions de la juridiction communautaire. Objectif, mieux comprendre sa portée, mais aussi réfléchir aux moyens de favoriser son application.
0: Et les échanges ont notamment porté sur les moyens de faire appliquer la décision de la juridiction communautaire, ainsi que sur ses éventuels impacts sur la situation politique nationale et dans la sous-région. Pour eux, l'application de l'arrêt passe aussi par des pressions au niveau national et par la saisine des institutions sous-régionales africaines et internationales. Nous écoutons ici respectivement professeur David Dosset et professeur Komi Wolu, tous deux membres du cadre national de concertation pour le changement.
5: Il est important pour nous en tant que citoyens togolais de revenir sur l'arrêt de la Cour de justice de la CEDEAO suite au changement de constitution opéré au Togo. Et nous avons tous compris que l'arrêt de la Cour de justice de la CEDEAO qualifie l'infraction. Et une fois que l'infraction est qualifiée, en s'appuyant sur la charte africaine de la démocratie des élections et de la gouvernance, on comprend qu'on est maintenant au-delà d'un enjeu national. On est véritablement dans un enjeu continental, d'où justement la participation à cette conférence de personnalités du Mali, du Burkina, du Bénin, du Cameroun, du Ghana et de la Guinée-Bissau.
6: La décision rendue par la Cour de la CEDEAO est formelle sur un point d'abord. C'est que les modifications constitutionnelles réalisées par le gouvernement togolais ou l'État togolais, ces réformes sont anticonstitutionnelles. C'est comme, en langage commun, ils ont fait un coup d'État. Et la Cour dit clairement également que lorsqu'on fait de pareils coups d'État, des changements anticonstitutionnels, les règles applicables sont envisagées dans la charte africaine des élections et de la bonne gouvernance et de la démocratie.
0: Et le mouvement patriotique pour la démocratie et le développement MPDD, de son côté, réagit à la décision de la Cour de la justice de la CEDEAO. C'était donc le samedi dernier lors de l'installation de son conseil national.
2: Le président du parti, Jonas Siliadin, est revenu sur l'arrêt rendu par la juridiction communautaire. Pour le MPDD, cette décision condamne bien le Togo et rejoint le mémorandum porté par une partie de la classe politique et des organisations politiques

0: qui réclame notamment des sanctions contre la nouvelle constitution. Le parti estime ainsi que l'arrêt de la Cour apporte des éléments qui doivent être pris en compte dans le débat politique actuel. Nous écoutons Jonas Siliadin, président du MPDD.
1: Vous savez, en matière politique, nous faisons des analyses et nous tirons les conséquences qui s'imposent. Qu'est-ce que la décision de la Cour de justice dit ? Il dit que ce changement de gouvernement, au regard des tests, donc sur la gouvernance, sur les élections qui prévalent, eh bien, c'est un changement non constitutionnel. Donc, il n'est pas conforme. À partir du moment où on écrit ça, quelles conséquences ? La conséquence, c'est de revenir à quelque chose qui soit acceptable et conforme. Et donc, comment nous pouvons y arriver? C'est forcément pas une transition. Alors, nous l'exprimons, nous, partis d'opposition. Après, il y a en face de nous le pouvoir. C'est à lui de l'entendre et de faire en sorte que nous y allions vraiment. Ou de dire non, mais qu'on nous explique pourquoi il n'y aurait pas de transition et qu'est-ce qu'il y a à la place de la transition qui répond au constat qui est posé et qui corrige la chose. Oui, il faut un dialogue. Vous savez, la politique ne peut pas se faire éternellement par les mêmes personnes et de manière unilatérale. Et parce qu'on a le pouvoir, parce qu'on a le rapport de force qui nous est favorable, et continuer comme ça, je ne pense pas que ce soit sage.
2: Et sur la question d'une transition politique, le MPDD adopte toutefois une position plus nuancée. Le parti ne parle pas directement de transition, mais plutôt d'une prise de conscience collective devant déboucher sur des assises nationales inclusives. Nous restons toujours avec Jonas Siliadin.
1: Il faut permettre qu'il y ait une gouvernance inclusive du pays, partagée. De sorte que là où vous voyez du 9, l'autre y voit du 6. Et puis vous parlez, vous dites, ah finalement c'est du 69, ou c'est du 99, ou c'est du 66. Mais il faut se parler, mais refuser systématiquement d'ouvrir le jeu pour qu'on se parle, pour qu'on corrige les choses, ce n'est pas une bonne manière de gouverner. Et ça rejoint donc ce que je disais, il faut une éthique. Donc nous pensons que oui, dialogue national inclusif, pour parler, nous on avance, on pose ce problème de la transition. En face, qu'ils nous disent ce qu'ils mettent en place en remplacement ou quelle réponse ils réservent à ça. Demander que les institutions soient incarnées par d'autres personnes ne peut pas être un tabou. C'est vrai, la Cour ne dit pas automatiquement qu'il faille faire une transition. Ce n'est pas le rôle forcément de la Cour de le dire. Mais nous sommes entre des gens de bonne facture. Si on dit que tu as fait quelque chose et la manière dont tu l'as fait n'est pas bonne, il faut trouver un moment ou une façon de corriger. Quelle est la façon qui est proposée? Alors, la question se pose pas seulement au pouvoir, ça se pose à nous tous, Togolais aussi. Donc chacun peut proposer sa solution. Nous, notre solution, c'est une transition vers des institutions ou vers un nouveau pacte institutionnel plus consensuel. Quelle est la position en face? Quelle est la réponse? C'est pas parce qu'on a dit que c'est pas bien et on n'a rien dit de suite qu'on va rester dans ce statu quo.
2: Honoré du côté du pouvoir, l'exécutif rejette toute idée de transition et appelle à une lecture rigoureuse de la décision. Les autorités soutiennent que l'arrêt de la CEDEAO ne demande ni n'impose une transition politique au Togo.
0: Et pour le pouvoir, cette lecture ne correspond donc pas au contenu réel de la décision. Les acteurs politiques sont ainsi invités à s'en tenir aux tests et à éviter des interprétations qui, selon les autorités, pourraient conduire à des conclusions erronées sur la situation institutionnelle du pays. C'est nous, Sou Klengbe, député du Parti Uni à l'Assemblée nationale.
3: Depuis que la Cour de justice de la CEDEAO a rendu son arrêt, nous avions pu observer sur le plan national que l'opposition et les organisations de la société civile se sont organisées pour des manifestations, des mobilisations, mais qui se sont révélées infructueuses. Et puis, pas extraordinaire, on constate que l'opposition sort un référendum. Et à l'analyse, ce référendum semble réécrire l'arrêt de la Cour de justice de la CEDEAO. L'arrêt dit que l'Assemblée nationale, ou bien la réforme constitutionnelle qui a été opérée par l'Assemblée nationale, n'a violé en rien la loi. D'abord, les demandeurs avaient sollicité de la Cour de retirer la réforme constitutionnelle de l'ordonnancement juridique de l'État togolais. Ce retrait n'a pas été ordonné par la Cour. Ils ont demandé l'annulation. L'annulation n'a pas été accordée. Ils ont demandé à la Cour de dire que les députés qui ont opéré la réforme étaient en fin de mandat et que leur mandat expirait et cette réforme devait être illégale, illégitime. La Cour a rejeté. Ils ont demandé à la Cour de dire que la participation politique en matière électorale a été violée. La Cour a écarté tous ses moyens. Donc, ce qu'on fait croire à l'opinion aujourd'hui n'est qu'une communication politique.
2: Et pour le parti, l'arrêt de la CEDEAO ne demande ni n'impose une transition au Togo, une interprétation qui, pour le pouvoir, ne correspond pas au contenu réel de la décision. C'est nous, Soklingbe, que nous retrouvons.
3: Notre position aujourd'hui, c'est que nous ne contestons pas la décision de la Cour, mais nous contestons simplement la lecture qu'on a faite de cette décision. La décision n'a jamais annulé la réforme, la décision n'a jamais dit de retirer la réforme, la décision n'a jamais dit de ordonner un retour à la Constitution. Et puis, on sait également que la décision dit qu'il faut un dialogue national préalable. Cette décision, elle est là. La décision n'a jamais ordonné un dialogue préalable. Et vous savez, plus loin, on vous parle de dans ce référendum que l'arrêt a demandé à ce qu'une transition soit organisée. Mais c'est archi faux. La décision est là. Vous pouvez la lire. L'arrêt n'a jamais dit ce qu'on le fait dire, ce qui est contenu dans le mémorandum. L'arrêt ne l'a jamais dit.
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2: Honoré après 48 heures de compétition, le YAS Hackathon a connu son épilogue, c'était le samedi dernier, à l'Université de Lomé, au centre Unipod.
0: Une finale qui a réuni les 10 équipes retenues autour de projets numériques et technologiques destinés à répondre à des défis concrets face à un jury professionnel et un public particulièrement passionné. Les candidats ont défendu leurs solutions à travers des pitchs, quelques minutes pour convaincre, présenter l'innovation portée par chaque équipe et surtout démontrer son utilité. Au terme des présentations, les meilleurs projets ont été récompensés. Les lauréats repartent avec des bons d'une valeur de 250 000 francs CFA, 150 000 francs CFA et 100 000 francs CFA selon le classement. Nous écoutons Adamou Leila, candidate au concours YAS Hackathon.
5: Nous avons eu à défendre le projet Niegbeme, qui est un agent IA qui comprend et parle les langues locales togolaises, notamment l'EV et le MINA, qui est censé aider les personnes en situation de difficulté, notamment les personnes analphabétisées, les personnes âgées et les personnes en situation de handicap, précisément les personnes malvoyantes, pouvoir faire facilement des démarches administratives, des services mobile money, pouvoir faire quelques petits trucs que les solutions numériques aujourd'hui ne peut pas facilement leur rendre accessible. Et tout ceci via une application mobile ou un chatbot qui est intégré directement dans leur WhatsApp. La difficulté d'avoir été physique, pouvoir tenir assez longtemps, mais on a eu à rencontrer notamment des problèmes sur l'entraînement de l'IA à parler les langues locales, la récolte de données. Des fois ça marchait, des fois ça marchait pas. Tu te dis, est-ce que j'aurai le temps de finir avant les 48 heures? Ça tourne, hein, ça. C'est maintenant que ça apprend. 48 heures, ça ne peut vraiment pas être assez efficace. Mais par la grâce de Dieu et parce que j'ai une équipe assez formidable, on est arrivé à bout.
2: À travers cette initiative, YAS Togo entend contribuer à la promotion de l'innovation et à la valorisation des jeunes talents dans le numérique. Oliver Wesso, chargé sponsoring et événementiel chez YAS Togo.
6: Ce que recherche YAS, c'est l'innovation. Vous êtes sans savoir que l'année dernière, nous avons organisé un hackathon au féminin que nous avons dénommé Hacker. Ce hackathon s'est déroulé dans l'enceinte, je dirais en collaboration avec l'IAI. À la fin de ce hackathon, il était question de pouvoir déceler des projets innovants que YAS pourrait implémenter pour le développement de la société. Alors une fois encore cette année, cette édition s'y prête grâce à la promotion que a faite l'association NextGen qui a lancé ce hackathon 48 heures que nous avons dénommé YAS Hackathon, qui nous permet ici de venir en aide à ces étudiants-là, qui proposent des solutions qui vont profiter à la jeunesse et à la société, notamment dans le domaine de l'éducation, de la santé, du numérique. Alors, ils sont au total 10 équipes, 3 ont été retenues, et sur ces 3 déjà, nous allons déceler l'un des projets qui nous permettra de l'implémenter dans notre solution que vous connaissez déjà, la YASA, qui est actuellement déployée au sein de YAS Togo. Et non seulement ça, nous allons accompagner ces jeunes-là à travers leurs octrois des stages au sein de YAS Togo.
2: Note hors de nos frontières au Mali, le journaliste Abderrahmane Keïta poursuivi par la justice. Le directeur de publication du journal Le Témoin a été arrêté et placé en détention le 9 juin dernier. Il est poursuivi pour délit à caractère régionaliste, une infraction qui, selon les autorités, pourrait porter atteinte à l'unité nationale et au crédit de l'État.
0: Le journaliste est également accusé de publication et de diffusion d'informations fausses et trompeuses. Ces poursuites donc font suite à des propos tenus lors d'une émission télévisée sur la situation à Kidal. Abderrahman Keïta doit comparaître devant la justice ce lundi. L'affaire intervient alors que donc la liberté de la presse reste au cœur des préoccupations au Mali.
2: Honoré au Maroc, les avocats en grève s'impliquent dans la campagne législative. Après plus de 100 jours, la grève des avocats se poursuit alors que la loi contestée est rendue publique.
0: Et en début d'année, le gouvernement avait réussi à apaiser les avocats en proposant un réexamen de son projet de loi portant sur la réorganisation de la profession. Patricia, mais l'adoption en août du texte contesté a provoqué un nouveau durcissement des grévistes qui tentent à présent d'imposer le sujet de la loi qui modifie les règles d'exercice des professions juridiques dans la campagne électorale. Les avocats contestent plusieurs de ces dispositions, en particulier la dématérialisation des procédures.
2: Et cette loi vise à moderniser et accélérer la justice ainsi qu'à rendre les conditions d'entrée au barreau plus strictes. La réforme prévoit notamment un relèvement du niveau universitaire requis et la création d'un institut de formation. L'objectif est de rendre les procédures d'accès plus encadrées et la formation davantage structurée. Les avocats dénoncent aussi ce qu'ils considèrent comme une atteinte à leur indépendance.
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0: Patricia, la 13e et avant-dernière journée de la phase régulière du championnat national de 2e division s'est jouée ce samedi. Dans la poule A, la JCA et l'AS Fouzan ont décroché leur qualification pour les demi-finales des playoffs. Déjà qualifiée, la JCA a conforté sa première place. En déplacement à Atakpamé, le club d'Agouet s'est imposé 3-1 face à Ifodia. Avec ce nouveau succès, la JCA compte désormais 22 points et ne peut plus être rejointe à la tête du groupe. L'AS Fouza, de son côté, a lourdement chuté pour la deuxième fois consécutive. Les Forestiers se sont inclinés 4-0 face à Gaza. Malgré cette défaite, l'AS Fouza conserve sa deuxième place avec 20 points et disputera bien les demi-finales des playoffs. Pour Agaza, cette victoire est importante dans la lutte pour le maintien. Avec 13 points, les Scorpions noirs devront encore gagner lors de la dernière journée pour éviter la relégation. Dans l'autre rencontre, Arabia s'est imposé 1-0 face à Maranatha. Arabia compte désormais 14 points contre 13 pour Maranatha. Dans la poule B, les deux rencontres du jour se sont terminées sur un score nul et vierge. Le leader Kakadel concède ainsi son deuxième match nul consécutif. De son côté, Fouadan et TAC se sont également séparés sur 1-0, sur son égalité, 0 buts partout. La poule B devra donc attendre la dernière journée pour connaître ses deux qualifiés pour les demi-finales. À une journée de la fin, la JCA et l'AS Fouza sont donc les deux premiers clubs qualifiés pour les playoffs. Nous parlons maintenant de la CAN U17 de l'UFOAB. Les éperviers U17 connaissent leur adversaire pour les éliminatoires de la Coupe d'Afrique des Nations de moins de 17 ans. Le Togo évoluera dans le groupe A avec le Burkina Faso, le Bénin et le Ghana. Une poule relevée pour les jeunes éperviers qui devront terminer à une place qualificative pour poursuivre leur route vers la phase finale de la CAN U17. Dans le groupe B, trois sélections vont s'affronter, la Côte d'Ivoire, le Niger et le Nigeria. Les éliminatoires de la zone UFOA-B sont prévus du 10 au 23 octobre prochain. D'ici là, les éperviers U17 vont poursuivre leur préparation pour tenter de décrocher leur qualification.

0: Et c'est sur cette note sportive que nous bouclons cette édition. Merci de nous avoir suivis. Honoré, merci.
1: Merci à vous, Patricia.
0: Merci à Thomas Dativi derrière la baie vitrée, Jérôme Dakoucha. Merci également à toute l'équipe de la rédaction et bonne suite de programme sur 93.5.

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28: Et nous, Ambroise, au fond de Guardian.
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28: maintenant.
0: Eh, on va contacter.
28: Deux semaines après. 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
0: 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Là, il a crédit 3 000. Tu montes à 2 000 plaies. C'est déjà un bon. Mais il y a un bon seul de vie qui est un droit meilleur. Madame, elle veut crédit à Joe les bons. Crédit à moi. Encore une fois, elle dit. Nous avons fait des vieilles, mais elle veut dire qu'il y a un plaidoir. Elle veut dire qu'il y a un crédit à Joe. On a eu toute la journée à crédit à moi. Ok. Mercredi passé, on m'a fait crédit 1 000 francs dans les vieilles. Les vieilles, ouais. Moui, ma, moui, il y avait que j'en vois. Nous avons 2 heures de temps, mais oh. Nous avons mis le crédit avec Jolie. M'a eu à ce toit. Oh. Le problème, problème, le fond de l'aller. Problème, le fond, c'est un autre problème de les fonds qui est vraiment un problème. Il y a un autre problème d'administration, un autre problème de changement de actionnaire à l'onde de balayer les fonds. Mais on a l'autre filmé, à me le fond de filmé de l'eau. Qu'est-ce qu'il y a, ça va être responsable, on doit voir. À me le nom, mais les hommes, les infiltrés, les oies, les fermés. Jusqu'à présent, ça fait 5 jours, 6 jours là. Je dis, mes femmes, bon. Ben, je ne sais pas, bon. Deux, mes femmes, vous voyez, oh. Les gens disent, non, mais nous, nous démocratisons. Même le secteur des téléphonies mobiles. Il y a MTN, allô, réseau Bouvoir. Il y a des millions de dollars, même fait mal en même temps. Ma soeur, elle est glindée. Elle est histoire, c'est. 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
1: d'après le nombre de l'eau.
0: Faut glace au monsieur, vous savez, vous savez, vous savez, vous savez, vous savez, vous savez, vous savez, vous savez, vous savez, vous savez, vous savez,
28: vous savez, vous savez, vous savez, vous savez, vous savez, vous savez, vous savez, vous savez,
0: Oui,
28: Charles Yao, pour voir dans le bilan, raison. A Romea, les vieux des
0: enfants,
28: ils sont bien deux. Pour le mois d'Inama, tout week-end à Mélo, quand on a massacré votre.
0: Il est nécessaire et à venir le pomme de l'île.
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3: 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depuis que les diamants ont volé
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0: Parce qu'à chaque fois, Miladou Djesibé, gouvernement baratiné là-haut.
1: Nous avons une position que nous avons mis en sorte de nous dialoguer, y compris le PC. Mais nous avons en personne.
0: Alors, dialogue. Ok, on a un discours là. Parce que nous avons un discours là-haut. Parce que nous avons un discours là-haut. Parce que le Togo est bébé. Pour voir que le Togo a. On met clic, on met ça, mais mec, qui est la théma. On l'a posé dans mes gants, ça y a gants. 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J'ai écouté le matin, mais au planning bon les. 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Il y a un mot, ça n'y bon les fonds. 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Ah, mais c'est le camp pouvoir. Vive. Que soit le Webé, à comme nous. 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N'y a pas les Et on a un peu de temps. Nous avons des plans. Mais une idée de l'eau. On crée le Sénat, on crée le Parlement, tout ça là, c'est bon. 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Il y a des gens qui ont créé une légitimité. Ils ont créé une légitimité. Ils ont créé une légitimité. Ils ont créé une légitimité. Ils ont créé une légitimité. Ils ont créé une légitimité. Ils ont créé une légitimité. On va mettre inconstitutionnel, mais on va avoir légitimité de quoi. Donc, on va mettre la balle, on va mettre la balle. Bon, on va mettre la balle, on va mettre la balle. On va mettre la balle, on va mettre la balle. Ok, on va mettre la balle. Nous avons dirigé le dialogue. Alors, talent, nous avons dit que nous avons talent. Nous avons dirigé le dialogue. Nous avons libéré le nom de Kiamadou. Nous avons dit que Togo Benya. Togo Benya est un Africain dirigeant. Il va aller à l'hypocrisie. Il est là, mais quelqu'un, surtout le Togo Via. Il peut devenir de fond. 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
3: 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Mon tataria, mon jour d'inam, mon voyage va falloir qu'on comprenne ça. Mille ans, c'est comme, c'est vrai que à vie à la porte, il y a un date d'inam, mais souvent. 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
2: Nous avons eu le procès.

0: 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Elle est à.
1: C'est le boycott de l'élection de 2018 là qui a tout gâté.
0: Ah oh, boycott allez.
1: Moi c'est mon avis.
0: Avis oui. Voilà. Mais il y a un boycott électoral à coup de découpage en temps.
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Mesdames et messieurs, bonjour et bienvenue dans Canal Info Service de ce jour. Débutons avec la nécrologie. Son Altesse le Prince Latevi Adonjegula Sonboli, régent du trône royal Lolan, la collectivité bénissant les familles Aholikbe bénissant Tamekle et Ami et Ames. Monsieur Aholikbe Tete Gagnon, directeur d'entreprise. Veuve Aholikbe Maulawe Edo Aurélie Né Tamekle. Les enfants du défunt, Daté, Messan, Boris, Manuela, Salomon, ont la douleur d'annoncer le décès de Aholikbe Tete Philippe Roger, ex-commandant du port autonome de Lomé, à la retraite. Décès survenu le 16 juillet 2026 à son domicile dans sa 80e année. Vous renouvelez le sincère remerciement et vous prie de bien vouloir assister ou de vous unir d'intention aux obsèques qui se dérouleront selon le programme ci-après. Du jeudi 3 au mercredi 9 septembre 2026, sauf dimanche, les salutations de compassion seront reçues à la maison mortuaire de 15h à 18h30. Vendredi 11 septembre 2026, 18h, veille de prière et de chant corps présent au domicile du défunt, 6 à Yokwe, non loin du cimetière municipal de Yokwe. Samedi 12 septembre 2026, 6h30, chapelle ardente, 7h30, levée du corps, 9h, culte d'enterrement à l'église méthodiste Salem de Ankopé, suivi de l'inhumation au cimetière municipal d'Adido, à Nero. Salutation d'usage au cimetière après l'enterrement. Dimanche 13 septembre 2026, 9h, messe d'action de grâce en la même église. Maison mortuaire, maison Aholikbe, non loin du cimetière de Yokwe. Togbi Helu Kodzo Edmond, Cédro 4, chef canton d'Agouenivé à Pédomé. Monsieur Aziamale, Agbele Sessi Kodzo Vilucien, chef de famille. La famille Romaou, les enfants de la défunte, Marguerite Ampia, Samuel Ampia, Diffrey Ampia, Ridjoas Agbolosu, leur époux, épouse et enfant. On la profonde douleur d'annoncer le rappel à Dieu de leur très cher et regretté, Adjovi Agata Agbele Sessi, décès survenu le samedi 29 août 2026 à la clinique Biassa dans sa 85e année. Vous renouvelez le sincère remerciement et vous prie de bien vouloir assister ou de vous unir d'intention aux cérémonies funéraires qui se dérouleront suivant le programme ci-après. Lundi 7 septembre 2026, 18h30, messe veillée à la paroisse Saint-Augustin d'Amoutier-Vé, corps présent au funérarium. Mardi 8 septembre 2026, 8h, levée du corps, 8h30, messe d'enterrement à la même église, suivie de l'inhumation au cimetière d'Agoué à Tchanvé dans la stricte intimité familiale. Les salutations seront reçues sur le parvis de l'église après la messe d'enterrement. Nos sincères condoléances aux familles endeuillées. Poursuivons avec les avis divers. 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

0: 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Vous avez 50 ans ou plus et vous êtes en bonne santé, super. Nous recherchons des volontaires pour participer à une étude scientifique conduite par des chercheurs togolais sur le fonctionnement du cerveau et de la mémoire. Nous voulons comprendre comment la mémoire et la réflexion évoluent avec l'âge chez le sujet togolais. En participant à nos tests cognitifs en Gangbi, vous contribuez directement à cette recherche. Votre participation volontaire et gratuite aidera les chercheurs togolais à mieux comprendre le cerveau humain et à améliorer la santé cognitive des Togolais. Alors, prête à mettre votre mémoire au service de la science, inscrivez-vous au 92 53 16 52 et au 96 08 17 81. Vous pouvez participer si vous êtes âgé de 50 ans ou plus, de nationalité togolaise et en bonne santé. Une étude approuvée par le Comité de bioéthique pour la recherche en santé, CBRS, du ministère de la Santé, de l'hygiène publique, de la couverture sanitaire universelle et des assurances. 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La compagnie énergie électrique du Togo, CET, informe sa clientèle qu'à raison des travaux de maintenance préventive prévus au niveau sous-régional sur les équipements de la West African Gas Pipeline Company, WAPCO, l'approvisionnement en gaz naturel destiné aux centrales thermiques sera interrompu du 28 août au 21 septembre 2026. Cette situation sous-régionale affectera à la fois la production des centrales implantées sur le territoire national ainsi que l'importation de l'électricité en provenance des pays voisins. Afin de préserver au mieux la continuité du service, la CET a fait le choix de recourir sur cette période aux combustibles liquides plus onéreux plutôt que de réduire davantage l'offre disponible. L'ensemble des dispositions prises permettront de limiter les perturbations attendues sans toutefois les éliminer totalement. Certains quartiers ou localités pourraient donc connaître des interruptions ponctuelles que la Sûreté s'efforcera de minimiser. À cet effet, la Sûreté recommande à sa clientèle de toujours garder les appareils débranchés pendant les périodes de coupure et de ne les rebrancher qu'au retour de l'électricité. La direction générale présente ses excuses à sa clientèle pour les désagréments occasionnés par cette situation indépendante de sa volonté et la remercie pour sa bonne compréhension. Je suis à la recherche de personnel pour m'aider à vendre dans mon établissement. Toute personne intéressée, veuillez envoyer votre nom, âge, niveau d'études et quartier au 72 18 72 78. Un restaurant, 6 à Nkafo, recherche un livreur à temps plein. Profil recherché, être ponctuel, sérieux, responsable et présentable. Être à l'aise avec l'utilisation de la géolocalisation. Posséder un smartphone Android, avoir le sens de la gestion, être un homme ou une femme. L'intéressé doit habiter le quartier Nkafu et à environ. Si ces conditions sont remplies, prière déposée, un dossier au secrétariat de la radio Canal FM. Le dossier doit être composé d'une copie de la carte nationale d'identité ou équivalent du candidat. Une copie de la carte nationale d'identité de la personne garante. Un CV, une lettre de motivation, une photo passeport. Quelques tissus kaki ont été retrouvés sur le tronçon de Ezrenawe en allant sur le contournement devant un terrain de football. Prière au propriétaire de passer les retirer à la radio Canal FM. Nous sommes ainsi arrivés à la fin du Canal Info Service du jour. Merci de nous avoir suivis.
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Anyway, allez, l'école là où est-ce 91-36-63-75-10-000 pour Kanamile, allô 90-86-35-35.

0: 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Alo?
1: Alo?
0: Bonsoir.
1: Ça
0: peut
1: gérer.
0: Faut foller.
1: Moi, nous, nous, nous, fils d'Aré, intérêt, 98 à 99%, mais non, que des soins, intérêt. Ce, moi, nous, même des soins, nous, nous, nous, nous, nous, nous, nous, nous, cheveux, cacaba, orteil, nous, nous, nous, nous, nous, nous, nous, nous, nous, nous, nous, nous, nous, nous, nous, Never this one, no form, but on a luchi, the Jolana and Luchi. 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Le Wobas est obligatoire. Fille, par exemple, maybe at the son quoi, you know, a family, you, souvent, on a un yon abbe, but Bujé comme un criolo, et la Dugano, Kikelo, et l'or le kilo. C'est faux. C'est une histoire. Mais vous voulez obliger comme un quand tu obéis les milliers de soirées. C'est un contrat entre deux personnes, une femme, un homme. Si y a, il y a des gars dans un quelque nous leur dos, nous soit leur dos, autant leur dos. Il y a des coquins là nos pauvres à qui les cas. Et puis voilà, vous voulez on a. Mais mon nom il a pris à vrai mais également il a des. Les gars il a pris à également il a des. Mais des jeunes scouts, et grand, il y a des. Des jeunes doigts, et grand, il y a des. Il y a un mic bénin.
0: Mais des cas pour l'anneau des taux.
1: Nous soyons des cas pour l'anneau des taux. Il y a plus d'un soit dit. Quelqu'un est gâteau, nous soit valide de défense, vidéo ou quoi. Bra. Non, ma fille, aïe, fibou. Non, ma fille, la fibou. Il y en avait, n'y a pas, bon, non, là, nous sommes dans le boutier. Histoire, c'est faux. Il y a mes théâtres. Il a combien de dioji, il y a des combien de dioji. Il n'y a pas de dioji. Même si c'est comme ici, il y a un budget comme on vient de dire. Il y a des gens qui sont là. Quoi sont leurs dos, leurs dos. Il y a une soirée qui a les chapins, les petits trims, les lois qui ont dit que c'est un peu de l'université. Non, non, non, non, non, non, non, non, non, non, non, non, non, non, non, non, non, non, non, Et toi, tu as dit que tu as dit que tu as dit que tu as dit que tu as dit que tu as dit que tu as dit que tu as dit que tu as dit que tu as dit que tu as dit que tu as dit que tu as dit que tu as dit que tu as dit que tu as dit que tu as dit que Je vais vous donner une formation. Allô? Quelle est votre formation? C'est que vous avez papa, le fou, maman, le fou, maman, Rodini. Et vous avez dit que vous Papa, vous avez 5 000. Attends, vous avez trop bien. Vous avez dit que vous avez dit que vous avez dit que vous avez dit que vous avez dit que vous avez dit que vous avez dit que vous avez dit que vous avez dit que vous avez dit que vous avez dit que 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
3: Allô bonsoir.
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3: 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Je m'a dit que bien allez. 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
0: Bonsoir.
4: Bonsoir.
0: Oui, à côté Benoît. 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
4: Allô, allô.
0: Oui, me laissons encore.
4: Et qui est le premier? Pas parlo. Il y a nos vies à venir dans le Léa. Pas le intérêt. 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
5: Allô.
0: Bonsoir.
5: Bonsoir Tashkent.
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0: Mais d'autres Saint Joe.
5: 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Je suis un peu plus de 20 ans. ko be paran o o nko be agbete won lo gbe so sobe o kwa ke we wari ni ari elo bi je ba ba so du ko ba na nso ba e ba de nso a objecta wo ni pe fine ka fa male oni objecta wo ni pe fine ape me lo nso bo aka 10 ans 15 ans on ya même di vieux nous sommes battus par les vidéos. Or, comme ça, j'ai dit, et bien, si c'est au lycée, ça me va gagner avant de battre les
0: vidéos.
5: Il y a une chose particulièrement, il y a un chose à dire, on va quand même souffrir. Et si on veut nous, au-delà de 5 ans, moi j'ai dit non. Parce que, là, mon épouse, il y a tout bon où est-ce. Au fond, nous, nous, pour le boubouri, ne ye agbara gboba ati ke e do le amon le so na ko ye agbo ye robo don baba ko na sisi menu don ko yo wa vi o ko e ibi ko ba de a ko je ko ba de pote pote ku do 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
6: 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Mais on dit, il y a des choses. Donc, baby, pour pouvoir sonner. Mais déjà, on a 75 ans, 80 ans, on a 2 fous. Donc, baby, pour pouvoir sonner. Il y a un te l'a choix. On va me dire, mais il y a un peu de temps, il y a un peu de temps. Je suis d'accord. Moi, nous, on a dit, on a 50 ans. Nous, il y a 20 ans. 25 ans, 30 ans, il y a des choses. 30 ans, on peut le dire. 30 ans, on peut le dire. 28 ans, on peut le dire. Bon, ben, l'époque, 24 ans. 5 ans, t'as beau, 5 ans. Fou, n'a pas l'air, on a 50 ans. parce que on carro nyon de peuvent bodi on se peuvent bodi on be et PL ici ou ne mi toko fo ye mi ton popopo ye ola banya ne pe que la mesia mani lo lo baba na wari 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
0: Donc, il y a un peu de la famille. 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
3: Il est 18h.

0: Nouvelle semaine et nouveaux défis, messieurs et dames, bonsoir et bienvenue dans cette nouvelle tranche d'information sur Canal FM. C'est l'actualité en continu sur votre radio et c'est un plaisir pour moi de vous savoir à l'écoute de cette édition. Il est 18h et quelques secondes ici dans le studio à Hankopé, même heure dans le canton d'Aouda, dans la préfecture de Sotougoua. Vous êtes à l'écoute du journal du soir sur Canal FM, vous êtes en direct et voici le sommaire. Lutte contre la désinformation, les radios communautaires du nord du Togo bénéficient d'un important appui pour renforcer leur capacité de production et améliorer la diffusion d'une information fiable au profit des populations. Nous y reviendrons en ouverture de cette édition. Réforme constitutionnelle au Togo, l'arrêt de la Cour de justice de la CEDEAO continue de susciter réactions et débats au sein de la classe politique. Le MPDD estime que la décision de la Cour apporte des éléments importants qui doivent être pris en compte dans le débat politique actuel. De son côté, le CNCC appelle à l'application effective de cette décision. Le parti au pouvoir Unir rejette pour sa part toute idée de transition et plaide pour une lecture rigoureuse de l'arrêt de la Cour. Réaction, analyse et précision à suivre dans ce journal du soir. Voilà pour l'essentiel de l'actualité à la une de cette édition. Le développement de ces différents titres, c'est dans quelques instants sur Canal FM.
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0: Mesdames et messieurs, bonsoir et bienvenue à l'écoute de la grande édition du soir sur Canal FM, votre radio d'information de proximité. Nous sommes particulièrement heureux de vous savoir au rendez-vous de l'actualité sur la 93.5 FM. Une fois encore, merci pour votre fidélité et pour la confiance que vous accordez à votre radio. Renforcement de capacité des médias communautaires dans la lutte contre la désinformation. Les médias du Septentrion appuyés dans leur lutte contre la désinformation, ils ont bénéficié vendredi dernier d'un lot de matériel radiophonique. Une initiative du Centre d'observation et d'analyse du web, CoWeb, en collaboration avec la plateforme TogoCheck et l'Agence française de développement des médias, CFI, ceci afin de contribuer au renforcement des capacités des radios communautaires dans leur méthode de vérification des informations. La ministre de la Communication, Yawa Kuigan, dans son mot de circonstance, a salué l'initiative et encouragé les bénéficiaires.
2: Je prends part à cette cérémonie de remise de matériel aux 12 radios partenaires du projet Radio Check Togo, mis en œuvre par le Centre d'observation et d'analyse du web et Togo Check avec le soutien de CFI. Depuis novembre 2024, le projet Radio Check accompagne des radios des régions centrales de la Kara et des Savanes face à l'un des défis majeurs de nos temps, la circulation rapide et massive de fausses actualités, de nouvelles trompeuses et d'informations sorties de leur contexte. Dans cette situation, produire davantage d'informations n'est pas une réponse suffisante. Il faut surtout produire une information fiable, vérifiée, accessible et utile. Et c'est précisément à ce niveau que vous, radio de proximité, avez un rôle essentiel à jouer.
0: Cette dotation intervient comme un appui aux médias afin de lutter contre la désinformation, de renforcer leurs compétences de production des contenus radiophoniques fiables. Florent, président de CoWeb, nous parle du projet.
3: Nous avons ciblé les radios de cette région pour accompagner ce projet. Le projet consiste d'abord à sensibiliser les acteurs de ces radios, à former les acteurs de ces radios sur la lutte contre la désinformation, sur l'utilisation ou l'usage de certains outils de vérification d'informations. Et ça, c'était dans un premier temps, et des ateliers de formation organisés. Il y a des coachings personnalisés qui sont organisés. Et dans un second temps, on a demandé à ces radios et ces radios produisent avec l'accompagnement de CoWeb TogoCheck des capsules qu'on met à la disposition de ces médias. On a mis à leur disposition un lot de matériel et il y a aussi un accompagnement technique sur place. C'est-à-dire qu'il y aura des techniciens, il y a des techniciens déjà. Et au-delà de ça, il y a aussi un coaching technique. On travaille avec les techniciens de ces radios. On travaille aussi avec les animateurs, les journalistes de ces radios sur la lutte contre la désinformation.
0: Florent Tiassou, président de CoreWeb, que vous venez d'écouter à l'instant. Pour les bénéficiaires, ces matériels reçus réduiront les difficultés techniques dans le traitement de l'information. Nous écoutons Herman Azuma, directeur des programmes de BAC FM.
4: Ce matériel que nous venons de recevoir, c'est pour renforcer nos capacités en matière technique dans nos productions capsules sur la désinformation. Et je salue cette initiative de CoreWeb Togo et avec l'appui de CFI. Ce projet a pour objectif de produire les capsules en langue locale. Mais avec ce matériel, cela va plus nous avantager de faire le travail et informer la population pour que cela puisse, c'est-à-dire qu'on puisse sensibiliser nos populations sur la désinformation.
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0: Vous suivez le journal du soir sur Canal FM et vous avez fait le meilleur des choix. Je vous en parlais dans les titres. L'arrêt de la Cour de justice de la CEDEAO sur la réforme constitutionnelle du 6 mai 2024 au Togo continue d'alimenter le débat. Le cadre national de concertation pour le changement CNCC y a consacré vendredi dernier à Lomé une conférence publique. Juristes, acteurs politiques et représentants de la société civile togolaise et étrangère

0: du cadre national de concertation pour le changement CNCC.
1: Il est important pour nous en tant que citoyens togolais de revenir sur l'arrêt de la Cour de justice de la CEDEAO suite au changement de constitution opéré au Togo. Et nous avons tous compris que l'arrêt de la Cour de justice de la CEDEAO qualifie l'infraction. Et une fois que l'infraction est qualifiée, en s'appuyant sur la charte africaine de la démocratie des élections et de la gouvernance, on comprend qu'on est maintenant au-delà d'un enjeu national. On est véritablement dans un enjeu continental, d'où justement la participation à cette conférence de personnalités du Mali, du Burkina, du Bénin, du Cameroun, du Ghana et de la Guinée-Bissau.
2: La décision rendue par la Cour de la CEDEAO est formelle sur un point d'abord. C'est que les modifications constitutionnelles réalisées par le gouvernement togolais ou l'État togolais, ces réformes sont anticonstitutionnelles. C'est comme, en langage commun, ils ont fait un coup d'État. Et la Cour dit clairement également que lorsqu'on fait de pareils coups d'État, des changements anticonstitutionnels, les règles applicables sont envisagées dans la charte africaine des élections et de la bonne gouvernance et de la démocratie.
0: Le mouvement patriotique pour la démocratie et le développement MPDD réagit aussi à la décision de la Cour de justice de la CEDEAO. C'était samedi à l'occasion de l'installation de son conseil national. Le président du parti, Jonas Siliadin, est revenu sur l'arrêt rendu par la juridiction communautaire. Pour le MPDD, cette décision condamne bien le Togo et rejoint le mémorandum porté par une partie de la classe politique et des organisations politiques qui réclament notamment des sanctions contre la nouvelle constitution. Le parti estime ainsi que l'arrêt de la Cour apporte des éléments qui doivent être pris en compte dans le débat politique actuel. Nous écoutons Jonas Siliadin, président du MPDD.
3: Vous savez, en matière politique, nous faisons des analyses et nous tirons les conséquences qui s'imposent. Qu'est-ce que la décision de la Cour de justice dit? Il dit que ce changement de gouvernement, au regard des tests, donc sur la gouvernance, sur les élections qui prévalent, eh bien, c'est un changement non constitutionnel. Donc, il n'est pas conforme. À partir du moment où on écrit ça, quelles conséquences? La conséquence, c'est d'aller revenir à quelque chose qui soit acceptable et conforme. Et donc, comment nous pouvons y arriver? C'est forcément par une transition. Alors, nous l'exprimons, nous, parti d'opposition. Après, il y a en face de nous le pouvoir. C'est à lui de l'entendre et de faire en sorte que nous y allions vraiment. Ou de dire non, mais qu'on nous explique pourquoi il n'y aurait pas de transition et qu'est-ce qu'il y a à la place de la transition qui répond au constat qui est posé et qui corrige la chose. Oui, il faut un dialogue. Vous savez, la politique ne peut pas se faire éternellement par les mêmes personnes et de manière unilatérale. Et parce qu'on a le pouvoir, parce qu'on a le rapport de force qui nous est favorable, et continuer comme ça, je ne pense pas que ce soit sage.
0: Et sur la question d'une transition politique, le MPDD adopte une position plus nuancée. Le parti ne parle pas directement de transition, mais plutôt d'une prise de conscience collective devant déboucher sur des assises nationales inclusives. Nous restons toujours avec Jonas Siliadin pour plus de précisions.
3: Il faut permettre qu'il y ait une gouvernance inclusive du pays, partagée. De sorte que là où vous voyez du 9, l'autre y voit du 6. Et puis vous parlez, vous dites, ah finalement c'est du 69, ou c'est du 99, ou c'est du 66. Mais il faut se parler, mais refuser systématiquement d'ouvrir le jeu pour qu'on se parle, pour qu'on corrige les choses, ce n'est pas une bonne manière de gouverner. Et ça rejoint donc ce que je disais, il faut une éthique. Donc nous pensons que oui, dialogue national inclusif, pour parler, nous on avance, on pose ce problème de la transition. En face, qu'ils nous disent ce qu'ils mettent en place en remplacement ou quelle réponse ils réservent à ça. Demander que les institutions soient incarnées par d'autres personnes ne peut pas être un tabou. C'est vrai, la Cour ne dit pas automatiquement qu'il faille faire une transition. C'est pas le rôle forcément de la Cour de le dire, mais nous sommes entre des gens de bonne facture. Si on dit que tu as fait quelque chose, la manière dont tu l'as fait n'est pas bonne, il faut trouver un moment ou une façon de corriger. Quelle est la façon qui est proposée? Alors, la question se pose pas seulement au pouvoir, ça se pose à nous tous, Togolais aussi. Donc chacun peut proposer sa solution. Nous, notre solution, c'est une transition vers des institutions ou vers un nouveau pacte institutionnel plus consensuel. Quelle est la position en face? Quelle est la réponse?

0: C'est pas parce qu'on a dit que c'est pas bien et on n'a rien dit dessus que on va rester dans ce statu quo.
1: Du côté du pouvoir, l'exécutif rejette toute idée de transition et appelle à une lecture rigoureuse de la décision. Les autorités soutiennent que l'arrêt de la CEDEAO ne demande ni n'impose une transition politique au Togo. Pour le pouvoir, cette lecture ne correspond donc pas au contenu réel de la décision. Les acteurs politiques sont ainsi invités à s'en tenir aux tests et à éviter des interprétations qui, selon les autorités, pourraient conduire à des conclusions erronées sur la situation institutionnelle du pays. C'est nous, Soklengbe, député du Parti Unir à l'Assemblée nationale.
2: Depuis que la Cour de justice de la CEDEAO a rendu son arrêt, nous avions pu observer sur le plan national que l'opposition et les organisations de la société civile se sont organisées pour des manifestations, des mobilisations, mais qui se sont révélées infructueuses. Et puis, pas extraordinaire, on constate que l'opposition sort un référendum. Et à l'analyse, ce référendum semble réécrire l'arrêt de la Cour de justice de la CEDEAO. L'arrêt dit que l'Assemblée nationale, ou bien la réforme constitutionnelle qui a été opérée par l'Assemblée nationale, n'a violé en rien la loi. D'abord, les demandeurs avaient sollicité de la Cour de retirer la réforme constitutionnelle de l'ordonnancement juridique de l'État togolais. Ce retrait n'a pas été ordonné par la Cour. Ils ont demandé l'annulation. L'annulation n'a pas été accordée. Ils ont demandé à la Cour de dire que les députés qui ont opéré la réforme étaient en fin de mandat et que leur mandat expirait et cette réforme devait être illégale, illégitime. La Cour a rejeté. Ils ont demandé à la Cour de dire que la participation politique en matière électorale a été violée. La Cour a écarté tous ses moyens. Donc, ce qu'on fait croire à l'opinion aujourd'hui n'est qu'une communication politique.
1: Nous retrouvons Senou Soklengbe sur la question de la transition réclamée par l'opposition togolaise.
2: Notre position aujourd'hui, c'est que nous ne contestons pas la décision de la Cour, mais nous contestons simplement la lecture qu'on a faite de cette décision. La décision n'a jamais annulé la réforme, la décision n'a jamais dit de retirer la réforme, la décision n'a jamais dit ordonner un retour à la Constitution. Et puis, on sait également que la décision dit qu'il faut un dialogue national préalable. Cette décision, elle est là. La décision n'a jamais ordonné un dialogue préalable. Et vous savez, plus loin, on vous parle dans ce référendum que l'arrêt a demandé à ce qu'une transition soit organisée. Mais c'est archi faux. La décision est là. Vous pouvez la lire. L'arrêt n'a jamais dit ce qu'on le fait dire, ce qui est contenu dans le mémorandum. L'arrêt ne l'a jamais dit.
1: Dernière note à l'actualité nationale dans cette édition. Après 48 heures de compétition, le IAS Hackathon a connu son épilogue samedi à l'université de Lomé au centre Unipod. Une finale qui a réuni les 10 équipes retenues autour de projets numériques et technologiques destinés à répondre à des défis concrets. Face à un jury professionnel et à un public particulièrement passionné, les candidats ont défendu leurs solutions à travers des pitchs. Quelques minutes pour convaincre, présenter l'innovation portée par chaque équipe et surtout démontrer son utilité. Au terme des présentations, les meilleurs projets ont été récompensés. Les lauréats repartent avec des bons d'une valeur de 250 000, 150 000 et 100 000 francs CFA selon leur classement. Nous écoutons Adamu Lela, candidate au concours IAS Hackathon.
3: Nous avons eu à défendre le projet Niegbeme, qui est un agent IA qui comprend et parle les langues locales togolaises, notamment l'Eve et le Mina, qui est censé aider les personnes en situation de difficulté, notamment les personnes analphabétisées, les personnes âgées et les personnes en situation de handicap, précisément les personnes malvoyantes, pouvoir faire facilement des démarches administratives, des services mobile money, pouvoir faire quelques petits trucs que les solutions numériques aujourd'hui ne peuvent pas facilement leur rendre accessible. Et tout ceci via une application mobile ou un chatbot qui est intégré directement dans leur WhatsApp. La difficulté d'abord était physique, pouvoir tenir assez longtemps, mais on a eu à rencontrer notamment des problèmes sur l'entraînement de l'IA à parler les langues locales, la récolte de données, des fois ça marchait, des fois ça marchait pas, tu te dis est-ce que j'aurai le temps de finir avant les 48 heures, ça tourne, hein, c'est maintenant que ça apprend, 48 heures, ça ne peut vraiment pas être assez efficace, mais par la grâce de Dieu et parce que j'ai une équipe assez formidable, sinon on est arrivé à...
1: À travers cette initiative, IAS Togo entend contribuer à la promotion de l'innovation et à la valorisation des jeunes talents dans le numérique. Olive Aweser, chargé de sponsoring et événementiel chez IAS Togo, qu'on écoute.
4: Ce que recherche IAS, c'est l'innovation. Vous êtes sans savoir que l'année dernière, nous avons organisé un hackathon au féminin que nous avons dénommé Hacker. Ce hackathon s'est déroulé dans l'enceinte, je dirais en collaboration avec l'IAI. À la fin de ce hackathon, il était question de pouvoir déceler des projets innovants que IAS pourrait implémenter pour le développement de la société. Alors une fois encore cette année, cette édition s'y prête grâce à la promotion que a faite l'association NextGen qui a lancé ce hackathon 48 heures que nous avons dénommé IAS Hackathon, qui nous permet ici de venir en aide à ces étudiants-là, qui proposent des solutions qui vont profiter à la jeunesse et à la société, notamment dans le domaine de l'éducation, de la santé, du numérique. Alors ils sont au total 10 équipes, 3 ont été retenus, et sur ces 3 déjà, nous allons déceler l'un des projets qui nous permettra de l'implémenter dans notre solution que vous connaissez déjà, la IASAP, qui est actuellement déployée au sein de IAS Togo. Et non seulement ça, nous allons accompagner ces jeunes-là à travers leurs doctorants des stages au sein de IAS Togo.
1: Mesdames et messieurs, nous voici au terme de cette édition du Journal du Soir. Merci à vous pour votre attention et votre fidélité. La rédaction vous donne rendez-vous demain matin dès les premières heures sur la 93.5 FM pour de nouveaux rendez-vous avec l'actualité d'ici et d'ailleurs. En attendant, je vous souhaite à toutes et à tous une excellente semaine pleine d'énergie, de courage et surtout de belles réussites dans vos différentes activités. Prenez soin de vous et de vos proches. La vie est précieuse. Il n'y en a qu'une. Alors, sachons apprécier chaque instant, chaque rencontre et chaque nouvelle opportunité qu'elle nous offre. Et pour votre méditation, retenez cette pensée. Si la vie nous offre un nouveau départ, assurez-vous de ne pas écrire la même histoire. Si la vie vous offre un nouveau départ, assurez-vous de ne pas écrire la même histoire. Mesdames et messieurs, n'oubliez pas de fréquenter les gens heureux car le bonheur est contagieux. Entourez-vous de ceux qui vous inspirent, vous élèvent et vous donnent envie d'aller plus loin. Sur ces mots, toute la rédaction vous souhaite un excellent début de semaine. Merci d'avoir été avec nous. Bonne continuation de vos programmes sur Canal FM, la radio la plus écoutée de Lomé.
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3: Mesdames et messieurs, merci de nous choisir pour vous informer. Voici donc les titres du journal. À la une ce soir au Burkina Faso, le Premier ministre Rimtaba Jean-Emmanuel Ouédraogo assure que le pays est engagé sur la voie du développement et de la souveraineté. Vous entendrez tout à l'heure le Premier ministre burkinabé. À la une donc ce soir au Nigeria, en pleine campagne électorale, une nouvelle affaire visant le président Bola Ahmed Tinubu refait surface. Un cabinet de lobbying travaillant pour son adversaire Atiku Abubakar affirme avoir reçu une offre de 3 millions de dollars pour renoncer à la publication de documents compromettant sur le président nigérien. En Guinée, les réactions se poursuivent à Conakry après l'annonce de nouvelles exigences du président Mamadi Doumbouya à l'endroit de ses ministres. Des mesures jugées insuffisantes par certains Guinéens qui en attendent davantage. Au Mali, des associations de lutte contre la corruption saisissent le vérificateur général. Elles demandent l'audit de plusieurs marchés publics passés sous la transition. Voilà ainsi présenté le sommaire, mesdames et messieurs, bienvenue.
4: Sylvie Ouédraogo.
3: Au Burkina Faso, le Premier ministre Rimtaba Jean-Emmanuel Ouédraogo assure que le pays est engagé sur la voie du développement et de la souveraineté. Il affirme que les progrès enregistrés dans la défense, l'agriculture, la santé, l'éducation et les infrastructures permettront au Burkina Faso de, je cite, surprendre le monde. Fin de citation. Le chef du gouvernement a également annoncé l'inauguration prochaine de Texforce BF, une usine destinée notamment à produire localement les tenues des forces armées. Je vous propose d'écouter le Premier ministre burkinabé Rimtaba Jean-Emmanuel Ouédraogo.
5: En 4 ans, des choses inédites, des résultats exceptionnels ont été réalisés dans tous les secteurs. Le camarade président du Faso, grâce à son leadership, avec le sursaut d'ensemble du peuple burkinabé, fait aujourd'hui du Burkina Faso une vitrine. Sur le plan de la lutte contre l'insécurité, le Burkina Faso aujourd'hui est fier de dire qu'il a une armée redoutable. Grâce à tous les efforts qui ont été déployés pour équiper, pour réorganiser, pour motiver, ça c'est un profond motif de satisfaction, mais aussi un appel à continuer, notamment les secteurs du développement, que ce soit le secteur agricole, le secteur sanitaire, le secteur de l'éducation, le secteur des infrastructures, tous les secteurs de développement, les choses avancent à un rythme accéléré. C'est cela la révolution progressiste populaire sous le leadership du camarade président du Faso. Le peuple est invité à être témoin soit d'une inauguration ou soit d'une progression exceptionnelle. Nous allons surprendre le monde. Nous surprenons déjà le monde. Nous avons toutes les capacités pour déplacer des montagnes.
3: À l'instant, Jean-Emmanuel Ouédraogo, le Premier ministre burkinabé. Toujours au Burkina Faso, le prix de la viande connaît une forte hausse. Le kilogramme a parfois doublé en quelques mois, atteignant jusqu'à 4500 francs CFA dans certaines boucheries de Ouagadougou. Une situation qui inquiète les consommateurs et pousse la Ligue des consommateurs à interpeller les autorités. Les détails dans ce reportage de Martin Kaba.
6: C'est un peu cher, les plus sont chez eux de manger.
7: Pélagie Kambiri a le visage fermé en cette matinée de jeudi. Restauratrice, la jeune femme est venue s'approvisionner en viande de bœuf au marché de Gungin, au centre de la ville de Ouagadougou. Ce matin, elle achète un demi-kilogramme au prix de 2250 francs CFA.
6: 2250, donc le kilo te revient à 4500. C'est tout pour nous les revendeurs, là, c'est pas du tout facile. Quand tu pars, c'est toi et sandwich comme ça, là. Souvent, tu n'arrives pas à t'en sortir, c'est un peu compliqué.
7: Il y a un mois pourtant, le kilogramme de la viande de bœuf coûtait 4000 francs CFA. Et rien qu'en décembre 2025, la même quantité s'achetait à 3250 ou 3500 francs CFA dans ce même marché de Gungin.
8: Patron, bonsoir. Comment tu vas?
7: Derrière sa grille, le boucher Ibrahim reconnaît en effet cette hausse des prix qui aurait d'ailleurs commencé il y a 2 à 3 ans de cela. Mais il rejette toute la responsabilité sur les éleveurs et importateurs.
9: Bon, nous, papa, dans les villages, là, Ouais, les grands machins qui parlent là-bas, ils payent les bœufs là, ils tuent, nous on paye les carcasses là. Ça dépend de la manière qu'ils ont gagné.
7: Inquiétude et préoccupation à la Ligue des consommateurs.
10: Et la matinée.
11: Tranquille.
10: Ah, oui, merci.
11: Et je vous
10: oui, ça va. Bien.
11: La santé.
7: Le président Marcel Kouraougo dénonce cette réalité et appelle les acteurs à la responsabilité.
12: Nous dénonçons cette situation de fait que nous estimons injuste, anormale, qui affaiblit donc le pouvoir d'achat du consommateur et lui met donc dans des situations de précarité quand on sait bien que le poisson et la viande sont donc des éléments essentiels.
7: La Ligue des consommateurs appelle également les autorités à taper du poing sur la table et l'une des solutions préconisées porte sur la régulation des prix de ces produits à l'instar récemment de la plaquette d'œufs dont le prix est désormais plafonné à 3000 francs CFA.
3: En bref, au Tchad, les autorités interdisent une marche de diplômés sans emploi prévue ce mercredi 9 septembre à travers le pays. Dans un arrêté pris le 1er septembre, le ministère de la Sécurité publique invoque notamment des risques de troubles à l'ordre public. Le collectif des diplômés sans emploi dénonce cette décision et annule le sit-in prévu ce 9 septembre. Il appelle toutefois ses cellules provinciales à rester mobilisées pour réclamer l'intégration des diplômés sans emploi. Une mobilisation qui devrait également mettre en lumière les difficultés d'insertion professionnelle des jeunes. Le journal se poursuit juste après ceci.
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3: La campagne électorale bat son plein au Nigeria. Une ancienne affaire judiciaire impliquant le président Bola Ahmed Tinubu aux États-Unis refait surface. À l'origine de cette polémique, un cabinet de lobbying recruté par l'opposant Atiku Abubakar. Le cabinet affirme avoir été approché par un proche du président nigérian qui aurait proposé 3 millions de dollars pour mettre fin à une campagne de divulgation de documents compromettant. Des accusations rejetées par la présidente résidence nigériane qui dénonce des spéculations politiques. Les précisions avec Sani Moumouni Seibou.
13: Le cabinet de lobbying von Batten Montag York, basé à Washington, affirme que son fondateur, Karl von Batten, s'est vu proposer un peu plus d'1,5 milliard de francs CFA. L'offre vient d'un individu dont l'identité n'a pas été révélée et qui, selon le cabinet, affirme avoir des liens avec le président nigérian. Il indique que cette somme a été proposée pour persuader von Batten de renoncer à sa campagne visant à obtenir la divulgation de dossiers historiques concernant Tinubu. Les dossiers judiciaires confirment que les autorités américaines ont engagé une procédure civile de confiscation concernant des fonds déposés sur un compte ouvert au nom de Tinubu à la First Heritage Bank. L'affaire a finalement été réglée par un accord à l'amiable en vertu duquel 460 000 dollars ont été confisqués, mais les dossiers judiciaires disponibles ne permettent pas d'établir que Tinubu ait été condamné pénalement pour trafic de stupéfiants. L'affaire devient complexe avec les liens présumés entre le cabinet de lobbying et l'ancien vice-président Atiku Abubakar, candidat déclaré à la présidentielle. Ce dernier aurait signé un accord avec le dit cabinet pour soigner son image à l'international. La présidence nigériane met au défi le lobbyiste Karl von Batten d'identifier l'intermédiaire présumé et de fournir des preuves documentaires de cette offre. Cette affaire montre la détermination du camp présidentiel à ne rien lâcher en pleine campagne et le désir d'Atiku Abubakar de se faire élire président du Nigeria.
3: Merci à vous, Sani Moumouni Seibou. L'ancien président sierra-léonais Ernest Bai Koroma est de retour au pays après plus de 2 ans passés à l'étranger. Son retour intervient dans un contexte d'apaisement des tensions politiques entre le gouvernement et l'opposition. Ernest Bai Koroma avait quitté la Sierra Leone pour le Nigeria en janvier 2024 après avoir été mis en cause dans des enquêtes sur la tentative présumée de coup d'État de novembre 2023. Il s'y était également rendu pour des raisons médicales. Il a été accueilli par des responsables sierra-léonais et régionaux dans une ambiance de grande fête dans l'espoir de mettre fin à des années de division politique dans le pays. Et je le disais, dans les titres en Guinée, le président Mamadi Doumbouya hausse une nouvelle fois le ton face à ses ministres. En fin de semaine, le chef de l'État leur a demandé davantage de sérieux dans la préparation des projets, mais aussi une présence accrue sur le terrain au contact des populations. La pression s'accentue sur le gouvernement alors que deux ministres ont récemment été limogés pour des faits présumés de corruption. À Conakry, les populations restent toutefois prudentes et attendent de voir les effets de ces nouvelles orientations. Le point avec notre correspondant, Tcherno Alpha Ibrahim Abaldé.
11: Le chef de l'État exige notamment une meilleure préparation des projets avant leur financement, avec des études de faisabilité et un dispositif de maintenance. Il souhaite également que les investissements profitent davantage aux Guinéens, notamment à travers l'emploi, la formation et le transfert de compétences. Pour Moussa Ibune Konté, vice-président du Conseil national des organisations de la société civile, ce réveil du président mérite d'être salué, mais il doit surtout être suivi d'effets concrets.
14: Cela est inhérent à l'exercice du pouvoir de la part de tous les présidents de la République. À un moment donné, de sonner la fin de la récréation, de privilégier la gestion axée sur le résultat et surtout l'obligation de rendre compte. Je pense que cela est une excellente chose. On dirait que le réveil est tardif pour que cela ne soit pas que de simples effets d'annonce.
11: Dans sa boutique, Ibrahim Assouri se montre beaucoup plus sceptique. Il dit attendre de voir des actes concrets avant de croire pleinement à ce nouveau discours du président Doumbouya.
15: Lorsque le président avait prêté serment, il avait pris la même décision. Mais jusqu'à présent, on n'a pas vu les réactions sur le terrain. Donc, c'est ce qui fait que les ministres font ce qu'ils veulent. Donc aujourd'hui, s'il revient encore pour réitérer ce qu'il avait dit, on va essayer de voir pour une fois de plus. Mais en tout cas, nous, ça ne nous rassure pas. Les déclarations du président, nous voulons voir les actes sur le terrain.
11: Ces mises au point du chef de l'État guinéen intervient quelques jours seulement après le limogeage des ministres Mori Kondé et Mourad Nassouma, accusé de surfacturation et de corruption. De Conakry, Tcherno Alpha Ibrahim Abaldé pour la West Africa Democracy Radio.
3: Au Mali, le réseau des associations maliennes de lutte contre la corruption et la délinquance financière demande l'audit de plusieurs marchés publics conclus sous la transition. Dans un document publié en fin de semaine, l'organisation saisit le vérificateur général pour examiner certaines opérations. Elle cite notamment l'achat d'équipements militaires et l'acquisition du nouvel avion présidentiel. Les précisions de notre correspondant à Bamako, Ali Oucham.
16: Dans ces documents, les réseaux des associations maliennes de lutte contre la corruption et la délinquance financière demandent au bureau du vérificateur général de procéder à des contrôles sur des marchés publics conclus depuis le début de la transition. Selon ces regroupements, certains marchés auraient été passés en violation des dispositions qui encadrent la commande publique. Moussa Ousmane Touré est le président du réseau des associations maliennes de lutte contre la corruption et la délinquance financière.
17: C'est tous les marchés d'acquisition des matériels, produits et équipements militaires, y compris l'avion présidentiel. C'est tous les marchés passés sous donc la transition.
16: La demande du réseau intervient sur fond des préoccupations liées à la transparence dans la gestion des ressources publiques. Une transparence qui, pour ses citoyens, doit permettre de renforcer les relations entre les autorités et la population.
18: Je pense que la transparence dans les dépenses publiques est très très importante parce que ça permet de créer un climat de confiance entre gouvernants et gouvernés. Ça pousse beaucoup plus les citoyens à payer les taxes et les impôts. C'est très important que l'on ait une idée et une certitude que l'argent ne part pas dans la poche de quelques-uns.
16: La plateforme estime que le bureau du vérificateur général étant chargé du contrôle de la gestion des ressources publiques et de la vérification des comptes et opérations des organismes publics est compétent pour enquêter sur le dossier.
17: Cette structure la plus a des moyens techniques et humains pour réaliser ces audits. Donc, nous osons croire qu'une fois que le bureau du vérificateur acceptera de réaliser cet audit-là, son rapport sera certainement transmis à la justice qui fera son travail.
16: À noter que le bureau du vérificateur général du Mali avait déjà enquêté sur l'acquisition controversée de l'ancien avion présidentiel sous la présidence d'Ibrahim Boubacar Keïta. C'était en 2014. Aliou Cham, Bamako, West Africa Democracy Radio.
3: Fin de la première partie. Merci de rester avec nous pour la seconde partie. Mais avant, le rappel des titres. À la une, au Burkina Faso, le Premier ministre Rim Taba, Jean-Emmanuel Ouédraogo, assure que le pays est engagé sur la voie du développement et de la souveraineté. Vous l'avez entendu au début de cette édition. Au Nigeria, en pleine campagne électorale, une nouvelle affaire visant le président Bola Ahmed Tinubu refait surface. Un cabinet de lobbying travaillant pour son adversaire Atiku Abubakar affirme avoir reçu une offre de 3 millions de dollars pour renoncer à la publication de documents compromettants sur le président nigérian. La seconde partie, c'est tout de suite.
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3: Et nous poursuivons le journal avec le dossier. Ce soir, au Mali, l'agriculture reste le principal moyen de subsistance de millions de personnes. Face aux aléas climatiques et à la baisse des rendements, des solutions innovantes émergent. Parmi elles, l'agriculture de précision basée sur l'utilisation des drones intelligentes. C'est un dossier signé Aliou Cham.
20: L'intelligence artificielle passionne nombre de jeunes au Mali. Son utilisation est perceptible dans bien des secteurs. Dans le domaine agricole, des drones équipés de capteurs survolent les parcelles agricoles pour analyser l'état des cultures. Les images collectées permettent de détecter les maladies, le manque d'eau ou les zones à faible rendement. Moussa Doumbouya est l'un des initiateurs de cette innovation au Mali.
21: Nous avons deux modèles de drones. Le premier qui est là, il est équipé de caméras multispectrales. Alors, qui permet à cet appareil de détecter les zones de maladies dans un champ et les zones où il y a des problèmes d'engrais et, ou bien les zones où il y a des problèmes hydriques. Et donc, après avoir fait le diagnostic phytosanitaire du champ, alors nous allons procéder au traitement. Alors, ça, pour le traitement, nous avons un deuxième drone qu'on appelle le drone pulvérisateur qui est équipé de réservoirs et qui peut faire la pulvérisation de 10 hectares en une heure de temps. Alors, il peut pulvériser les pesticides, les insecticides ou bien les herbicides.
20: Grâce aux données fournies par ces drones, les agriculteurs peuvent intervenir de manière ciblée. Cela leur permet d'augmenter le rendement des champs, mais aussi de réduire l'utilisation excessive des produits chimiques.
21: Après toutes ces analyses, nous pouvons faire ressortir après une carte de fertilité du sol. Alors, une fois que le paysan il a la carte de fertilité du sol, ça permet d'optimiser l'utilisation de l'engrais.
20: Selon l'initiateur des drones intelligents, cette approche vise à identifier les zones fertiles des champs et à lutter efficacement contre l'invasion des insectes ravageurs.
21: D'abord, dans un premier temps, nous allons procéder à des prises d'images avec des drones qui sont équipés de caméras multispectrales. Et après la prise d'image, nous avons des logiciels spécialisés qui nous permettent d'analyser alors les images collectées avec les drones. Et nous appliquons dans ces cas l'indice de végétation normalisé, faire un zonage du champ et qui nous permet de savoir quelles sont les zones moins fertiles dans le champ ou les zones qui sont fertiles et, ou bien est-ce qu'il y a des insectes ravageurs qui s'apprêtent à attaquer le champ et, ou bien même s'il y a le stress hydrique.
20: Au Mali, l'agriculture de pression s'impose peu à peu comme une réponse aux défis climatiques et économiques. Une innovation portée par des acteurs locaux qui vise à transformer durablement les pratiques agricoles. De Bamako, Aliou Cham pour la West Africa Democracy Radio.
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3: L'invité de la rédaction demain mardi, le Premier ministre sénégalais Al-Amin Lo est attendu devant le Parlement pour sa déclaration de politique générale, un exercice qui intervient plus de 3 mois après sa nomination et dans un contexte de tension entre l'exécutif et le Parlement que dirige son prédécesseur à la primature, Ousmane Sonko. Ces dernières semaines, le Parlement a invalidé plusieurs textes votés par l'Assemblée à la demande du gouvernement, dont le dernier en date est celui relatif à la proposition de loi loi visant à encadrer les fonds spéciaux. Notre invité, c'est Mamadi Sy Albert, analyste politique, commence à évoquer avec Sani Moumouni Seibou ce qui pourrait se passer demain. Ils reviennent ensuite sur le sujet de la loi portant encadrement des fonds spéciaux.
0: Bonjour à vous, Mamadou Sy Albert.
1: Bonjour.
0: On sait déjà qu'il y a une fracture politique au sein du pouvoir par rapport à beaucoup de dossiers. Est-ce que tout ce qui se passe pourrait déteindre sur la déclaration de politique générale du Premier ministre Alamine Lou?
1: Ben, c'est assez inquiétant pour nous, observateurs. Cette guéguerre-là, peut-être que c'est cet esprit-là qui déstabilise le fonctionnement de nos institutions, mais je pense qu'il y aura une déclaration de politique générale. Tout le monde l'attend. Ben, ce que le Parlement attend, c'est le contenu de la déclaration de politique générale.
0: Faut l'adopter ou pas.
1: Est-ce que ça va aller dans le sens du projet du PASTEF, du désengagement du président de la République? Si tel est le cas, il n'y aura pas de motion de censure ou de défiance. Mais s'il y a rupture entre le Premier ministre et le Parlement et le PASTEF, c'est certain que ça peut produire une situation qui va conduire la majorité à voter une motion de censure.
0: Est-ce que on pouvait s'attendre à ce que le Conseil constitutionnel rejette le texte?
1: Bon, a priori, l'Assemblée ne s'attendait pas à cette décision du Conseil constitutionnel pour à bonne et simple raison. La loi n'est pas encore adoptée, elle n'est pas soumise à l'Assemblée nationale. Donc, le Conseil constitutionnel a surpris d'une certaine façon la majorité parlementaire. Maintenant, d'un point de vue politique, on s'y attendait parce que c'est déjà, comme vous dites, manifeste que le pouvoir exécutif et le pouvoir législatif ne s'entendent pas, que ce soit au sujet de la déclaration de patrimoine à la fin des fonctions du président de la République, que ce soit la révision de la Constitution, que ce soit aujourd'hui les fonds politiques ou les crédits sociaux, conflit ouvert entre le pouvoir exécutif et le pouvoir législatif. Et ce qu'on constate, c'est que au-delà des blocages au niveau des commissions parlementaires, au niveau du Parlement, systématiquement, le gouvernement introduit la procédure des recours. Le recours devient l'alternative pour le gouvernement. Et c'est ça qui fait qu'on s'attendait que le Conseil constitutionnel déclare...
0: Est-ce que le gouvernement profite de certaines failles lors du processus du vote pour pouvoir garder toujours la main sur les sujets qu'il oppose au Parlement?
1: Je pense que l'option du gouvernement, c'est de bloquer toutes les lois qui vont dans le sens du respect des engagements du chef de l'État, qui vont dans le sens des engagements de la majorité parlementaire. Le gouvernement a pris le choix de bloquer, que ce soit le vote bloqué, que ce soit le recours. Ben, la finalité, c'est de mettre fin à toutes ces initiatives du Parlement, que le gouvernement n'a pas de mainmise sur la majorité parlementaire, mais par contre, le Conseil constitutionnel, il devient le bras politique de l'exécutif. Parce que systématiquement, le Conseil se range derrière le chef de l'État, derrière le gouvernement.
0: Est-ce que c'est sur la base de la loi que le Conseil se range?
1: Ben, à la limite, ça devient un débat trop juridique. Le Conseil applique sa lecture du droit, sa lecture des lois, sa lecture de la séparation des pouvoirs, mais le Conseil est muet sur les questions politiques.
0: On est en train d'assister à un langage de sourds entre les deux pouvoirs, exécutif et parlementaire. Pourtant, ils appartiennent tous originellement à une même famille qui a vendu aux Sénégalais le projet.
1: Oui, tout à fait, qu'on est dans un cas particulier. Le président a été élu par le PASTEF. Le PASTEF, qui est aujourd'hui majoritaire à l'Assemblée, c'est...
0: Diomaye Faye avait dit que c'est la coalition Diomaye qui l'a porté au pouvoir.
1: Je comprends quand le président le dit, mais il était candidat au nom du PASTEF Ousmane Sonko aurait été candidat, la coalition aurait soutenu la candidature d'Ousmane Sonko. Donc, politiquement, il est le candidat du passé. Le projet de programme du président Diomaye, c'est le projet de programme du PASTEF. Donc, ce président-là, il a perdu sa majorité politique.
0: Merci à vous, Mamadou Sy Albay, journaliste, écrivain, analyste politique.
1: Merci beaucoup.
3: Et la page des sports pour clôturer cette édition. Au Sénégal, le président Bassirou Diomaye Faye lance la campagne nationale Dundal JOJ, destiné à mobiliser la population autour des JOJ Dakar 2026. Artistes sportifs, entreprises, collectivités territoriales et acteurs de la société civile sont appelés à participer à cette mobilisation. Parmi les initiatives annoncées, la distribution de kits scolaires à plus de 150 000 élèves et enseignants, ainsi que 200 000 billets destinés aux écoles et aux associations. Pour le chef de l'État, l'héritage des JOJ doit commencer dès maintenant dans les écoles et les quartiers. Je vous propose d'écouter le président Bassirou Diomaye Yara Faye.
4: Votre présence dit que les Jeux Olympiques de la jeunesse sont devenus une cause commune. Ce que nous engageons dans le cadre de l'organisation où c'est Dakar qui célèbre mais que c'est l'Afrique qui accueille va au-delà d'une simple compétition. Il y va de notre honneur et de notre dignité en tant que peuple qui devons mériter la confiance qui a été placée à notre pays, le Sénégal. Et je sais que vous êtes tous conscients de ce grand défi qui est lancé à notre pays. L'héritage des Jeux Olympiques de la jeunesse qui nous préoccupe particulièrement commencera donc par l'appropriation quotidienne des infrastructures bâties pour les accueillir. Elles doivent vivre pendant les Jeux. Elles doivent surtout vivre après les Jeux. Qu'on y organise donc des manifestations sportives, des événements culturels. Nous avons l'ambition de distribuer 150 000 kits aux élèves et aux enseignants qui recevront donc les kits scolaires qui sont à l'effigie de Dundal JOJ.
3: Le président sénégalais Bassirou Diomaye Faye et donc une polémique enfle toujours autour d'un don de 500 millions de francs CFA destiné à financer l'achat de 200 000 billets pour ces Jeux Olympiques de la jeunesse Dakar 2026. Elle doit être mobilisée par la Fondation Sénégal Solidaire dirigée par Marie Kone Faye, l'une des épouses du chef de l'État. Sur les réseaux sociaux, plusieurs internautes s'interrogent sur l'origine de ces fonds. Et nous terminons donc par le mondial féminin U20. Le Nigeria entre en lice, bien sûr, au mondial féminin U20 en Pologne. Le Nigeria fait son entrée en lice ce lundi face à l'Espagne dans le groupe F. Les Falconettes, habituées de la compétition, espèrent réussir leur départ face aux championnes du monde 2022. Elles affronteront ensuite la Chine jeudi, puis la Nouvelle-Calédonie dimanche. Du côté des autres sélections africaines, le Bénin a accroché le Mexique 2-0 après avoir été mené 2-0. La Tanzanie s'est inclinée 4-1 devant le Brésil, tandis que le Ghana a perdu 3-0 face à l'Équateur. Merci de nous avoir très bien suivis. Ainsi se referme l'actualité. Merci à Joao Signo Augusto Capagomis, au streaming, Mustapha Sek qui vous a permis de nous suivre, qui vous a donc permis également à la partie technique, à la présentation. Sylvie Ouedraogo, restez toujours en notre compagnie. Nos programmes se poursuivent.
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0: Bonsoir à toutes et à tous, bonsoir mesdames, messieurs et bienvenue dans cette émission On s'éclate. Le rendez-vous c'est tous les lundis et mercredis à 19h30 sur Canal FM. Kiki Sosette à la réalisation et la mise en onde de cette émission. Je suis TP Pascal, bonsoir. Qu'est-ce qui te fait rire?
1: Oh, les nez, les micro-oreilles. Et pas où
0: Edjou. Mais oui, on va, on s'éclate, mais.
2: Aïe,

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1: Canal FM, dis-y. Ah, ouais. Moi, je suis un peu moi, le tata d'arrêt. Allez. Miomi, beaucoup moi, au pauvre, au
0: 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Vous avez frappé à la bonne porte.
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1: 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Et à Théo, vous traitez ma dame, ma porte de Tomego.
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2: Donc, à quoi bon? Ne jou non yon yon La vie est un choix. Choix. Qu'allez-vous faire, mesdames, messieurs? Bonsoir à vous qui venez de nous rejoindre sur Canal FM. Vous écoutez On s'éclate. Le thème ce soir, Pascal, vous êtes à moto et vous avez rencontré votre mère et votre belle-mère en chemin. Vous êtes à moto et vous avez rencontré votre mère et votre belle-mère en chemin. Vous devez prendre une personne parmi ces deux-là. Qu'allez-vous faire, mesdames, messieurs? Entre votre mère et votre belle-mère, vous allez prendre qui? C'est le thème ce soir dans cette émission.
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0: Mais un homme à moto a rencontré sa mère et sa belle-mère en chemin. Un homme à moto a rencontré sa mère et sa belle-mère en chemin. Et il doit prendre une personne parmi les deux. Qu'allez-vous faire, mesdames, messieurs, si vous êtes à la place de cet homme, entre votre mère et votre belle-mère, vous allez prendre qui? Le thème ce soir.
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1: 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Oui, mon encore cela.
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4: Oh,
0: entre ta mère et ta belle-mère, on a ça. Le choix de la nature, le choix de l'homme, le fou.
4: Ah non.
1: Yo.
0: Nature, y'a que moi.
4: Oh là. 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
4: Ah non.
1: O Frederico.
4: Eh
1: di. Aha, et non oui.
0: Ah ben être est en Freddy.
1: Est en Freddy.
0: Freddy monsieur Fred, monsieur
4: Eddy.
1: Ah Eddy.
0: Ah, un Frederico.
1: Ah, un Frederico.
0: Mi ami va be gbe.
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4: Tata.
1: Eddy. Que de la gore. Il est là. Après, il
4: est là. Il est là. 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
5: Tu me dis de la dépasser bi arrête train.
1: Mhm.
5: C'est ma charrière. Tu me bouge mais quand même elle va aller comme yo et ben vient le coup en tout temps.
1: Mhm.
5: Et pour n'y a que les plans à peu près dit vite travo. Maman bonjour. Mais à où vais-je? Et à pico que tout le roi un potier. Il est encore coup d'omelo.
1: Mhm.
5: Et un potier en mon il est coup d'omelo bien là.
1: Wow.
5: Ni quoi doit bondi la roue mais après après le tournage de oh garine est mille à ma oh y'a mina ne bia maman nous allons vous citer yo bah et surtout mais ne bénit j'ai bien ban ne bien comme donc j'ai mangé dans les fonds non je peux dire qui dit à mon patron en ce moment mais les sommes les tournages non y'a bien il paye et pour les motos mais les deux mois
1: Manya souri.
5: Quand il est manya souri, exactement. Et Noël a dit, je suis en compagnie de mon patron. Il m'a dit, yo. Quand Noël a dit, il sous-estime, il y a un petit et il y a un autre double dans les gens. Mais il m'a dit, il y a un coco. Pour moi, il m'a dit, il y a un double dans les gens. Donc, nous, on a dit, qu'on sous-estime, mais qui devient un problème dans la famille.
1: Bon,
5: en ce moment, oui.
1: Le maman est chadé. C'est vrai, et toi, Padé, il n'est que d'eau, mais il est tellement gentil, et George Nanto, va nous dire que je vais vous dire. Et puis, il dit, tu vas nous dire, le bon, on a dit, Zombo la trotte à gauche, la trotte à droite, la trotte à droite. Les contrôler.
5: Nous y avons un peu de
1: temps.
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0: Merci beaucoup Eddie. Au en Amérique, le dernier ou la dernière. Pas Eni Antoine, c'est une grande leçon, c'est une grande école. Ni ni ni Harry, car moi les pons pour les pons pour les pons pour caca, n'y a pas moi les semi avec colo. Ma mère met ton coyo mi a poussé na on s'éclate. Caca il vaut des affilés. Ni ni ni ni on y a un qui va terminer. 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
0: Kiki Sosa a assuré la mise en onde de la réalisation de cette émission. Je suis TP.
1: Je suis Pascal.
0: Mesdames, messieurs, merci à toutes et à tous de nous avoir suivis. Prenez bien soin de vous. C'était On s'éclate.

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0: Bienvenue dans ce tout premier numéro de notre émission de Vous à moi. C'est lundi, alors ce n'est que le premier numéro. Merci de nous avoir choisis, merci d'être resté fidèle jusqu'à ce nouveau mois dans lequel nous sommes entrés il y a quelques semaines déjà. Quelques jours. Donc, merci à tous ceux qui nous suivent, tous ceux qui nous soutiennent, tous ceux qui nous apportent leur point de vue, histoire de nous améliorer, ainsi de suite. Hein? Nous tendons petit à petit vers la fin de l'année. J'espère que vous êtes en train déjà de préparer, vous-même, vous me connaissez, votre bilan. On aura le temps d'en parler, bref. Appelez-moi Judy Lawson au moment d'amour, Kiki Sosa, c'est lui qui va assurer la mise en onde comme tous les lundis. Et il est également déjà là, je parle du chef Nati pour sa rubrique cuisine où nous apprenons beaucoup de choses. Voilà, mais la semaine dernière, on en avait lancé, est-ce que c'est un petit quiz? Bon, on va dire quiz entre griffes, parce qu'il fallait nous concocter, d'abord nous donner les ingrédients, n'est-ce pas?
1: En effet, oui.
0: Les ingrédients et la préparation de Pouedji Gao.
1: Voilà.
0: Pouedji Gao même s'appelle comment en français, au fait? Pendant qu'on y est. Ah ben, il faut nous chercher ça pour la prochaine fois. Voilà, et puis vous gagnez un kit scolaire pour votre enfant, garçon comme fille, de 6e. C'est pas magnifique, ça? Les gens se plaignent, beaucoup ne sont pas encore prêts. C'est vrai que les Togolais aiment les choses de dernière minute. Il faut changer, hein? Il faut changer. Mais bref, alors, si toi, tu sais le faire, essaie quand même, on ne sait jamais, peut-être qu'en essayant, tu vas gagner. Qui ne tente rien n'a rien, dit-on d'habitude. Un kit pour un élève de 6e vous attend. Il suffit de nous appeler, nous dire les ingrédients et comment préparer le Pouedji Gao. Et pourquoi pas, un petit bonus, nous donner le nom en français. Chef Nati, bienvenue. Bonsoir à toi.
1: Bonsoir, Madame Siti.
0: Comment ça va?
1: Ça va bien.
0: Le week-end, c'est bien passé?
1: Ça va très bien, oui.
0: D'accord. On est heureux de t'avoir avec nous. Et je suis sûre qu'aujourd'hui, tu as encore plein de choses à nous apprendre.
1: Comme d'habitude.
0: Voilà. Alors, à vous de jouer sur le 90-86-35-35, 91-36-63-75, et le tour est joué. Mais avant, on va écouter cette chanson, histoire de le mettre dans de très bonnes conditions. Et nous revenons pour les choses sérieuses.

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1: Eh bien, aujourd'hui, la rubrique « Comment ça marche ?» donc les astuces de Sweetie, je vais répondre à une question qui m'a été posée. J'ai promis à la personne de répondre, mais je préfère répondre pour tout le monde. Je crois que c'est mieux, comme ça, beaucoup vont en bénéficier. Voilà, donc la question c'était, le gars me dit qu'il a raté, enfin pas qu'il a raté, il a carrément oublié l'anniversaire de sa petite amie. Et pendant une semaine, elle a boudé sans que lui ne sache de quoi il était question. Il a insisté, il a tout fait, et c'est finalement sa bestie, comme on dit, qui le lui a dit. Et là, il ne savait plus quoi faire. Et il m'a posé la question. J'ai dit, mais comment tu as pu oublier une semaine? D'abord, les filles, on aime trop histoire de fête, anniversaire. Donc, sûrement, elle a dû faire allusion. Il dit oui. Mais juste après, trop de choses ont pris sa tête. Et puis, déjà qu'elle disait anniversaire, lui s'est dit, bon, je lui offre quelque chose et puis ça passe. J'ai dit, nous les filles, anniversaire, c'est comme le plus beau jour de notre vie. Attention. Donc, tu ne peux pas banaliser ça. Ok, maintenant, qu'est-ce que tu fais pour te rattraper? Alors, je vais répondre à tout le monde. Déjà, le mal est fait. Moi, je ne suis pas dans le genre, tu sais, excuse-moi, je sais. Non, reconnais déjà. D'emblée, quand tu viens, ne passe pas par quatre chemins. Va chez elle, si c'est possible d'aller chez elle, parce que je ne sais pas le genre de relation que vous avez. Si c'est possible d'aller, va directement chez elle. Si ce n'est pas possible, appelle-la au téléphone. Tu sais qu'elle est fâchée et tout. Ne traîne pas au téléphone. Dis-lui tout simplement, je veux te voir. Tu sais, parfois, nous les filles, là, quand tu bouscules un peu, tu choques un peu, là, ça crée quelque chose aussi. Donc, tu l'appelles d'emblée et puis tu lui dis, je ne vais pas te donner des excuses, genre, j'étais trop pris, je voulais te faire ci. Non, je reconnais, chérie, j'ai oublié. Une faute avouée est à moitié pardonnée. Accepte que tu as oublié. Parce que quand vous avez tort, apprenez à reconnaître le tort. Déjà, personnellement, hein, je sais que nous sommes différents et différentes les unes des autres et différents dans le monde. Mais je crois que pour la plupart, on aime cette sincérité, cette franchise-là. J'ai tort. Tu as tort, dis que tu as tort. J'ai complètement oublié. C'est vrai que j'y avais pensé. Mais avant de dire que tu as oublié, j'espère que tu as le cadeau en main. Parce que le cadeau, lui, il va se donner. Quel que soit alpha, bêta, tu dois préparer un petit cadeau. Hein? Tu vas lui dire, alors, je suis désolée, j'ai complètement oublié. Mais je vais me rattraper. Mais comment tu vas te rattraper? Il y a plusieurs manières. Soit tu lui dis, tu lui proposes de passer un week-end ensemble, si c'est possible, hein, parce que si elle peut sortir de la maison, si tu as les moyens d'aller quelque part pour deux jours. Aujourd'hui, il y a de jolis coins à Lomé où tu peux aller. Même pourquoi Lomé? Tu peux aller hors de Lomé. Si c'est possible, tu as un week-end. Bon, je ne sais pas ce que vous faites dans la vie. Hein. Il y a pas, pour le moment, il n'y a aucun week-end prolongé. Hein, je ne pense pas. En septembre, normalement, il n'y a pas de week-end prolongé. Mais bon, tu peux toujours organiser quelque chose, hein, préciser quelque chose et lui dire, fais ton choix. Alors, peut-être qu'elle va abuser un tout petit peu. Ça dépend du genre de fille qu'elle est. Elle peut vouloir abuser pour te faire payer l'oubli. Peut-être qu'elle va être gentille avec toi et te dire non, non, c'est bon, c'est déjà passé et tout. Si elle le dit, tu dis bon, alors laisse-moi te surprendre. Alors, tu prépares un truc costaud, un truc bien, hein, bien. Je regardais... je suis pas trop TikTok, c'est vrai, je vais sur TikTok souvent pour être au parfum de ce qui se passe un peu, parce que maintenant là, c'est là-bas qu'il faut avoir les informations. Voilà, avant c'était radio, télé, maintenant c'est sur TikTok. Donc, et puis j'ai suivi un couple, ça m'a vraiment marqué. Quand tu m'as posé la question, je me suis dit, je vais te proposer ça. Qu'est-ce que le monsieur a fait? La femme dit... la femme, en tout cas, elle a été émue, c'était son anniversaire aussi. Le monsieur a pris un jour de congé au boulot et il a passé cette journée avec sa femme. C'est sa femme, ils sont mariés légalement. la femme, bon, vous allez me dire, mais bon, c'est normal. Non, pour elle, c'est pas normal parce que connaissant son mari, il peut jamais, jamais prendre un jour entier pour elle. Pas parce qu'il ne l'aime pas, mais parce qu'il aime beaucoup son travail. Alors, il a pris toute une journée. Qu'est-ce qu'il a fait? Il a valorisé cette femme. Il l'a amenée d'abord faire des choses qu'ils ont arrêté de faire avec l'arrivée des enfants et tout, le boulot, le stress. Et on s'oublie en tant que couple. Même si vous avez des enfants, n'oubliez pas que avant d'être parent, vous êtes monsieur et madame. Revenez toujours à ça. Vous avez votre temps à vous. Et puis après, vous êtes parent. Ne laissez pas les enfants prendre l'espace et puis votre couple, c'était un petit feu. Aujourd'hui, c'est ce que nous faisons. Oh, les enfants, les enfants, les enfants. Oui, les enfants, mais il y a toi. Il y a ton feelings, il y a madame, elle a son feelings aussi. Et puis, avant d'avoir des enfants, vous êtes un couple. N'oubliez pas ça, avant d'être une famille. Donc, ayez toujours un petit moment pour vous. Vous le méritez. Voilà. Donc, qu'est-ce qu'il a fait? Il a amené au spa, au massage, et puis il a amené se faire belle, faire un make-up. La femme dit, elle ne se souvient plus de la dernière fois où elle a fait le make-up. Elle était très belle, elle a vraiment changé. Le make-up était simple mais très joli. Ensuite, il l'a amené au restaurant. Après, ils ont passé quelques heures à l'hôtel. Ils sont allés prendre de l'air, prendre des cocktails. Et finalement, il l'a amené manger. Et à la maison, maintenant, il lui a offert le cadeau. Ça paraît simple, mais c'est beau parce qu'elle en avait besoin et elle a aimé. Elle a tellement aimé qu'elle a versé des larmes. Je ne te dis pas d'aller au spa et tout. Si tu as les moyens, fais-toi plaisir. Mais si tu n'as pas les moyens, tu peux te créer ton spa à toi. Tu peux lui proposer un massage chez toi. Il trouve les huiles essentielles pour faire un bon massage. Tu vois, il faut essayer de pimenter les choses. On n'est pas obligé de faire comme tout le monde. On peut s'adapter avec le peu de moyens qu'on a. Donc, tu lui proposes ça. Ou carrément, vous allez hors de l'homme, aller rester quelque part. Même si c'est vers Baguita, Bogan et tout, il y a de... Bon, malheureusement, la plage, on est en train de tout détruire. Mais vous pouvez trouver toujours votre petit coin où vous passez toute une journée, où tu t'excuses, où tu la valorises un peu. Elle mange ce qu'elle veut. Tu vois, tu lui dis aujourd'hui, vous faites ce qu'elle veut. Si elle a envie de se balader dans tout l'homme, si tu as une moto, une voiture, tu mets de l'essence et tu la fais se balader. Après, tu l'amènes quand même manger. Ah, voilà, si tu n'as ni moto, ni voiture, tu as un vélo, non? Non, au lieu de ça, tu peux même prendre un tricycle. Hein? Tu peux prendre un tricycle. Oui, parce que c'est original. Les voitures, on est habitué à ça. Moi, j'aime beaucoup les tricycles, hein, parce que ça sort du commun. Tu vois? Donc, et tu la fais balader. Tu la fais balader, elle prend de l'air, elle se promène. Et après, il faut quand même regarder l'heure. Déjà, tu repères un bon restaurant, tu l'amènes manger là-bas. Et là, tu t'excuses sincèrement que tu es désolée. Tu avais vraiment prévu le faire plaisir, mais beaucoup de choses sont entrées et finalement, tu as oublié. Mais son cadeau est resté intact. Tu ne voulais pas juste lui apporter le cadeau, tu voulais quand même à ce que ce jour soit mémorable pour elle. Mais j'espère que c'est le mois passé, hein. Au moins, ça fait une semaine. Donc, bon, j'espère qu'elle n'est pas aussi rancunière. Parce qu'il y a des femmes très rancunières. Elle va te faire payer ou elle va bouder encore et encore et encore. Et avant de te pardonner. Donc, tu croises les doigts pour qu'elle accepte. Et tu lui offres le cadeau. Peut-être un cadeau qu'elle voulait depuis. Peut-être un truc qu'elle t'a demandé et que tu n'as pas pu lui donner. Donc, c'est l'occasion d'en profiter pour lui offrir cela. Tu vois? Et puis, vous regardez ensemble le coucher de soleil. Ouais. Imaginez un coucher de soleil ensemble. Voilà. Donc, après avoir dîné, après lui offrir le cadeau et peut-être un bouquet de fleurs aussi ou bien un bouquet d'argent. C'est à toi de voir, hein? Aujourd'hui, on a les bouquets d'argent et on a les bouquets de fleurs. Mais là, choisis ce que tu peux, mon frère. Ce que tu peux. Toujours est-il que ce que tu peux, l'homme est Dieu. Voilà. Donc, donc si tu as, en tout cas, si tu as un petit budget, tu peux te le permettre, hein. Tu vois, et voilà, et tu lui dis, C'est pour te faire pardonner. Et puis, tu ne reviens plus là-dessus, hein? Bah oui, il ne faut pas traîner sur ce qui fait mal. Quand tu le dis une fois, tu passes à autre chose. Voilà. Et tu lui dis, tu peux même la bluffer. Tu vas dire, déjà, je vais mettre l'alarme. L'année prochaine, je ne veux pas le rater. Tu vas lui dire que tu vas programmer ça pour l'année prochaine. Elle sera surprise et va te dire, l'année prochaine. Et tu dis oui. Pour être sûr que tu ne vas pas rater ça. Les femmes adorent, tu vois, ces petites choses-là. Quand tu les blagues un peu, ça leur fait plaisir. Donc, voilà. Et bon, la soirée peut bien se terminer. On peut même te... Toi-même, tu as compris, non? 3 points de suspension. Si tu sais comment t'y prendre, tout ira bien. Voilà. Donc, peut-être si quelqu'un d'autre est dans le même cas, j'espère que toi aussi, tu vas en profiter. Voilà. Mais n'oubliez pas l'anniversaire de vos compagnes. Parce que les femmes n'aiment pas ça. Les hommes, c'est pas trop leur truc. Certains, oui, mais d'autres, pas. Mais nous, les femmes, on tient trop à ces petites dates-là. Ah oui, parce qu'on est femmes, justement. Allez, à tout à l'heure.

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1: Le goût du terroir, la cuisine autrement avec le chef Nati. Mais comme vous le savez, il a un planning bien établi. Alors, on va écouter celui d'aujourd'hui. Évidemment, on a le lexique culinaire, ça c'est un fait. Et n'oubliez pas aussi le petit quiz, comment cuisiner Kwedigaou avec les ingrédients. Et cela vous donne droit à un kit scolaire pour un élève de 6e. Voilà. Donc 90, 86, 35, 35, 91, 36, 63, 75. Ok, à toi de jouer.
2: Bon, merci pour la parole. Et je salue les auditeurs qui sont à l'écoute. J'espère qu'ils sont nombreux. Et je les convie à participer à nous donner une réponse par rapport à la question posée.
1: Ah, je crois qu'il y a quelqu'un en ligne. Allô?
3: Allô?
1: Bonsoir.
3: Bonsoir, madame.
1: Le nom, c'est?
3: Oreda Tigango.
1: Pardon?
3: Oreda Tigango.
1: Oreda Tigango. Bon, on va écouter. Et puis, si c'est bon, on va prendre le numéro pour le kit. Oui?
3: Pour la question de Kwedigaou.
1: Oui.
3: D'autres l'appellent pizza africain pur togolais.
1: On l'appelle comment?
3: Pizza africain pur togolais.
1: Pizza africain.
3: Oui.
1: Ok, déjà on a connu le nom.
3: Oui.
1: Voilà, maintenant les ingrédients.
3: On va prendre l'haricot.
1: L'haricot.
3: Oui. Je vais prendre l'haricot blanc ou bien les autres couleurs rouges ou bien le noir.
1: Ok, l'haricot blanc de préférence.
2: L'haricot blanc. Vous appelez, bon, vous allez choisir.
3: Mais souvent, on fait ça plus avec l'haricot blanc.
1: On peut le faire aussi avec l'haricot rouge.
3: Oui, il y a le noir aussi.
1: D'accord.
3: Vous amenez ça au moulin. On écrase.
1: Oui.
3: Vous gagnez la farine.
1: Oui.
3: Vous amenez ça à la maison. Vous ajoutez un peu d'eau à la farine.
2: Un peu d'eau.
3: De la potasse.
1: De la potasse.
3: Potasse.
1: Ok.
3: Potasse blanc.
2: Potasse blanc.
3: Oui. Et vous malaxez le tout.
1: Il faut malaxer le tout.
3: Oui, d'autres même écrasent ail, de l'ail et l'oignon pour ajouter malaxer aussi. Et après, bien malaxer.
1: Oui.
3: Après la cuisson, pour que ça soit léger dans le ventre, vous pouvez ajouter l'œuf.
2: Bon, j'ai mal saisi là-bas. Vous avez ajouté quoi?
1: Elle dit si on veut.
3: L'œuf.
1: L'œuf.
3: Vous cassez un œuf.
1: Ah, ok.
3: Pour que, après la cuisson, que ça ne soit pas épais dans le ventre.
2: D'accord, oui.
3: Que ça soit léger.
1: C'est une experte, on dirait.
3: Et vous ajoutez le tout, vous malancez. Et vous cherchez une pierre. Si vous n'avez pas le pied de pizza africain, vous pouvez chercher ça en aluminium.
2: J'ai pas bien saisi là-bas.
3: Il y a une pierre avec laquelle on fait ça.
1: Oui.
3: On met ça sur le feu. Si vous n'avez pas la pierre.
1: Si vous n'avez pas la pierre.
3: Oui. Laisse souder le feu en aluminium.
1: Ok.
3: Et vous déposez ça sur le feu. Et vous ajoutez le mélange.
1: Et vous ajoutez le mélange.
3: Oui, sur le feu.
1: Sur le feu.
3: Oui, après.
1: On le fait à feu doux ou bien à feu vif?
3: Pardon?
1: À feu doux ou à feu vif?
3: Non, doux.
1: Ok.
3: Après quelques temps, vous renversez l'autre côté.
1: Ok.
3: À l'aide d'un couteau.
1: À l'aide d'un couteau.
3: Oui. Vous renversez l'autre côté.
1: Elle est restée avec sa grand-mère.
3: Et après, l'autre côté aussi, quand c'est cuit, vous
1: on
3: avez votre pizza africain.
1: Ah.
3: Et après, vous le mélangez, vous le mangez. Vous avez levé ça sur le feu. Vous pouvez manger avec l'huile rouge ou bien l'huile d'arachide. Vous coupez l'oignon, vous mettez tout ça. Et c'est fini.
1: Et c'est fini. Alors, chef Nati.
2: Bon, ok, là, vous avez fait avec grand-mère.
1: Elle a vécu au village, hein?
3: Non. Moi, je suis du sud, mais j'ai longtemps fait le nord.
1: Ok.
2: Parce que généralement, c'est un plat du nord qui est bien...
1: Prisé par eux.
3: Mais les gens du nord, même, les leçons le mangent avec gombo sec.
1: Ah bon?
3: La sauce du gombo sec. Wow.
1: Ah, voilà. Alors, elle a gagné le prix?
2: Bah, il reste un ingrédient que tu n'as pas cité à la fin. C'est ça que j'attendais.
3: Le piment.
2: Ah, voilà.
1: Elle a perdu du piment.
2: Piment pour
3: le piment rouge.
2: Piment pour le piment.
1: Elle a joué en ce moment, tu mettais le casque.
2: Voilà, oui.
3: Piment. Okay.
1: Bon, elle va nous donner son numéro.
2: Oui, tu vas nous donner ton
1: numéro. Kiki, tu vas nous aider à prendre son numéro de l'autre côté. Et comme ça, on va lui dire là où
2: on
1: venez chercher.
2: On ne sait jamais, Pierre, à la fin, on ne sait pas qui quelqu'un encore va encore intervenir.
1: Oui, mais oui. Elle a déjà
2: intervenu. Avec les détails, oui.
1: D'accord, merci beaucoup.
3: Merci.
1: Voilà, vous allez donner le numéro à Kiki. Il va vous prendre hors antenne. Voilà. Donc, vous aussi, tentez votre chance. Hein? Ah, voilà. On peut avoir jusqu'à combien de gagnants?
2: Deux.
1: Oui. Donc, tentez votre chance. 90, 86, 35, 35, 91, 36, 63, 75. Elle va laisser son numéro et à la fin, on verra qui a vraiment gagné. Ok. On va partir avec le lexique. Déjà, on a... Oui.
2: Ok, bon, là, j'espère que les auditeurs sont à l'écoute. Merci pour l'intervenant, pour cette proposition. Donc, on espère les autres qui vont entrer en ligne pour que le lot soit remporté. Mais toutefois, elle n'a pas démérité. Elle n'a pas démérité.
1: C'est ce que je dis. Je viens de dire à la fin, on va lui dire si elle a gagné ou pas. On va continuer avec...
2: Donc, on entame avec
1: le
2: les expressions culinaires. Ici, tu sais, il y a généralement certains ustensiles culinaires qui ont donné leur nom.

0: J'ai une idée surtout pour faire le gâteau franc.
1: Oui.
0: Moi, je fais cuire au bain-marie.
1: Et Kiki.
0: Kiki qui a envie de manger un gâteau franc. Ah oui, tu as un chef ici. Il va te le faire.
1: Bon, oui, bon, ok. Les cuissons et au bain-marie sont. En fait, bon, le temps d'aller à l'origine du mot bain-marie, tu sais que c'est une juive qui a créé le mot.
0: Une
1: juive.
0: Une juive.
1: Oui.
0: Pourquoi?
1: C'est lui qui a inventé l'usage, c'est la technique de préparation.
0: Okay.
1: Oui, c'est une alchimiste, et grecque d'origine juive qui a créé la technique au 1er siècle et après Jésus-Christ.
0: Mm-hmm.
1: Donc, la technique leur permettait de chauffer les potions. Comme en alchimie, ils font des expériences scientifiques. Donc, elle a inventé la technique pour parfaire le domaine. Quoi. Mm-hmm. Et c'est après que la cuisine a récupéré.
0: Mm-hmm.
1: Mais toutefois, le domaine, il continue toujours l'usage du même mari pour faire leur expérience, pour faire leur technique de préparation.
0: Mm-hmm.
1: Mais en cuisine, on a dû récupérer la technique pour faire aussi nos préparations dans le domaine. Donc, ce qui veut dire que quand on demande de préparer, de faire une cuisson au bain-marie, ça consiste à prendre, s'engager de l'usage de deux ustensiles, deux cassoles, les deux récipients superposés. C'est-à-dire cuire l'aliment et pas directement au feu, dans une casserole superposée et à bas de, pour que l'autre casserole qui est en bas sur le feu, à bas de son
0: vapeur.
1: De sa vapeur, voilà. Que la cuisson soit faite et là que l'aliment soit bien cuit à manger. Donc, et là, ici, on peut citer des exemples. Quand on prend le yakaeke aussi, yakaeke se fait au bain-marie, la cuisson du yakaeke.
0: Mm-hmm.
1: Et là, ici, on peut aussi noter, et après yakaeke, il y a la préparation de ablo aussi.
0: Mm-hmm.
1: Oui, ablo aussi. Et c'est un plat, mais quand on veut les chauffer aussi, le temps de ne pas les mettre sur le feu directement, on les chauffe par la technique de l'usage du bain-marie.
0: Ok. Même quand on met dans, pas dans une autre casserole, mais en utilisant les passoires.
1: Voilà, quand on utilise les passoires.
0: Faire à la vapeur.
1: Faire à la vapeur.
0: C'est pareil que le bain-marie.
1: Et parce que généralement, on creuse, et au niveau du bain-marie, on essaie de. Comment on fait des trous dans le récipient. Parce que quand l'essentiel qui est en bas, qui est sur le feu, l'eau est portée à forte ébullition, c'est ça vapeur qui cuit l'autre et aliment qui est sur l'essentiel. Donc, c'est automatiquement, les deux versions sont possibles.
0: Ok.
1: Deux versions sont possibles.
0: Mm-hmm.
1: Bon, pour la deuxième expression, c'est. Écumé. Bon, et le écumé, il vient du mot
0: écumoire,
1: qui est une ustensile qu'on utilise dans la cuisine. Donc, écumé, c'est une technique qui permet d'enlever les impuretés. Exemple, la mousse à l'aide d'une écumoire à la surface d'une sauce, quand on est en train de subir une préparation.
0: Mm-hmm.
1: Et ici, comme exemple, on peut. Donner l'exemple de quand on prépare le haricot. Quand on est en train de cuire l'haricot sur le feu, tu vas voir déjà au début de la cuisson, ça est à la surface. Quand ça se met à l'ébullition, ça fait venir les impuretés et la mousse. Et là, facilement, on peut essayer d'écumer ça pour permettre que la cuisson soit bien parfaite afin qu'il n'y ait pas des dépôts, des débris dans le chou là, dans le haricot.
0: Ok.
1: Et tu vas voir que quand certains haricots sont préparés, quand tu arrives des débris qui sont dedans, donc il faut constater que soit dans la cuisson, on n'a pas pris le soin d'enlever les mousses et les impuretés lors de l'ébullition dans la préparation.
0: Mm-hmm.
1: Bon, pour la troisième expression, on va aller découvrir le terme écaillé. Écaille ici, c'est faire un rapport au poisson. C'est enlever les écailles.

0: Donc quand on dit d'écailles quelque chose, bien écailler et un poisson, c'est enlever les écailles sur le poisson en question. Donc exemple ici, on peut citer les poissons tilapia, les dorades, les carpes, bon, tous les poissons, tout type de poisson qui a sa peau et couvert d'écailles. Donc l'expression utilisée ici, c'est écailles, enlever les écailles sur le poisson. La quatrième expression, qui est la dernière, c'est gratiner. Et gratiner, ici on a le mot gratin. Donc quand on dit gratiner, c'est aussi une expression qui est courante dans le domaine culinaire, et même dans certaines maisons, certaines femmes préparent des gratins. Donc c'est une technique qui permet de préparer un repas bien, un mets, et le mettre au four, et le dessus doit être croustillant. Doit être croustillant, un peu sec, et l'intérieur doit être moelleux. Moelleux. Donc là, on parle du gratin. D'où le verbe gratiner.
1: Okay.
0: Voilà. Et exemple, on peut donner gratin de pommes de terre. Gratin de pommes de terre, gratin de taro.
1: Bon. On peut faire le gratin de taro aussi.
0: On fait le gratin de taro aussi. Ainsi de suite. Ouais, mais on fait même gratin du chou-là, de la tomate.
1: Ah, je savais. Ok, oui. Voilà.
0: Ok, cette phase est finie. On va entamer la seconde phase qui concerne l'histoire de la cuisine. Et ici, on va parler de la gastronomie. Le mot gastronomie, généralement en cuisine, on entend le mot gastronomie, mais on ne sait pas vraiment ce que ce mot veut dire au niveau des communs des mortels. Sur nous en cuisine, bon, nous on a tendance à facilement comprendre le mot, mais au niveau des communs des mortels, le mot gastronomie, certains le comprennent seulement sans comprendre en profondeur ce que ça veut dire. Lorsqu'on emploie le mot gastronomie, dans l'histoire de la cuisine, c'est un mot inventé par un Français du nom de Joseph Béchou en 1801. Et c'est l'art de bien manger, quoi. C'est le niveau élevé de la cuisine, quand on parle de la gastronomie. La cuisine, c'est un niveau élevé, et on découvre même le goût, l'émotion, tout ce que la cuisine traduit dans son côté, c'est pas éblouissant, qui peut séduire. Donc là, ça fait que bon, quand tu découvres quelqu'un, et ça concerne les expositions. Ici, ça, il ne s'agit pas seulement de transformer l'aliment et sur le feu, mais faire découvrir et à celui qui mange le goût, c'est que un côté surréaliste de la cuisine, quoi, dans la préparation, de combiner même les mains pour faire découvrir à celui qui mange. C'est que quand il sent quelque chose, quoi. Donc ici, c'est là où on parle de la gastronomie. Et ici, ça consiste aussi à exposer les mets. Généralement, quand les salons gastronomiques, c'est des mets qu'on doit découvrir à part entière, les mets qui sont différents de ce qu'on prépare généralement en cuisine. Donc ici, c'est là l'expression, quand on parle de gastronomie, on parle de l'exposition. On parle de un salon de la cuisine. Donc là, une combinaison des plats qu'on la personne a préparé avec de l'art qui est différent de ce qu'on prépare généralement et en cuisine, comme tout le monde peut manger. Voilà. Bon, le temps de finir ce passage, on va aller au niveau des conseils culinaires. Ici, j'ai réservé au niveau des auditeurs comment arrive-t-on à détecter sur le marché il y a parfois, quand on arrive à payer au marché des poissons, on ne sait pas si le poisson est bien frais, mais c'est un poisson qui est faisanté. Parfois, c'est en arrivant à la maison qu'on découvre que le poisson qu'on a payé n'est pas un poisson frais. Maintenant, les techniques qui permettent à ce qu'on arrive à savoir que tiens, le poisson qu'on vend, soit au marché, est un poisson qui est faisanté. Donc, on doit apprendre ce genre de techniques comme ça lorsqu'on s'y rend, au marché. Parce qu'il y a des bonnes femmes qui vendent au marché. Ils ont fait des stocks au niveau des poissons, qui sont des poissons qui ont beaucoup duré. Et là, ils veulent toujours les vendre.
1: Mm-hmm.
0: Mais quand tu es pressé, tu ne connais pas bien les techniques de découvrir que tel poisson est faisanté, le temps de ne pas payer. Tu le perds, tu rentres à la maison, tu découvres enfin que le poisson là que tu as payé est un poisson pourri. Et tu ne peux pas faire le plat que tu veux avec. Donc, il y a certaines techniques qui sont indispensables. Quand tu vas au marché, tu veux payer des poissons. Et là, quand on te fait sortir le poisson, quand tu maîtrises bien cette technique, tu peux facilement savoir que tel poisson est frais, tel poisson n'est pas frais.
1: Et c'est quoi la technique?
0: Voilà. Donc, il y a cinq niveaux de technique. Il y a cinq niveaux que l'acheteur doit maîtriser. Comme ça, à la vue du poisson, il peut savoir que tel poisson est frais, bien n'est pas frais. Il y a le premier point, c'est l'odeur. Il y a l'odeur. Le second point, il faut voir les yeux du poisson en question.
1: Les
0: yeux.
1: Oui, qu'est-ce qu'on doit voir?
0: Puis je vais venir là-dessus. Il y a cinq points, l'odeur, les yeux et la peau, les branchies, et puis les écailles.
1: Mm-hmm.
0: Voilà. Donc, quand la peau, au niveau des odeurs, le poisson, automatiquement, quand on fait sortir, il faut essayer de d'approcher le poisson un peu du nez pour savoir, pour voir l'odeur qui
1: et
0: dégage.
1: Et le vendeur va te laisser faire?
0: Bien sûr. Si ce n'est pas que tu veux le prendre, mais c'est une technique que tu dois savoir, tu dois le faire d'une façon ingénieuse pour que celui qui vend ne se rende pas compte que tiens, c'est pour manifester, pour voir que tiens, si le poisson est bien frais ou pas. Parce qu'on entend de leur poser des questions. C'est un peu dit que c'est un poisson frais, alors que le poisson n'est pas frais.
1: Ok.
0: Donc, soit tu ne peux pas le découvrir par l'odeur, tu peux le découvrir par les yeux, l'œil du poisson en question. Quand l'œil du poisson est terne, là, il faut savoir que le poisson n'est pas frais.
1: Ok.
0: Quand c'est frais, le poisson expose un œil brillant qui est clair.
1: Mm-hmm.
0: Qui est clair. Donc ça, c'est un premier point. J'ai parlé de l'odeur aussi. Quand l'odeur est désagréable,
1: mm-hmm.
0: L'odeur n'est pas est aussi un peu piquant. Tu sais que piquant d'une façon ambiante, ça se dégage et en permanence. Tu sais que bon, le poisson n'est pas frais. Il y a les écailles. Quand tu appuies sur le poisson un peu longtemps, tu vois que peut-être ton pouce a tendance à rentrer dans le poisson. C'est que le poisson, la peau déjà à l'intérieur, n'est pas frais.
1: Et en combien de minutes tu peux faire tout ça pour que...
0: C'est des choses que tu dois faire à la maison, comme ça pour maîtriser. Quand tu y vas, tu ne peux pas prendre tout le temps pour le faire devant le...
1: Ah, voilà.
0: C'est pas celle qui vend. C'est ça. Donc, toi, tu dois maîtriser ces trucs à la maison. Quand tu y vas, automatiquement, en l'espace de quelques temps, bon, tu sais que tiens, le poisson est frais, tiens, il n'est pas frais. Là, tu achètes, soit tu laisses, tu vas chez un autre client.
1: Ok.
0: Donc, au niveau des écailles, ils ne sont pas fermes comme la peau aussi. Les écailles ne sont pas fermes comme la peau. Donc, tu dois comprendre qu'à ce niveau, le poisson, on dit basta, tu peux laisser et aller vers notre client pour payer ton poisson et que tu désires.
1: Mm-hmm.
0: Donc, à ce niveau, on va finir avec ce niveau et on va commencer avec conseils. Un autre conseil que j'ai réservé pour les auditeurs. On a tendance on utilise souvent les maniocs qu'on cuit, mais qu'on mange à la maison. Mais le fait de les conserver, on ne sait pas comment les conserver. Mais à l'époque, avant, nos grands-mamans savent conserver ces genres de féculents. Et à des jours, on peut encore les réutiliser pour nous préparer à manger. Mais aujourd'hui, il y a beaucoup de mélanges. Le jeune soeur, le jeune dame actuellement ne savent pas comment conserver les maniocs. Quand ils achètent, ils prennent une partie pour manger, l'autre partie qui reste, comment les conserver.
1: Mm-hmm.
0: Bon, les maniocs, tout comme les ignames, ne sont pas conservés et dans les mêmes situations. Les maniocs, généralement, quand on arrive à payer un manioc au marché pour manger, et le fait de les conserver, c'est de creuser. On creuse un trou pour les mettre dans le trou. Le manioc. Parce que quand tu laisses le manioc d'une façon aérée sur un endroit qui va durer, ça se garde de l'intérieur. Mais quand tu mets ça dans le trou, dans la terre, quoi, et tu remplis la terre là-dessus, ça se conserve longtemps et après tu peux encore les ressortir et les préparer. Ça permet que ça garde son état et dans la préparation, ça ne va pas gâter.
1: Il y a les gens qui conservent ça dans l'eau. Est-ce que c'est une bonne
0: chose? Certains conservent ça dans l'eau aussi. Mais quand tu mets dans la terre, tu peux asperger, tu peux de temps en temps asperger de l'eau là-dessus. C'est ça qui fait que ça ne se gâte pas. Maintenant, au niveau des gingembre. Les gingembre, c'est des astuces, hein, parce que les gingembre aussi, il y a des conservations modernes et des conservations traditionnelles. Et au niveau des gingembre, il y a quand vous avez des réfrigérateurs, vous pouvez mettre ça dans le réfrigérateur pour que cela ne soit pas sec. Mais quand vous laissez ça à l'air libre, avec le temps, vous allez découvrir que ça devient plus sec et ça perd de l'eau qui est à l'intérieur. Maintenant, au niveau de la conservation et classique qui est traditionnelle, vous allez creuser de la terre aussi, et mettre ça dans la terre, après remplir et de temps en temps, vous allez mouiller la terre et l'utiliser à des fins utiles. Si vous n'avez pas un espace où il y a du sol, exemple, tout l'endroit est cimenté, vous pouvez prendre un ustensile, mettre la terre dedans, et pas du sable, et mettre les gingembre dedans, et puis remplir ça. Et de temps en temps, mouiller ça avec de l'eau. Et quand vous allez vouloir l'utiliser, vous allez prendre pour l'utiliser.
1: L'objectif, c'est quoi? Mouiller ça avec de l'eau.
0: Que cela soit frais en permanence.
1: Ah, ok. D'accord.
0: Pour éviter que cela ne soit pas sec.
1: Ok.
0: Parce que quand on laisse ça à l'air libre, généralement, vous allez découvrir que ça perd de son jume, de l'eau qui est à l'intérieur. Voilà. Bon, nous allons découvrir maintenant l'accord des mains avec les plats que nous avons l'habitude de manger. Une fois passé, j'avais voulu parler de ça, mais le temps nous a été un peu suffisant. Donc, nous allons parler des mains.
1: On va marquer une petite pause musicale. Et on revient pour écouter ça.
0: D'accord.

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1: Et bien voilà, nous sommes toujours dans la cuisine du terroir avec le chef Nati. On va continuer, mais tentez toujours votre chance. Hein. Le kit de 6e, le kit scolaire de 6e vous attend. Et la recette, vous la connaissez, c'est le petit gâteau ou la pizza africaine, comme quelqu'un nous l'a dit. Voilà, les ingrédients et la préparation. On a déjà eu une auditrice qui s'est prononcée. À la fin, on dira si elle a gagné ou pas. Ok, on continue.
2: Ok, on va, comme on a l'habitude de le dire, je suis là pour, il y a le, voilà, je vais vous parler de, le mot m'échappe. Je vais vous parler de l'accord des mains avec les plats en question, les plats que nous avons l'habitude de manger. Et généralement, nous avons l'habitude de manger des plats et les boissons qu'on associe à ces plats, et on n'arrive pas à respecter voilà, les normes convenables. Parce qu'il y a certains plats qu'on voulait manger, il y a telle boisson qui est appropriée. Par exemple, si on prend un plat d'entrée, quel type de boisson est appropriée à un plat d'entrée? Et quand on prend un plat de résistance, surtout si le plat comporte de la viande rouge, quel type de boisson est appropriée? Et si c'est une amuse-gueule ou un dessert, quel type de boisson est approprié? Ici, on va essayer de parler des boissons qui sont respectivement appropriées à ce genre de plat. Maintenant, quand on mange un plat d'entrée, on doit prendre une boisson, c'est-à-dire un vin blanc. Mmh. Un vin blanc. Quand on est en train de prendre un plat d'entrée, on doit prendre un vin blanc.
1: Et toutes sortes d'entrées?
2: Généralement, les entrées sont faites avec des abats de légumes. Mmh. Abats de légumes. Donc, quand les légumes sont là, il y a du vin blanc qui entre en jeu.
1: Ok. Légumes, vin blanc.
2: Si ces plats concernent, exemple, si on prend un plat de résistant qui comporte du poisson, mmh. il y a aussi du vin blanc qui entre en jeu. Mmh. Mais si c'est de la viande rouge, exemple, oui, viande de bœuf, bon, toutes sortes de viandes rouges, il y a du vin rouge, bien du vin rosé aussi qui entre en question. Mmh. Et pour les amuse-gueules, c'est du vin blanc, bien les apéros. C'est pourquoi dans les soirées cocktails, il y a les apéros, généralement, qui entrent en jeu. Parce que ce n'est pas des plats lourds. Mmh. À ce niveau. Donc, à ce niveau, c'est fini. Maintenant, on va clôturer avec les techniques de conception du menu. La plupart des fois, en cuisine, la conception du menu est un exercice vraiment difficile pour les cuisiniers. Et c'est donné au chef cuisinier de préparer la fiche de menu. Maintenant, pour préparer la fiche de menu, il revient au chef de savoir et comment marier le plat, c'est-à-dire le plat de résistance. Et si c'est un plat de résistance qui comporte la viande ou la sauce, quelle garniture servir? Parce qu'on peut comporter un menu si on ne maîtrise pas les garnitures, les plats et les mets en question. Ça peut fausser aussi et ça peut fausser le plat et ça peut ne pas attirer les clients pour venir manger. Parce que, exemple, si on dit un riz que la personne a servi, et avec le riz, il veut préparer une sauce qui n'est pas bien adaptée. Quand on met ça au menu, le client peut voir ça, mais il peut ne pas être attiré. Mais quand on met frites avec poisson, un client qui voit ça, il peut bien manger. C'est-à-dire, on ne peut pas mettre les frites avec une sauce. Vous voyez, donc, pour la conception du menu, cela demande un savoir, un bagage culinaire dense au niveau du chef cuisinier pour sa préparation et sa conception. Et là, à ce niveau, il faut avoir là ce que le chef cuisinier qui doit préparer bien le cuisinier qui revient cette tâche doit maîtriser les plats en cuisine et savoir même les plats qui sont aussi disponibles au niveau du stock parce qu'un menu préparé parfois sans que le plat n'est pas encore préparé. Donc quand un client vient, il débarque, il demande à manger un plat et que le plat ne se retrouve pas en stock, là c'est faussé. On ne peut pas aller Et ce n'est pas maintenant qu'on va aller au marché pour aller préparer le plat en question. Donc, la disponibilité du stock alimentaire, le chef doit maîtriser ça. Le plat, son alliage, comment le plat qui marie, et quel stock et quelle garniture va avec la sauce ou bien l'entrée en question. Donc, ce côté aussi est très important à ce que bon, le chef essaie de maîtriser ce côté aussi. Donc, d'une façon brève, il va falloir que dans la conception du menu, toutes ces choses que je viens de citer reviennent au chef cuisinier, bien le cuisinier en question qui tient son restaurant, de pouvoir maîtriser cette technique, ces aspects, pour que un menu qui doit être élaboré soit bien élaboré et plaire au client afin qu'il puisse vendre dans son restaurant.
1: Mm-hmm.
2: Là, on boucle ici, c'est la fin.
1: Voilà, donc on va rappeler le kit.
2: Oui, le kit, c'est. Oui, c'est pour c'est un kit de cahier, comme je viens de dire, un kit de fourniture scolaire pour l'élève de 6e.
1: Mm-hmm.
2: Bon, la question, je pense que la dame qui a appelé, elle a bien répondu. Parce que j'attendais à ce que, bon, au moins pour la fin, et
1: quelqu'un d'autre
2: puisse entrer. Peut-être on va essayer de.
1: Donc, est-ce que c'est encore valable pour la semaine prochaine ou c'est tout?
2: Non, c'est tout.
1: C'est tout.
2: Oui.
1: Donc, si quelqu'un a l'écoute, il peut encore entrer en ligne. Mais si l'émission se termine aujourd'hui, c'est fini.
2: C'est fini. Oui.
1: Ah, bon. J'espère qu'elle a laissé son numéro. Félicitations à elle pour avoir essayé. Elle va nous préparer ça et nous apporter un de ses jours. OK. Félicitations. Elle s'appelle comment déjà? Auré. Auré. OK. D'accord. Félicitations, Madame Auré. À la fin, le chef Nati va vous contacter peut-être d'ici demain et vous allez voir dans quelle mesure récupérer votre colis. En tout cas, il faut toujours tenter. Qui ne tente à rien n'a rien. On est encore là pour quelques minutes. Vous pouvez toujours essayer. Allez, on se dit à tout à l'heure pour la dernière rubrique. Et puis, je vous ai dit la correspondance aussi. Elle vous attend. Hein. Donc, si vous êtes prêts à avoir des amis, n'hésitez surtout pas. Allez, à tout à l'heure pour... la rubrique Histoire du jour.
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1: Hello, sweetie. Raconte-nous l'histoire du jour.
2: Alors, l'histoire du jour, la première histoire nous dit, il y a un homme qui félicite un autre homme dont la femme vient d'accoucher d'une fille. Alors le premier, celui qui félicite, dit « Bravo, cher ami ». Alors comment, qu'est-ce que votre femme a eu? Il dit « Une fille ». Et elle s'appelle comment? Il dit « Moustache de souris ». Et l'autre dit « Moustache de souris ? Mais c'est un nom ridicule pour une petite fille. Ah, elle ne peut pas s'appeler autrement. » Et le monsieur dit « Et votre enfant à vous s'appelle comment ?» Lui dit « Ma fille s'appelle Barbara ». Il dit « Mais c'est aussi ridicule. Comment votre fille peut s'appeler Barbara ?» En tout cas, d'accord. Les gens sont bizarres avec leur histoire. Ça, c'est la première histoire. Alors, la seconde. Un monsieur. Alors, il y a un monsieur qui dit, qui racontait l'histoire. Il dit, je reviens de chez mon médecin. Et l'autre dit, et qu'est-ce qu'il dit? Alors, il m'a dit que si je n'arrêtais pas de boire, je ne pourrais plus jamais travailler. Alors, j'ai arrêté. Et tout le monde dit, arrêtez de boire, j'espère. Il dit, non, arrêtez de travailler, tout simplement. Au lieu d'arrêter de boire, lui, il a préféré d'arrêter de travailler comme ça. On ne lui dira pas qu'à cause de l'alcool, il ne pourra plus travailler.
3: Et là, il ne va pas avoir faim.
2: Ah, en tout cas, il a fait son choix. Et quand on fait son choix, on assume. Alors, il y a deux gars qui étaient en train de discuter, échanger sur la meilleure position pour faire l'amour. Alors, l'autre a dit, tu as déjà essayé la position rodéo? L'autre dit, rodéo, c'est quoi? Jamais entendu parler. Alors, l'autre dit, c'est simple. Tu t'assois sur ta femme, tu lui murmures dans l'oreille qu'elle a le même parfum que ta secrétaire. Et ensuite, tu essaies de rester dessus pendant 5 minutes. Tu comprendras ce que c'est qu'une position rodéo. Voilà, il y a des histoires, hein, vraiment. Il y a de ces histoires, quand tu les écoutes, tu te demandes même d'où ça vient. Un petit garçon écrit au Père Noël. Cher Père Noël, je suis orphelin et je n'ai jamais eu de cadeau. Pourrais-tu m'envoyer 100 francs, s'il te plaît? Alors, le facteur, ayant lu la lettre avant de l'envoyer au Père Noël, décida de faire une collecte de fonds auprès de ses amis du centre. Alors, mais malheureusement, il ne parvint qu'à récolter 50 francs au lieu de 100 francs qu'il voulait. Mais, n'empêche, il décida d'envoyer les 50 francs à l'enfant. Alors, lorsque l'enfant reçut sa lettre tout content, il ouvrit la lettre et il vit 50 francs à l'intérieur. Tout énervé, il écrit au Père Noël. « Cher Père Noël, je te remercie de m'avoir envoyé de l'argent. Mais tes enfoirés de postiers m'ont volé la moitié. » Ils ont volé la moitié des 100 francs. Donc, je n'ai eu que 50 francs. Il dit prochainement, envoie-le directement par moi. Voilà. Donc, ce sont les petites histoires du jour. Je ne vais pas vous en lire beaucoup plus. On garde le reste pour la semaine prochaine. Voilà, c'est fini pour aujourd'hui. Merci de nous avoir suivis. J'espère que vous avez passé un petit moment, un bon moment avec nous. Félicitations encore une fois à celle qui a gagné le kit scolaire pour son enfant de 6e. Voilà, donc des petits jeux, des petits quiz par moment vous seront donnés. Et si vous aussi vous avez envie de, pourquoi pas, de faire gagner quelqu'un, donc écrivez au chef Nati et vous allez vous entendre avec lui et voilà, il va se charger de nous proposer le jeu ou la question qui vous fera gagner un prix. Voilà, merci donc à celui qui nous a proposé ce kit-là et à celle qui l'a gagné. Malheureusement, c'est fini pour aujourd'hui. Vous n'aurez plus droit à ce kit. Peut-être une autre fois, vous aurez droit à autre chose. Voilà. Donc, à chacun sa chance. Merci à Kiki qui a assumé la mise en onde. Chef Nati, oui.
0: Oui, non, juste pour saluer, pour remercier l'auditeur, l'auditrice qui a participé à l'émission. Donc, pour la prochaine fois, on va attendre ce qu'il y a des sponsors qui puissent se prononcer comme ça pour que l'émission puisse et permettre aux auditeurs d'entrer en ligne, de gagner des prix. Et ça va nous faire du bien aussi.
2: Voilà. Ça va nous faire du bien. Voilà. Nous, on va commencer à gagner d'abord. Vous êtes propriétaire d'une entreprise, d'un bar, d'un hôtel. Ah oui, il y a des gens qui ont besoin d'aller passer un week-end hein, en amoureux.
0: Qui
2: Donc,
0: ont des
2: pourquoi
0: structures de
2: pas?
0: décoration et ils vont sur
2: Voilà,
0: l'événement.
2: des décorations ou carrément même des centres de maquillage, des tresses. Vous pouvez proposer des tresses aux gens, hein, leur faire un make-up, leur faire les pieds. C'est aussi votre contribution et c'est un moyen aussi de vous faire une petite pub entre griffes. Allez,
0: C'est ça.
2: merci donc à coach, au chef Nati, merci à Kiki, merci à tous nos auditeurs. C'est fini pour ce lundi. Rendez-vous lundi prochain, même heure, même fréquence. Mais moi, je vous retrouve mercredi à partir de 14h dans le Palais des Princes et des Princesses. Restez donc scotchés. Bonsoir chez vous.

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0: Je suis très heureux de vous retrouver sur La Nouvelle Génération. Bonjour, merci de nous choisir dans cette émission Club de la Presse. Vous savez que le rendez-vous, c'est de lundi à vendredi à partir de 11h sur votre radio. Il est 11h passé de quelques instants et là, vous comprenez que nous avons répondu ainsi à ce rendez-vous. Merci pour votre fidélité sans cesse renouvelée. À la suite de sa manifestation à Vaughan, le cadre national de concertation pour le changement CNCC entend poursuivre sa mobilisation à l'intérieur du pays. Le regroupement annonce un nouveau meeting à Thiviers dans la préfecture du Zio le 27 septembre prochain. L'information est donnée vendredi dernier en marge d'une conférence publique organisée autour de l'arrêt de la Cour de justice de la CEDEAO, bien sûr relatif à la réforme constitutionnelle togolaise de 2024. Ce rendez-vous constituera le troisième meeting du CNCC depuis le lancement de ses activités de mobilisation de l'opposition togolaise à l'intérieur du pays après Vaughan le 26 juillet dernier. Le regroupement entend ainsi investir une nouvelle ville pour porter son discours sur la situation politique et institutionnelle, bien sûr, du Togo. Le sujet nous intéresse au Club de la Presse. Nous allons l'aborder. Nous parlerons d'autres sujets liés à l'actualité, tels qu'évoqués par des journaux parus aujourd'hui dans cette émission Club de la Presse de ce lundi 7 septembre 2026. Bienvenue au Club. Pour la coordination de l'émission de ce jour, Charity Senaya assure la mise en onde avec un regard bienveillant de Thomas Etek Osida TV. Jérôme Darkouta assure la mise en ligne. Je suis Pascal Lousseau au micro. Nos salutations fraternelles à vous tous qui nous suivez partout au Togo grâce à nos radios partenaires. Radio Lumière à Anéro, Radio La Paix à Takwame, Centrale FM à Sokodé, Sky FM à Badou, Radio Daoula Bassa, Sama FM, là nous sommes à Baga près de Niamtougou et puis Radio Courtoisie à Dapaon. Vous n'êtes pas sans savoir que vous pouvez aussi nous suivre partout dans le monde grâce à nos différentes plateformes digitales, notamment notre chaîne YouTube, aussi notre page Facebook, sans oublier notre site internet www.canalfm.com et aussi nos radios partenaires en ligne Ibn Radio et Radio Les Bénins. Club de la Presse, vous le savez aussi, c'est sur notre compte TikTok. Il suffit simplement de taper Pascal Lousseau et là, vous avez le plateau en direct. L'émission Club de la Presse, vous le savez, c'est le décryptage, l'analyse, le débat sur l'actualité de notre pays, le Togo, du continent africain et aussi du monde entier. C'est avec mes confrères journalistes en studio avec moi, Gosson Ketomanian. Bonjour.
1: Bonjour Pascal. Bonjour chers auditeurs et auditrices de Radio Canal FM et surtout fidèles lecteurs du journal Liberté.
0: J'espère que vous allez bien.
1: Pas vraiment.
0: Pour être mais puisque quand j'écoute votre voix, ça me dit tout simplement qu'il y a quelque chose qui ne va pas.
1: Oui, beaucoup de choses. Oui. Dieu merci, je suis toujours en vie. Quand même, je traîne avec un sachet de médicaments pour me renforcer. Et je crois que ça ira de mieux en mieux.
0: Non, ça ira de mieux en mieux. C'est vrai que la vie, c'est aussi ça. Il y a des difficultés dans la vie, mais c'est à nous également de surmonter ces difficultés. Je sais compter sur ta force intérieure pour supporter tout.
1: Justement, tu as parlé de la vie. Si d'aucuns pensent qu'elle ne devrait être faite que de roses, alors ils devraient retourner dans leur tombe ou alors d'où ils viennent. Parce que quand on parle de la vie, c'est des épreuves. Et arriver à les surmonter, c'est cela, être un homme.
0: Ah oui, c'est cela, être un homme. Alors, on commence cette émission avec cette information culturelle. On en parlait même d'ailleurs la semaine dernière. Je veux bien parler de la 363e édition des PEP qui s'est achevée le jeudi dernier à Glidi dans la commune des Lacs 1 avec la traditionnelle cérémonie de prise de la pierre sacrée. Et cette année, la pierre, bien sûr, révélée est de couleur blanche. Selon les prêtres Guéhouin, elle est porteuse alors d'un message de paix pour la nouvelle année. Et bien sûr, c'est la nouvelle année, bien sûr, qui commence alors en pays Guéhouin. Et la pierre d'une couleur blanche qui est porteuse alors d'un message de paix, on ne peut que s'en réjouir, Gosson.
1: Les natifs de la localité ne peuvent que s'en réjouir. Parce que je ne suis pas gain. Donc, si la prise de la pierre engage tout le pays, d'accord, j'accepte. Seulement, j'attends le jour où, lors d'une conférence, les prêtres voudront informer les populations des différents types de pierres, des différentes couleurs qui peuvent exister. comme ça, chacun saura que ben, déjà, quand on dit on a pris une pierre de telle couleur pour avoir suivi une conférence par le passé, chacun saura à quoi s'attendre ou alors à quoi le pays doit s'attendre. Mais si là, on nous a dit la pierre est blanche, l'année prochaine, on nous dira qu'elle est d'un blanc pâle ou d'un blanc sale. C'est quoi? Il y a combien de couleurs? Moi, personnellement, je suis intéressé pour faire un sujet à propos, mais ne pas attendre que, bon, on nous mette chaque fois devant un fait accompli. Elle est de couleur bleue. Est-ce qu'on a déjà pris une pierre de couleur verte, une pierre de couleur noire, une pierre de couleur rouge? Je suis intéressé.
0: Couleur rouge, là, je confirme, hein, puisque ça a été dit même d'ailleurs dans la cérémonie. Ça a été pris une fois, couleur okay. rouge.
1: D'accord. D'accord.
0: Didier Assoba, bonjour.
2: Bonjour Pascal, bonjour aux auditrices et auditeurs de Canal FM et bonjour à mes amis en studio.
0: J'espère que vous allez bien.
2: Je vais bien et j'espère que toi aussi.
0: Ça va, par la grâce de Dieu. Uriel Lignan, bonjour.
3: Bonjour Pascal, bonjour et à tous les auditeurs et auditrices de Canal FM.
0: J'espère que vous allez bien aussi.
3: Je vais bien, par la grâce du Seigneur.
0: Dieu merci.
3: Je me porte bien, oui.
0: Dieu merci. Vous merci. Êtes le directeur de publication du journal Méga Info. Et sans oublier que Didier Assoba, c'est le directeur de publication du journal en ligne Togo Breaking News. Alors, nous sommes en train de parler de cette

0: J'appréciais particulièrement le fond de l'intervention de Gorson. Toi et moi, nous ne savons pas combien de pierres il y a dans la forêt de Bridjobé. Ces pierres, on ne connaît pas le nombre de couleurs de ces pierres-là. Et donc, de ma mémoire de jeune, de ma mémoire de journaliste, je peux dire que les pierres ne sont que trois couleurs. Généralement, à chaque fois qu'on les prend, on parle de blanc sale. Une année même, on a vu une pierre bleue, sauf que le badigeon était resté entre les mains des preneurs. Ça fait, en fait, vous savez, ça fait que nos traditions sont nos traditions. Nous reconnaissons qu'un certain nombre de traditions sont véritablement endogènes, mais le protocole autour de l'organisation de nos fêtes traditionnelles aujourd'hui, la confiscation même de ces célébrations culturelles et culturelles par un certain nombre de cadres se réclamant de vous pouvez les associer à où et à qui vous voulez. Tous ces faits font que des gens ne font plus trop confiance au fond même de ces cérémonies. Et quand on dit que chaque fois que la pierre est de couleur blanche et que c'est des messages de paix et de tout ce qui va, paix, réconciliation, tout ce que vous savez avec, ça. D'aucuns, je ne dis pas que c'est toujours vrai. Je ne dis pas que c'est vrai, ce n'est pas là mon idée. Mais d'aucuns font rapidement de lier ce genre de message un message déjà connu, qui est soit politique, soit voilà, d'une autre chapelle. Et donc, comme je dis, il y a aujourd'hui un véritable besoin que nos fêtes traditionnelles, je ne parle pas forcément mais toutes nos fêtes traditionnelles, il y a aujourd'hui un besoin de les dépolitiser et de les reconfier à ceux qui, ma foi, connaissent. Le fond, le sens même de ces fêtes traditionnelles-là, pour que ça ne soit
1: C'est-à-dire les
0: plus,
1: vrais dépositaires alors de cela.
0: naturellement, pour que ça ne soit plus des fêtes qui, normalement, censées unir les ressortissants d'une contrée donnée, d'une préfecture donnée, mais que une partie soit à l'écart en disant, bon, fête, on va voir. Ça enlèvera cette dimension de cohésion et d'unité à ces fêtes traditionnelles-là. Malheureusement, c'est ce qu'on observe, hein. Moi-même, je viens d'une préfecture où la fête traditionnelle est pour certains, n'est pas pour d'autres. Tu pourras témoigner autant, donc les autres diront également les mêmes choses. Et donc aujourd'hui, il y a ce besoin-là pour que, oui, si la fête unit tout le monde, la fête traditionnelle unit tout le monde, le fond puisse naturellement réunir également tout le monde. Parce que quand on va prendre la pierre et qu'on dira que la pierre, voici le message qui est, même si je n'y crois pas moi, de ma confession, je n'y crois pas, mais ceux qui y croient puissent naturellement croire que la pierre est véritablement de telle couleur, et quand la pierre est de telle couleur, voici les messages qu'elle véhicule. Ça ne doit pas être des messages à géométrie variable chaque année, ou selon les preneurs, ou selon les années, mais qui est peut-être, je ne sais pas, peut-être c'est une idée que je donne à nos frères et nos cadres qui sont de ce milieu-là. Je sais pas un documentaire, mais un bouquin ou un livre même sur cette célébration-là, pour qu'on sache si la pierre est de couleur blanche, voici les messages probables. Et si elle est de couleur blanc sale, voici les messages probables. On nous a dit une fois que il y a eu couleur rouge et que celui qui a pris la pierre était
1: Aveugle.
0: devenu aveugle en même temps. Voilà. Et pourquoi? Des explications qui permettent à Monsieur Tout-le-Monde de savoir que si une année on prend telle pierre, on n'a plus besoin forcément d'interprétation de quelqu'un qui peut être des interprétations subjectives, mais que chacun puisse directement comprendre le message que voilà, les esprits derrière la pierre veulent véhiculer en permettant qu'on prenne la pierre de telle couleur, couleur blanche, couleur blanc sale, couleur rouge, couleur noire, ou bon, si il y arrive encore couleur bleue.
1: C'est vrai que ça aussi c'est notre culture puisque ça fait partie également hein, de justement de d'une des valeurs culturelles même d'ailleurs de d'une communauté donnée, la communauté Guin. Et là, ça veut dire que et c'est

0: C'est-à-dire que nous l'avons dit, 363e année, déjà c'est beaucoup, hein, et que cette culture se pérennise. Hein.
1: Bon, vous savez, nous allons parler de la culture en général, et parce que le fond de cette histoire de couleur de pierre devient très compliqué, tout comme les sujets liés à d'autres fêtes traditionnelles et aujourd'hui fabriquées de toutes pièces. Vous savez, la tradition en Afrique n'a pas été documentée. Aujourd'hui, on ne peut pas réclamer aux prêtres traditionnels et l'objectivité que nous exigeons. Ce n'est pas possible. Tant que une tradition n'a pas été documentée, elle est très fragile. Elle est très fragile. Elle se fragmentise d'un jour à l'autre. Et c'est difficile qu'on puisse obtenir l'objectivité que nous réclamons aujourd'hui. Mais il faut retenir aussi que l'homme contemporain a profité de ce petit défaut-là pour s'introduire dans les masses traditionnelles et remplacer la sacralité par la politique. Si aujourd'hui le sens sacré existait au niveau de toutes les fêtes traditionnelles qui mobilisent la masse plus politique que traditionnelle, on n'aurait pas des fêtes traditionnelles préfectorales. Vous êtes d'accord avec moi. Ça n'existait nulle part. On a forgé pour que le rassemblement soit de masse. Attends, si vous venez, par exemple, vous allez à Bassar, par exemple, demandez à nos confrères qui font des recherches là-bas, ils vous diront que non. Et la fête traditionnelle des ignames, contre qu'ils ont célébré le samedi passé, ce n'est pas ce qu'on nous dit. On veut un rassemblement préfectoral, c'est tout. Quand vous allez dans la Bina, par exemple, vous évoquez Singareng, mais Singareng, c'est autre chose. Le sens même de Singareng, ça se limite entre les peuples lama de la Bina. Et quand on parle des peuples lama de la Bina, c'est Farandé, c'est Pagouda et son entourage. Mais aujourd'hui, Singareng prend en compte toute la préfecture et chaque communauté préfectorale vient avec son expression culturelle. Et ça fait Singareng. Alors, pas ça. Vous allez dans toute préfecture, c'est ce que vous allez retrouver. Pour vous dire que la sacralité n'existe plus. Mais allez dans la région centrale, par exemple, et demandez à la préfecture de Tchamba, par exemple, d'avoir une fête préfectorale. À mon avis, c'est très difficile. Aller dans Tchaoudjo et demander à cette préfecture d'avoir une manifestation culturelle au monde. Si c'est la forge, c'est que, soyons concrets, c'est compliqué. Tout comme ailleurs. Donc, c'est pourquoi quand on parle de la couleur de cette pierre, moi, ça ne m'étonne pas, étant donné que nous n'avons pas pu documenter notre culture, notre tradition, notre savoir-faire, notre savoir-vivre. Même jusqu'à l'heure où nous parlons, je me demande combien de communautés au Togo se soucient de la question de la documentation de nos traditions. Hein, ce qui fait que du jour au lendemain, mais des virgules disparaissent, des traits d'union disparaissent, et en fin de compte, c'est quelqu'un qui sort de nulle part pour dire, voilà, non, c'est pas comme ça on fait, c'est comme ça, il faut suivre ceci. Et on est là, et finalement, si on réveille nos arrière-grands-parents pour nous dire exactement comment cela se faisait, mais tout le monde va attraper sa tête parce qu'aujourd'hui, c'est
0: mais est-ce que c'est pas le défaut cas. Oui, mais ce que vous évoquez est important, mais est-ce que c'est pas le défaut même d'ailleurs de l'oralité en matière de l'histoire chez nous? En Afrique, bien sûr. Hein.
1: Oui, l'oralité, dans l'oralité, il y a honnêteté. Dans l'oralité, il y a honnêteté. Mais l'honnêteté du passé n'est pas celle d'aujourd'hui. L'honnêteté par laquelle se réclamaient nos grands-parents, aujourd'hui, personne ne se réclame même une personne honnête. Non, chacun veut imposer ce qu'il entend. J'ai appris la dernière fois, il y a... Je vais taire le nom de la localité. Je ne sais pas si c'est samedi surpassé, un 15 août comme ça, aux alentours du 15 août, il y avait également une fête traditionnelle dans une localité à l'intérieur là-bas, où on me faisait savoir que non, on a tout organisé, mais si Bon, l'autorité principale reconnue dans le milieu, s'il n'arrive pas à donner son avis, c'est que le hockey n'est pas encore là. Vous voyez, les prêtres traditionnels sont là-bas. C'est eux qui maîtrisent tout. Mais on attend quelqu'un qu'il quitte le nez pour aller donner son OK. Je pense que c'est assez nouveau. Mmh. Pour aller donner son OK avant que la tradition ne poursuive son petit bonhomme de chemin. Vous ne voyez pas que c'est un peu grave? C'est un peu grave. La métamorphose continue et un jour viendra, quand même on t'invitera pour aller couvrir une fête, tu ne vas même pas accepter parce qu'il n'y a plus le sens, le vrai sens de cette tradition. Mmh. Il n'y en a plus, ça n'existe plus. Le peuple en qui moi j'avais confiance et en sa tradition, c'est le peuple Sola. Mais aujourd'hui, quand vous allez à Sola, même l'exécution de la danse même, ça a été tellement modernisé que ce que nous on connaissait quand on était enfant, aujourd'hui lorsqu'on exécute la danse au Djombi de Sola, mais tu vois c'est autre chose. Alors que c'est pratiquement l'unique tradition unique en son genre au Togo. La langue unique en son genre au Togo, vous ne trouverez jamais cette langue quelque part. Mais la façon dont on exécutait cette danse, ça a été tellement modernisé que ça a perdu carrément tout le sens. Donc moi je me dis, bon, je n'ai pas tort de ne pas épouser la tradition de chez moi. Je n'ai pas tort de changer d'ailleurs même. Notre vieux, même quand il était déjà vieux, il laissait la liberté à chacun d'aller épouser la religion qu'il veut. Donc, aujourd'hui, c'est à chacun de voir si la confiance en nos traditions peut exister encore. Là où on est en train d'aller, je pense quand même que si les autorités veulent aider pour que nos traditions soient pérennisées, je pense que c'est de les documenter. Ça serait un bien même pour les générations futures. C'est de les documenter. Tant qu'on ne les documente pas, chacun va les métamorphoser comme il veut. Et un jour viendra, on aboutira au néant.
0: D'accord. Jacques Dacouti, bonjour.
2: Bonjour Pascal, bonjour aux auditeurs et auditrices de Canal FM.
0: J'espère que vous allez bien.
2: Oui, ça va. Mes excuses pour le retard, parce que la voie était bloquée quelque part, mais bon, on est tout compte fait arrivé.
0: D'accord, c'est l'essentiel.
2: Je voulais demander aux techniciens de revoir un peu le son, parce que quand je venais, vous émettez en mono au lieu de stéréo. Donc je crois que. Je ne sais pas si c'est à votre niveau ici. Bon,
0: je pense qu'ils sont à pied pour changer cela. Okay. Parce que ça donne un peu de difficulté à nous écouter à la maison.
2: Justement.
0: Oui. Alors, nous sommes en train de parler de nos fêtes traditionnelles, bien sûr. Et il y a Uriel qui a évoqué un certain nombre de paramètres et d'enjeux aussi tout de suite. Mais est-ce que vous avez l'impression que la sacralité donnée justement à cette fête traditionnelle reste de même aujourd'hui où nous avons gardé cette sacralité?
2: Non, il faut reconnaître que la politique a pris le dessus de nos fêtes aujourd'hui traditionnelles. Comme il l'a si bien dit, quand on commence par exemple les manifestations, si les autorités ne viennent pas, la fête ne démarre pas. Dites-moi, quel est maintenant le bien fondé des fêtes aujourd'hui traditionnelles dans notre pays? Ça n'a pas de sens. Donc, je crois qu'il fallait seulement laisser les populations fêter leurs fêtes sans tambour ni bruit. Mais ce à quoi nous assistons actuellement, c'est comme si c'est un défilé de mode des fêtes traditionnelles. Parce que la plupart de ces fêtes traditionnelles qu'on avait mis dans les oubliettes, cette année, je ne sais pas ce qui s'est passé. Est-ce qu'on a donné des enveloppes aux gens d'organiser les fêtes traditionnelles? Je ne sais pas. Parce que vous avez vu les
0: versets. C'est possible?
2: Bon, je me pose la question, quoi. Allez. Est-ce que c'est ce qui a été fait? Est-ce que peut-être les cadres des localités ont cotisé pour valoriser les fêtes traditionnelles? Je ne sais pas. Mais ce à quoi nous avons assisté cette année au niveau des fêtes traditionnelles, il n'y a pas même.
0: On voit quand même des pléthores de fêtes traditionnelles. Hein.
2: Justement.
1: Ça finit en décembre.
0: Ouais, donc, tout récemment, dans le Yacht, on parlait même d'ailleurs à des maisons.
2: Oui. Voilà. Ouais. Donc, vous voyez, cette année, je ne sais pas ce qui s'est passé, mais il faut reconnaître que la plupart des fêtes traditionnelles qu'on avait mis en stand-by, ces fêtes ont repris cette année. Tous les jours, c'est-à-dire que presque tous les week-ends, les samedis et les dimanches, il y a les fêtes traditionnelles. Et également, on fatigue les ministres qui vont et qui reviennent. Je crois que c'est pas à quoi rime effectivement cela. Moi, je crois que Il faut laisser nos populations, laisser les populations célébrer leurs fêtes et que la politique quitte effectivement l'ensemble des fêtes. Et vous verrez effectivement, Pascal, ce que c'est qu'une fête traditionnelle. Mais ce à quoi nous sommes en train d'assister, vous savez qu'il y a certains sacrifices. On n'a pas besoin effectivement de pouvoir avoir beaucoup de témoins. Mais ce à quoi nous sommes en train d'assister aujourd'hui, ça n'a plus de valeur. Il n'y a plus de valeur. Et puis, la plupart des discours que nous suivons au cours de ces fêtes traditionnelles, il y a certains qui ne maîtrisent même pas les sujets. Ils ne maîtrisent même pas ce que c'est que cette fête traditionnelle. Mais comme on a écrit pour lui donner de lire, il est là, il lit. Alors que ces trucs-là, ce n'est pas le fait d'écrire et de lire. Hein. C'est-à-dire que c'est un truc que vous vivez. C'est-à-dire que c'est en vous, quelqu'un qui maîtrise bien la chose. C'est lui qui vient vous raconter ce que c'est. Mais aujourd'hui, bon, on écrit, on donne, mais on lit. Et finalement, ceux qui sont là assis ne maîtrisent pas vraiment la quintessence, le vrai sens également d'une fête traditionnelle. Donc je crois qu'il faudrait également essayer de voir ça. Et l'autre aspect, et c'est au niveau, vous allez constater que quand on dit par exemple que c'est une fête traditionnelle des ignames, fête des haricots et tout ça, on prépare, on fait passer, on dit bon, il faut goûter. Mais on n'a pas besoin de ça au cours effectivement de la manifestation. Je crois qu'après l'aspect, par exemple, discours et tout, mais on se retire pour aller déguster. Mais vous ne pouvez pas, sur le champ, préparer et venir dire aux gens, bon, déguster avant. Non, ça ne devait pas se faire comme ça. Du moment où, Pascal, par exemple, le chef a déjà fait, on n'a plus besoin de faire ça encore dans la masse. Ça n'a plus...
0: Parce que ce n'est pas préparé d'une manière ordinaire, c'est ça?
2: Non, pas préparé d'une manière... C'est pas ce que je voulais dire, oui. Mais... Le vrai sens de la sacralité de la chose, oui, est enlevé. On n'a plus besoin de ça. Donc je crois que c'est des choses quand même qu'il faut essayer de revoir. Et comme on l'a dit, le jour où la politique va peut-être cesser tout ce que nous sommes en train de voir, et on laisse par exemple nos populations se prendre en charge par rapport à leur fête traditionnelle, vous verrez que, Pascal, on n'aura pas trop de choses autour. C'est comme si c'était des mythes, quoi. Au cours de fêtes traditionnelles, où c'est le jour-là, chacun veut vraiment s'habiller très bien, le meilleur parfum du monde, c'est le jour-là qu'on met le parfum et tout ça. Et je crois que ça n'a plus vraiment le sens de ce qu'on veut. On a assisté. On a vu ce qui s'est passé, par exemple, à Nehor, vous en avez parlé tout à l'heure. Mais quand vous voyez, par exemple, tout ce qui a entouré, par exemple, cette fête où on amène, par exemple, un avion, on dit aux gens de monter et tout ça, mais ça, ce n'est plus une fête, Pascal. Ça, c'est du tourisme.
0: Est-ce que ce ne sont pas des innovations?
2: Non, ça, c'est le tourisme, au fait.
1: Fabriquer, déposer.
2: Vous comprenez? Ça, c'est du tourisme, ce n'est pas une fête, ça. C'est-à-dire que la fête elle-même ne devait pas être comme ça. Ouais, donc c'est vrai qu'on veut valoriser par exemple ce qu'on est en train de faire dans la localité, mais la vraie fête, si on veut vraiment la célébrer, on n'a pas besoin d'entourer tout ce que nous sommes en train de voir sur les médias. Et aujourd'hui le comble, c'est avec les créateurs de contenu. A dit que voilà un ministre qui avance, qui veut aller s'asseoir, bon, on prend tout le temps, on filme le ministre, il descend de sa voiture, il va s'asseoir, on le filme et tout ça, vous voyez finalement. Pascal, dites-moi, est-ce que c'est ça la fête traditionnelle?
0: Est-ce qu'ils ne sont pas dans le rôle?
2: Non, je ne refuse pas. Oui. Écoutez, je ne dis pas ici que ceux qui font, par exemple, qui filment et qui mettent sur les réseaux sociaux, je ne suis pas en train de les condamner. Oui. Mais ce que j'ai dit, la fête traditionnelle en elle-même, ce n'est plus ça. Pascal, quand vous prenez certains coutumes, c'est-à-dire qu'il y a des rites qui se pratiquent, mais peut-être que Uriel peut maîtriser, parce que nous, au niveau du Nord, il y a des choses. C'est-à-dire que toi qui n'es pas initié, tu ne peux même pas t'approcher pour pouvoir dire que tu vas assister à quoi que ce soit. Moi, je crois que, comme je l'ai dit, on commence par dévaloriser un peu nos fêtes traditionnelles. Je crois qu'on va vers peut-être une mutation du changement complet des fêtes traditionnelles par rapport à la foire traditionnelle. C'est ce que moi, je suis en train de voir. C'est-à-dire que vaut mieux de parler d'une foire, d'une foire traditionnelle au lieu de parler des fêtes effectivement traditionnelles.
0: D'accord. Alors, c'est vrai que dans la localité de Michentové, là, c'était Molouzan, hein, tout récemment. On va rester à Michentové pour parler de cette question foncière. Gosson, c'est vous qui écrivez, bien sûr, hein, ce matin, le journal Liberté. Vous écrivez « Foncier à Michentové, magistrat, député, commandant de brigade, un dossier trop convoité ». C'est ce que vous écrivez ce matin.
3: Oui. Ce n'est plus un secret pour beaucoup de citoyens que le foncier constitue la bombe à retardement en matière de justice. Et justement, quand on voit des émissions de magistrats, de représentants du peuple, de députés alors, et de commandants dans ce dossier, il est temps que la hiérarchie s'y intéresse. Pour information, demain se tient une audience concernant cette affaire. Concrètement, c'est des collectivités à qui appartiennent la trentaine d'hectares. Mais après le partage, une tierce personne apparaît comme quoi c'est la propriété de son papa. Bizarrement.
0: Et tous les 30 hectares?
3: Oui, ça t'étonne. Bizarrement, par exemple, le reçu, sur le reçu de vente, parmi les témoins qui ont signé, il y a un de ses enfants qui avait 6 ans.
0: Ah bon?
3: À la date de la signature.
0: Chose curieuse là.
3: Il avait 6 ans. En plus, la signature du chef de la localité, elle a été traficotée. Je pèse bien mes mots, elle a été traficotée. Maintenant, pour que on coupe la poire en deux, la collectivité a accepté que celui-là qui est intervenu poursuive l'obtention des dossiers, des papiers, et qu'il procède au partage. Soit dit en passant, le protocole d'accord sur le partage a été rédigé au domicile d'un magistrat. Mais malheureusement, une fois qu'il a obtenu le titre foncier du domaine, il décide de ne plus respecter le protocole d'accord, c'est-à-dire de partager. C'est là alors qu'on lui dit, mais non seulement tu as produit de faux documents, et maintenant tu refuses de respecter l'accord que toi-même tu as signé. Demain, l'audience doit se tenir au tribunal de Thiéguier. Et il est important, on a eu à contacter par exemple le juge d'instruction qui en temps avait fait arrêter une des parties pour des raisons tirées par les cheveux. Approchez, vous devez, ça ne doit pas vous surprendre que souvent ils ont une formule sacro-sainte. Le dossier en instruction, le juge d'instruction n'est pas autorisé à s'exprimer. Alors que il y a des questions qui t'interpellent. Donc, ce message, c'est au Conseil supérieur de la magistrature. Dans cette affaire, le commandant de brigade que le juge d'instruction a chargé d'aller capturer le mandataire, ce commandant a aussi dit avoir acheté, ou alors il a un lot dans ce domaine. L'eau qui lui aurait été vendue par celui qui a produit les faux documents. C'est bizarrement ce commandant qui va arrêter nuitamment le mandataire. Il a fallu l'intervention du procureur ou de la procureure pour que le monsieur soit relaxé. Donc, le sujet est là. Il y a plein de juges, beaucoup de juges, on a cité les noms, qui doivent pouvoir s'expliquer et vivement que l'audience se tienne demain. À moins que, pour une autre raison encore, on veuille la reporter. Parce que juste pour que le faussaire, je dis bien le faussaire,
1: ou la faussaire,
3: produise les papiers, on a eu à reporter deux fois l'audience. Est-ce qu'il va apprêter ses papiers demain? On attend de voir. Seulement que chacun sache que et les collectivités et les certains médias sont aux aguets et sur ce dossier.
0: D'accord. La question est de savoir, est-ce qu'on va en finir un jour avec cette question foncière?
4: Non. Comme on venait d'en parler pour les fêtes traditionnelles qui ont été politisées dans notre pays pour servir quel intérêt? peut-être, je ne sais pas, mais si ce n'est un intérêt uniquement politique.
2: Politique, bien sûr.
4: Oui, la question des fonciers, des litiges fonciers également au Togo est essentiellement en train de prendre ce même virage. Les litiges fonciers sont politisés et il suffit d'être de telle chapelle, vous allez systématiquement gagner par devant les tribunaux, même avec de faux documents. Même avec de faux documents, il suffit d'avoir un bon colonel derrière vous, un bon cadre de d'où vous savez derrière vous, eh ben oui, vous pouvez, même avec de faux documents, vous faire taper un jugement, comme un jugement en cabinet, comme les tu dois maîtriser le terme. Un jugement.
1: Il n'est pas juriste.
4: Oui, donc, non, c'est le cas du cas.
5: S'intéresse au dossier.
4: Oui, donc, justement, un jugement en cabinet du juge ou l'autre partie n'est pas là. Et après, un jour, on brandit la décision là pour dire « Ah, nous vous avons gagné l'autre partie là. » Et ben vous n'avez quoi la chose jugée, on ne doit plus revenir dessus. Et c'est fini. Alors que tout le monde sait que, oui, ce dont il parle là, on peut parler de quoi ? À Gué ici, il y a ce problème qui se pose. Ne parlez pas de Diagne et Bamako. On peut multiplier les exemples un peu partout.
0: Pratiquement dans chaque localité.
4: Dans chaque localité, où un jour... Un individu débarque pour dire « Ah, son grand-papa était ici, on lui avait donné deux lots. Et bon, ok, quand on a partagé, on ne lui a pas donné. Maintenant, ce n'est plus le deux lots, mais tout le village appartient à son grand-père. » Et on arrive devant des juges conscients, humains.
5: Supposés conscients.
4: Ok. Moi, je leur accorde le bénéfice du doute.
0: Oui.
4: Conscients et humains. Et quelqu'un débarque un jour pour dire « Tout le village là, appartient à mon grand-père. » Et un juge prend un jugement, prend une décision judiciaire pour dire « Ok, oui, ce village-là qui porte le nom d'autres personnes, d'autres familles, appartient à X qui vient de débarquer. » Et si vous tournez derrière, vous allez voir des colonels, vous allez voir des magistrats, vous allez voir des cadres, et qui permettent justement à ce que, oui, ce problème se perdure, et que souvent, dans ce cas, qu'est-ce qui se passe? C'est des citoyens qui n'ont rien à voir avec le litige, qui se retrouvent dans le guet-apens. C'est-à-dire que Gosson qui achète son petit terrain à Davier, qui n'est ni de Davier, donc pas de famille X ou de famille Y, mais qui a acheté son terrain, la querelle entre ces parties, où une partie est soutenue par un militaire ou voilà, des cadres, on va dire, ok, on dépossède l'autre partie de tout le village. Et donc, tous ceux qui ont acheté auprès de l'autre partie doivent repayer ici encore. Et c'est ce qui se multiplie au Togo aujourd'hui. Et donc, si ça se passe à Michintové, chez notre président...
1: Non, quand on dit Michintové, ce n'est pas aussi loin que ça. Hein.
4: Oui,
1: après, en allant, c'est la zone. Hein.
4: Oui, c'est la zone. C'est avec Zio 2, non ?
1: Oui,
4: Zio 2, oui. Je connais bien la zone. Et donc, ce problème-là ne va pas s'arrêter tant que, au plus haut niveau, il n'y a véritablement pas une volonté politique plus affirmée de dire on tape les bébés galeuses. On tape sur ceux qui font les trafiquants d'influence, qui utilisent le nom ou la proximité.
0: Ou le titre.
4: Oui, le nom, le titre, la proximité avec le président du conseil ou même leur appartenance au grand parti pour commettre un certain nombre de besognes. Tant qu'on ne va pas punir des gens comme ça, oui, ne soyez pas étonnés qu'un jour, quelqu'un débarque de je ne sais d'où pour dire que mais, toute la ville de Lomé appartenait à son grand-père, que c'est son arrière-grand-père qui avait déjà conquis la ville de Lomé avant même que Ditri et les autres n'arrivent. Et bien oui, ne soyez pas étonnés que Lomé, toute la capitale, soit en litige. Donc ce problème, si on veut le régler, il faut naturellement une volonté politique, comme je le dis, plus affirmée, et une application stricto sensu du code foncier qui est là et qui interdit un certain nombre de pratiques, un certain nombre de choses qu'on regarde aujourd'hui, et que la justice également, il a interpellé le conseil supérieur de la magistrature. On espère que le procès annoncé de la magistrate aura lieu pour servir d'exemple aux autres magistrats,
1: même si elle a remboursé,
4: qui prennent des terrains. Et sachant que s'ils prennent clairement des terrains avec leur nom dessus, on va les avoir la main dans le sac. ils prennent des terrains, mais font vendre par les faussaires pour leur donner directement l'argent.
0: Ah ben oui, on a l'impression que quand on parle alors de foncier, il y a des ramifications, tellement de ramifications, telle enseigne que finalement la justice n'arrive même plus à maîtriser tout. Hein.
1: Dans ces ramifications, la justice n'est pas exclue. Dans ce qu'on appelle ramification, si nous avons la même définition de ramification, y compris la justice. Moi, je veux rester précisément sur le dossier qu'évoque Watson.
0: Oui.
1: Et pour attirer l'attention de l'autorité, qu'elle peut suspendre toute procédure et appeler à protéger, pour l'instant, le mandataire dont parle Watson. Parce qu'il n'est pas protégé, il est persécuté au quotidien. Il est toujours persécuté. Aussi petit que tu sois, si cela se révèle que c'est ta propriété, tôt ou tard, cela te reviendra. Moi, j'aurais souhaité que ce dossier de Michintové, bon, entre 26 et 30 hectares, c'est ça, non ? Entre 26 et 30 hectares, ce dossier vraiment emballe beaucoup d'autorités, beaucoup de personnalités. Ce n'est pas bon pour l'image du pays. Je pense que on connaît les vrais propriétaires, on connaît les collectivités mises en jeu, on connaît toutes les intrusions possibles, mais l'autorité peut dire je suspends tout, je vais mettre tout au clair, je crée une commission ad hoc pour me gérer ce dossier-là. Parce que, vous savez, ce domaine aujourd'hui est sur ce domaine aujourd'hui, le lot, je pense, est déjà à 10 ou 12 millions, si je ne me trompe pas. Alors que quand on parle d'un hectare, 2 hectares, 26 hectares, 30 hectares, vous savez ce que c'est? Ce sont 2 milliards. Ce sont 2 milliards qui sont logés là-bas. Mais ne faisons pas à terre, ne posons pas des actes qui vont ôter la vie aux humains avant de régler le problème. Ce n'est pas correct. Aussi petit que le propriétaire soit, faites à telle enseigne que sa propriété lui revienne. Sinon, moi je sais quand même que, comme il le disait, beaucoup d'investigations sont sur ce dossier. Les journalistes sont bien informés, la société civile est bien informée. Et je pense aussi que l'audience dont nous parlons pourra se tenir à Thiviers le 8, c'est demain, non ? Ou c'est le 8, c'est pour qu'il ne soit pas renvoyé encore à une date ultérieure, pour que la vérité soit dite et que la propriété revienne légalement au vrai propriétaire. Et je répète, l'autorité devra prendre les dispositions pour protéger le mandataire qui est persécuté au quotidien. C'est pas bien, c'est un être humain, c'est un Togolais. S'il n'y a rien de louche, pourquoi on le persécute? Laissez-le dans toute sa liberté et que chacun aille dire la vérité à la justice et que les juges, nous avons confiance en eux, ils diront le droit. Ils vont dire le droit. C'est pas en persécutant quelqu'un que le juge va décliner la raison en votre défaveur. Ça, c'est pas juste et il faudra quand même que les Togolais reprennent le bon sens pour ne pas... Le problème foncier existe partout. Même chez nous, dans la ferme là-bas, où les terrains ne sont pas encore vendus, où les domaines ne sont pas encore en vente.
0: Dans la Bina ?
1: Oui, bien sûr. Aussi, tu dis dans la Bina même, les gens ne pourront pas comprendre. Mmh. Dans la Bina, on vend les terrains au niveau des villes. Mmh. Mais chez nous encore, c'est pas en ville. Mais si vous arrivez là-bas, c'est un problème très sérieux. C'est un problème très sérieux. On peut même vous parler de la disparition prochaine de certains cantons. Vous voyez ? Donc, on peut réfléchir autrement, on peut vivre autrement. C'est pourquoi je parlais tantôt de la documentation. Il y a beaucoup de faits qui ne sont pas documentés, à tel point qu'aujourd'hui, on vit certains problèmes qu'on ne devrait pas vivre. Lorsque, par exemple, je donne un exemple, c'est pas que un sujet existe dans ce sens. Vous voyez quelqu'un qui quitte Agonivé et il va à Nehor, il dit c'est notre propriété. Alors, si de leur existence, de l'existence de leurs grands-parents, tout était documenté, on peut retracer les faits, les existences. Ça, mais le jugement est très simple. Mais aujourd'hui, les gens peuvent se lever aussi facilement que possible. Il atterrit quelque part et il dit, ici c'était pour mon papa, ici c'était pour mon grand-papa. et derrière.
0: Mais c'est très facile ça.
1: Mais c'est ce qui se passe. Vous voyez, quelqu'un commence à construire sa maison, il a acheté légalement son terrain, même avec son titre foncier. Le lendemain, tu viens voir, on a écrit cessation immédiate des travaux. Voir, comment vous les appelez, c'est les
4: usiniers. Oui, voir. Et on met titre foncier nul et de nul.
1: Voilà. Et on met le numéro. Mais mon ami, c'est ça. Ce n'est pas correct. On ne peut pas vivre dans ça éternellement. S'il y a le code foncier, s'il y a notre justice qui va faire très bien son boulot, mais je sais aussi que les magistrats, les avocats, tous, chacun cherche à tirer la corde de son côté. Mais à un moment donné, il faut réfléchir pour se dire qu'on n'est pas éternel sur cette terre. On doit laisser la propriété à qui elle appartient.
0: D'accord. Oui, mais Jacques, aujourd'hui, à qui le rôle revient même d'ailleurs de taper du poing sur la table pour que cette question de litige foncier soit résolue à jamais?
2: Ce rôle incombe d'abord aux propriétaires terriens. Parce que, Pascal, le sujet de ton on évoque au niveau de Mishintove.
0: Oui.
2: Moi, je l'ai toujours dit dans ce studio. Vous savez, Mishintove, c'est une bombe à retardement. Quoi qu'on dise. Quand vous allez aujourd'hui à Mishintove, la plupart des propriétaires terrains n'ont plus rien là-bas. C'est les officiers qui ont acheté beaucoup de terrain là-bas. Quand vous allez, renseignez-vous. Vous allez voir que la plupart
1: qui ont acquis
2: des terrains là-bas, quand la plupart des habitants de Mishintove qui sont à l'étranger, lorsque ces gens-là vont revenir un jour, ils seront obligés de racheter encore les terrains là auprès de ceux qui ont acheté avant de construire. Il n'y a plus rien. On a tout vendu. Tout a été vendu. Et je crois que ça aussi, c'est pas bien. Lorsque vous allez dans une localité, c'est vrai que les gens ont les moyens pour acheter des terrains. Ça, on ne peut pas les refuser. Mais Pascal, vous achetez jusqu'à ce que, des vendeurs plutôt, vous vendez, il y a une localité, je vais taire le nom, vous pouvez imaginer, la seule portion qui restait à cette famille, c'est le cimetière que eux-mêmes ils se sont choisis pour enterrer les parents proches. Et leur papa était enterré là-bas. Finalement, Pascal, ils ont vendu encore là-bas.
0: Ils ont vendu le cimetière.
2: Ils ont vendu le cimetière.
0: Mais justement.
2: Non, c'est pour vous dire que quelque part, avec le problème foncier, quand on le parle, quand on évoque ce problème sur les médias, mais c'est compliqué. Et comme Uriel l'a dit, vous croyez que c'est ici, c'est partout. Partout, les gens, aujourd'hui, les gens vendent. Ils vendent effectivement les terres. Vous avez des enfants. Vos enfants continuent aussi par produire des enfants. Mais il faut réfléchir. Il faut réfléchir à ne pas tout vendre. Gardez au moins une portion pour au moins votre progéniture. Mais si vous êtes là en train de vendre les terrains et demain finalement même, vous là où vous habitez, vous êtes encore obligé de vendre et aller acheter encore ailleurs pour construire. Mais la finalité c'est quoi finalement?
0: Et là vous devenez même étranger.
2: Mais bien sûr, vous devenez un domicile fixe. C'est-à-dire que vous êtes là, vous promenez. Et c'est là que vous allez voir, Pascal, dans certaines localités, où vous allez voir, le papa est là. Ses enfants sont là. Ses enfants continuent par mettre des enfants. Et les enfants de ses enfants aussi continuent par mettre les enfants dans la même maison, dans la même concession. Dans une petite concession comme ça, vous allez trouver plus de 20 personnes. Parce qu'ils vont aller où? Ils ont tout vendu. Moi, je crois qu'il faudrait aujourd'hui une réflexion au sein de ces familles pour se dire, mais écoutez, si pas l'a fait, il ne faut plus que le grand frère ou bien le petit frère le fasse. C'est pas bon. Donc, à un moment donné, réfléchissez. Vous vendez, mais vous allez habiter où? C'est ça le problème. Et l'autre aspect, je reviens sur l'aspect également du goût. Vous savez, Pascal, quand vous avez, par exemple, quand vous prenez un peu, vous analysez la psychologie du Togolais. Le Togolais veut toujours avoir un chez. Et quand vous avez un peuple comme ça, en tant que gouvernement, il faut anticiper sur ce peuple-là. En prenant, par exemple, des décisions, en prenant, par exemple, des étés, se dire, écoutez, si une personne ou bien une personnalité a de l'argent, il ne doit pas acquérir peut-être plus de deux lots, trois lots dans les localités. Il faut commencer. J'ai un peu vu le document.
1: Le code foncier,
2: j'ai commencé à courir ce document. Si vraiment on peut mettre en application ce que ce document-là dit, je crois que ça ne va pas tout régler, mais ça va aider quand même à régler une partie des problèmes que nous sommes en train de vivre aujourd'hui au Togo. Et l'autre aspect de la chose, Pascal, vous savez, il y a également des enfants. Quand le papa vend par exemple le terrain, soit l'enfant est au Ghana, soit l'enfant est au Gabon, et quand il revient, toi Pascal, tu as acheté ton terrain en bonne et due forme.
0: Ah oui.
2: L'enfant débarque. Ah bien sûr. L'enfant débarque et dit non, le terrain qu'on t'a vendu, c'est ses frères et sœurs qui ont vendu, lui n'était pas là. Donc il commence par te créer.
0: C'est de la mauvaise foi.
2: C'est
0: de la
2: mauvaise foi, c'est ça. Et vous voyez, c'est à ça que nous sommes en train d'assister. Autre chose, vous allez voir que les gens ont aujourd'hui de l'argent. Lorsqu'ils voient par exemple un terrain quelque part, ils envient ce terrain. Qu'est-ce qu'ils font? Ils soulèvent un problème qui n'existe pas. Pascal, vous allez marcher, marcher, marcher à la justice jusqu'à ce que vous ne savez pas faire. Vous quittez la localité. Et celui qui envie l'espace sera obligé de racheter l'espace-là.
0: Avec
2: et ça aussi, c'est pas bon.
0: Certains,
2: ah, bien sûr. Et ça aussi, c'est pas bon. Il faudrait que les Togolais se disent non. Écoutez, vous savez, il est dit dans la Bible qu'on ne vend pas les terrains. Quand vous vendez les terrains, c'est une malédiction. On ne vend pas les terres. Les terres sont faites pour donner. Mais aujourd'hui, nous vendons les terres. Et c'est une malédiction. C'est pas bon de vendre les terres. Quand vous vendez le terrain à quelqu'un, Pascal, là, regardez les conditions de vie des Togolais. Le Togolais, il peut gagner par exemple 15 000, mais il veut avoir un terrain. Il se saigne. Quelqu'un qui se saigne comme ça, qui achète un terrain. Et le lendemain, on dit non. Là, la portion ne t'appartient pas. Tu es obligé de quitter. Je crois qu'il faudrait aujourd'hui qu'on se mette dans la tête, chers compatriotes, vous achetez un espace, vous vendez un espace, soyez responsable. Ne créez pas des problèmes à celui qui a acheté. Il faudrait que les juges également, par rapport à ce problème qu'on évoquait tout à l'heure, mais c'est une bombe à retardement.
0: Si il semble que c'est un commerce très juteux hein, pour certains. Et puisque les terrains prennent de la valeur pratiquement et chaque année.
2: Très risqué aussi.
0: Ah,
2: c'est pas bon. Justement, là où, c'est en ça que je voulais en chuter.
0: Oui.
2: C'est-à-dire que, vous voyez, la plupart aujourd'hui des envoûtements, la plupart des décès, des morts subites auxquelles nous assistons, c'est les terrains. Ah oui, c'est les terrains, Pascal. Il a dit que quand quelqu'un est là, il fait un prêt, il achète un terrain, il construit. Et demain, vous venez vous dites non, que ça ne l'appartient pas. La maison ne l'appartient pas. Il est obligé de quitter. Pascal, si cette personne-là, elle rentre dans sa chambre, elle se met à genoux, elle prie. Mais écoutez, sa prière-là va vous atteindre. Donc il faudrait que les gens cessent de faire certaines choses.
0: D'accord.
2: Et si ce qui vous appartient, ça vous appartient. Mmh. Ce qui ne vous appartient pas, ne mettez pas votre bouche dedans.
0: D'accord. Abordez ce dernier sujet, enfin cet autre sujet. On parle de cette correction de la carte hein, du monde ou des continents. Il y a l'ONU qui a adopté, bien sûr, le vendredi 4 septembre, une résolution pour promouvoir une représentation cartographique mondiale plus fidèle à la taille réelle du continent. Une initiative portée par le Togo et plusieurs pays africains. Une avancée, bien sûr, importante qui souligne l'Union africaine. Bien sûr, c'est ce que l'Union africaine a dit. Et bien sûr, alors, ce test porté par le Togo et l'Union africaine et co-parrainé par la France a été adopté par 164 voix contre une, celle des États-Unis, et 6 abstentions. Seul pays à avoir voté contre la résolution des États-Unis ont déclaré qu'elle promouvait un agenda bien sûr idéologique et qu'elle détournait l'attention des véritables problèmes de paix internationale, de prospérité ou de bonnes relations. Alors, d'abord, sur le, c'est-à-dire cette résolution prise par l'ONU afin de corriger la carte du monde, notamment, puisque ce qui est visé par le Togo, bien sûr, c'est la carte du continent africain. Et il semble que on nous présente d'une manière erronée, bien sûr, cette carte de l'Afrique. Comment vous appréciez cette initiative du Togo avec, justement, l'Union africaine?
4: Non, c'est une bonne initiative. N'oubliez pas que nous sommes dans un contexte de repositionnement géopolitique et de panafricanisme où on cherche à faire donc affirmer davantage le continent africain et un certain nombre d'initiatives dans ce sens-là sont allouées. La campagne Correct des maps, donc corriger la carte dont il a été question et qui a connu donc, on va dire, un premier aboutissement avec l'adoption de cette résolution-là par l'Assemblée générale des Nations Unies et est à saluer. On a vu la diplomatie togolaise très active sur ce sujet-là, des déplacements un peu partout pour justement expliquer la nécessité selon laquelle il faut véritablement présenter les continents selon leur vraie dimension. Le problème, c'est que pendant longtemps ou jusqu'à il y a quelques temps, il n'y avait que la représentation de Mercator qui existait, donc qui avait...
0: du 16e siècle, hein?
4: Qui avait projeté le monde à partir donc du pôle Nord, et qui donc naturellement, une photo prise d'en haut permet d'avoir beaucoup plus une vue plus large des parties plus proches que donc plutôt du bas. Et donc il y a plusieurs cartes qui ont suivi après, qui représentaient en fait les proportions, on va dire, des continents de façon presque égale, enfin pas égale, mais selon leur vraie proportion, leur vraie dimension. Et les autorités togolaises, la diplomatie togolaise, on va dire les autorités africaines, vu qu'il y a l'Union africaine derrière également, ont estimé que parce que l'Afrique est représentée de façon très petite sur la projection de Mercator, qui est la projection, la carte plus utilisée dans le monde aujourd'hui, elle fait que on voit le continent africain comme un petit continent, alors que l'Afrique reste très grande par rapport à un certain nombre de continents. Par exemple, sur la carte Mercator, on voit l'Europe très grande, les États-Unis également, le Canada, les États-Unis également très grandes. On voit également la Chine de l'autre côté, la Russie de vastes parties, alors que quand vous mesurez les distances, l'Afrique est assez plus grande que toutes ces parties-là, justement. Est-ce que la projection qui est mise maintenant en avance par le Togo et les autres pays africains, la projection Equal F dont on parle, va permettre justement de corriger dans l'esprit des autres la taille de l'Afrique? D'accord, cette campagne est aboutie, mais est-ce que à partir de cela, justement, la correction de la carte va permettre à ce que l'Afrique soit beaucoup plus respectée dans tous les autres domaines? Voilà le plus grand combat aujourd'hui. La correction de la carte, c'est un fait, c'est à féliciter. Cette campagne de la diplomatie togolaise qui aboutit, félicitations. Maintenant, au-delà de la correction de la carte, qu'est-ce que nous faisons pour faire respecter davantage le continent africain qui est aujourd'hui représenté grand dans les esprits des autres qui vont voir et tout ça? Maintenant, au-delà de la gestion de tous les jours, de la gouvernance de tous les jours du continent africain, qu'est-ce que nous faisons dès maintenant pour imposer le respect du continent africain ou imposer la valeur qu'on a au continent africain? Continuer à aller demander chez les autres, le respect va manquer. Si nous allons continuer à faire les choses comme nous les faisons actuellement, où nous pensons que personne n'a le droit de nous dire quoi que ce soit, mais nous savons que nous faisons des choses qui font reculer encore le continent davantage, les autres ne vont pas nous respecter. Et si nous continuons à vendre d'ailleurs le continent, à vendre, et si un riche arabe a assez de milliards et vient ici, puisque vous avez parlé de la valeur des terres, et que les étrangers viennent à racheter le continent africain, nous n'aurons que nos yeux pour pleurer. Donc, je crois que le respect du continent africain, le respect de l'homme noir, est dû à beaucoup de choses, dépendra de beaucoup de choses, pour que l'Afrique ne reste pas malade de ses hommes politiques. On va corriger la carte, mais du boulot nous attend encore.
0: D'accord. Oui, mais Gosson, corriger la carte, est-ce que vous pensez que ça va changer quelque chose?
6: Je n'ai jamais considéré cette carte-là comme du manque, puisque elle n'a jamais obligé personne à changer la superficie d'Afrique et celle des autres continents. Le Togo qui fait 56 600 mètres carrés, c'est ça. Mais si à côté d'autres sujets sociaux, humains, nous estimons que ce dont des associations s'étaient saisies et que nous avons récupéré pour filer à l'ONU et défendre ça, quoi la valeur ajoutée? Je vais vous le dire.
0: Oui, allez-y.
6: L'Afrique deviendra un vrai appât. C'est ce continent-là que nous convoitions
3: Donc, sa superficie, c'est vraiment ça. Mais là, la part sera encore plus réelle. Parce que, Didier vient de le dire, c'est quoi nous en tirons? On parle de... C'est quel respect? Quel respect? Moi, je suis personnellement confus que tout un pays se sert.